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0: Paris et Berlin, 4 heures en temps universel. Et 23h à Bogota. Bonjour Marion Cazanov.
1: Bonjour Arthur, bonjour à tous.
0: Une nouvelle demi-heure d'actualité avec vous et à la une, les promesses du nouveau président en Colombie.
1: Combattre sans répit le narcoterrorisme, c'est ce que dit Abelardo de la Espriella, l'avocat d'extrême droite, a prêté serment tout à l'heure à Cali, ville symbolique, capitale d'une région marquée par la violence des groupes armés. Les groupes armés toujours plus violents en Haïti, plus de 600 personnes sont mortes depuis le mois de mars en raison de tensions au sein de la principale coalition de gangs au Yémen. Les rebelles houthis, alliés de l'Iran, poursuivent leurs attaques contre les forces gouvernementales, soutenues, elles, par l'Arabie Saoudite. La sécheresse en Europe, les fleuves sont à sec, le niveau d'eau est trop bas pour permettre le passage des bateaux. Et le gouvernement allemand pense avoir trouvé la solution. Ça ne convainc pas les scientifiques, on va l'entendre. Et puis Kasia Niewiadoma vient à bout du Mont Ventoux. La Polonaise remporte la 7e étape du Tour de France Femmes sur une route mythique qui jusque-là n'était empruntée que par les coureurs hommes. Costume noir barré d'une écharpe aux couleurs de la Colombie. Le nouveau président est entré en fonction. Abelardo de la Espriella, avocat d'extrême droite, a été élu le 21 juin sur la promesse de lutter fermement contre le narcotrafic. Il a d'ailleurs prêté serment non pas dans la capitale, Bogota, mais à Cali, troisième ville du pays, et dont la région est marquée par la violence des guérillas.
2: Desde Cali, ciudad tan íntimamente vinculada a la vida nacional.
3: Depuis Cali, ville si étroitement liée à la vie nationale et capitale d'un département qui a subi les ravages du terrorisme, du trafic de drogue et des agissements des groupes violents, j'adresse un message ferme au peuple colombien. L'heure est venue de rétablir l'ordre, l'autorité et la liberté. Quant à ceux qui n'ont pas cru en ma proposition, ils verront par les faits que ce projet sert le bien commun et le progrès de toute la nation. Dans le gouvernement qui commence aujourd'hui, il n'y a pas de place pour l'intransigeance, bien au contraire. J'arrive avec la volonté de rassembler tous mes compatriotes.
2: A todos mis compatriotas.
1: Et son prédécesseur Gustavo Petro, qui avait été le premier président de gauche du pays, n'était pas présent à cette cérémonie d'investiture. Lui avait mené une politique de paix totale avant, avec les guérillas, sans grand succès. Il avait même fini par changer de stratégie. En tout cas, le nouveau président Abelardo de la Espriella aime afficher sa proximité avec le président américain. L'administration Trump vient d'ailleurs de débloquer une aide $1 milliard pour le pays. Cette aide servira à un ensemble de mesures portant sur la sécurité, précise le département d'État. L'administration Trump qui a durci sa politique migratoire fin juillet en révoquant le TPS. Ce statut permettait à 350 000 Haïtiens de travailler légalement aux États-Unis. Ces immigrés sont désormais expulsables vers un pays menacé par l'insécurité, toujours rongé par la violence des gangs. Une violence toujours plus meurtrière aussi. Depuis le mois de mars, plus de 600 personnes sont mortes à Cité Soleil et dans la plaine du cul-de-sac aux abords de Port-au-Prince. C'est le chiffre donné par le Bureau intégré des Nations Unies en Haïti et c'est dû, Justine Fontaine, à des tensions au sein de la principale coalition de gangs de la capitale appelée Vivre Ensemble.
4: La violence des gangs n'a jamais cessé dans la capitale ni dans des régions rurales comme l'Artibonite, mais les habitants du gigantesque bidonville de Cité Soleil et de la plaine du cul-de-sac payent un très lourd tribut depuis mars. 613 morts, des centaines de blessés et 18 000 déplacés à cause d'un regain de tension entre différents groupes armés qui faisaient partie de la même coalition. Arnaud Royer dirige le département des droits de l'homme du BINU.
5: Les opérations de sécurité ont poussé certains membres de cette coalition à venir se relocaliser dans cette zone et créer ce qu'on appelle des checkpoints pour les extorsions des camions qui circulent toujours dans la zone parce que c'est la zone industrielle, c'est là aussi la zone portuaire. Donc l'objectif de ces nouveaux gangs était de reprendre en fait les mécanismes d'extorsion qui existent et bien sûr les gangs en place ont réagi et qui a créé cette violence intense.
4: Un quart des habitants tués ou blessés ne faisaient pas partie des gangs, des victimes collatérales donc, mais aussi des personnes exécutées par les groupes armés qui les ont accusés d'avoir donné des informations à la police ou à un gang rival. Et puis, une partie des victimes ont été tuées également lors d'opérations des forces de sécurité ou lynchées par des habitants. Enfin, au moins 176 cas de viol, y compris sur mineurs, ont également été recensés. Un chiffre sous-estimé d'après l'ONU elle-même, car beaucoup ne peuvent pas ou n'osent pas signaler ce qu'elles ont vécu.
1: Justine Fontaine, c'est un conflit gelé depuis 4 ans, ravivé depuis le mois dernier au sud de la péninsule arabique. Les rebelles houthis au Yémen poursuivent leur réplique contre les forces gouvernementales. Au moins 8 soldats et 2 civils ont été

0: Tué hier dans une région riche en pétrole, jeudi déjà, 58 soldats ont été tués dans une base militaire. Le groupe rebelle soutenu par l'Iran se dispute le territoire yéménite avec les forces gouvernementales soutenues, elles, par l'Arabie Saoudite. Riyad, qui cherche avant tout à éviter l'escalade, estime Sultan Batis, chercheur yéménite en relations internationales.
1: L'Arabie Saoudite ne recherche plus une victoire militaire décisive, mais s'efforce à neutraliser toute menace afin de protéger sa sécurité nationale et son projet économique national Vision 2030. En réalité, Riyad n'a aucun problème idéologique qui l'empêcherait de coexister avec les Houthis si elle obtenait des garanties de sécurité solides. Nous le savons depuis leur entrée dans les négociations en 2021, ainsi que dans le cadre de ce que l'on appelle la feuille de route. Les Houthis sont d'ailleurs pleinement conscient de la volonté de l'Arabie Saoudite de gérer seul le dossier yéménite. C'est pourquoi ils utilisent ce blocus comme un outil de chantage extrême. Ils ne cherchent pas une guerre totale, mais tentent d'augmenter le coût de la menace pour contraindre Riyad à faire d'importantes concessions politiques et économiques avant la signature de tout accord futur.
0: Le chercheur Sultan Batis avec Abla Junaidi. L'Arabie Saoudite qui organisait hier un sommet avec le Pakistan et la Turquie. Les trois pays ont signé un pacte de défense et vont donc renforcer leurs alliances sécuritaires dans un contexte marqué donc par ces attaques des Houthis et par la guerre entre les États-Unis et l'Iran. Une semaine après la crise de Ceuta, le bilan continue de s'alourdir. L'association marocaine des droits humains, la MDH, dénombre au moins 141 morts, environ 72 000 personnes sont entrées illégalement dans l'enclave espagnole frontalière avec le Maroc la semaine dernière. Dans une conférence de presse, la MDH dénonce également une gestion purement sécuritaire de cette crise, sans prendre en compte la question des droits humains, Mathias Reynal.
2: Mohamed Majdoubi est membre de la Coordination européenne pour les droits humains au Maroc, une organisation de la diaspora alliée à la MDH dans cette réponse associative à la crise migratoire de Ceuta.
3: La responsabilité première de ce qui s'est passé, et elle est de la responsabilité du gouvernement marocain. Ça, c'est la première des choses. Il y a une crise, en fait, qui est sociale. Il y a les problèmes d'éducation, des problèmes de santé, la cherté de vie, etc. Ces jeunes, ils n'ont plus aucun espoir ici.
2: La MDH a fourni un nouveau bilan, revu à la hausse, au moins 141 morts. Elle affirme s'appuyer sur les données officielles, sur les médias et des éléments recueillis par les organisations de défense des droits humains. Pour elle, l'Espagne et plus largement l'Union européenne doivent assumer leurs responsabilités dans cette crise, cesser de considérer la migration uniquement à travers le prisme sécuritaire.
3: Actuellement, il y a une chasse à l'homme à l'intérieur même de ce tas. Ce qu'il faut établir, c'est une coopération entre l'Espagne et le Maroc qui est fondée enfin sur le respect des droits humains et aussi mettre enfin des mécanismes pour enfin que cette immigration soit réglementée et faite dans des conditions qui sont humaines.
2: La MDH a réitéré hier son appel à l'ouverture d'une enquête indépendante et transparente. Mathias Reynal, de retour de Rabat, RFI.
0: Et on revient sur la crise de Ceuta ce matin dans le regard de Newton Ahmed Barry. Ce sera un peu avant 6h, temps universel. Cette crise avait aussi ouvert une crise diplomatique au niveau européen, en particulier entre l'Italie et l'Espagne. Rome avait durci les contrôles à ses ports et aéroports pour les voyageurs en provenance d'Espagne. Le gouvernement espagnol va faire de même en représailles. C'est ce qu'a annoncé hier le ministère de l'Intérieur. De son côté, la Commission européenne demande à TikTok et Meta, maison mère de Facebook et Instagram, d'agir de manière décisive pour empêcher la désinformation après l'affaire de Ceuta. Une vague de désinformation sur les réseaux sociaux aurait contribué à aggraver la crise. Les vagues de chaleur, les incendies, les épisodes de sécheresse se multiplient en Europe. Des phénomènes aggravés par le réchauffement climatique. La sécheresse est aussi due au manque d'eau de ces derniers mois, mais au manque de pluie. Les cours d'eau sont au plus bas, avec des conséquences économiques importantes sur le secteur fluvial. En Allemagne, le gouvernement pense avoir trouvé la solution et veut abaisser le lit du Rhin pour que les bateaux puissent passer. Mauvaise idée, disent les scientifiques. Stéphanie Schuller.
4: C'est pas en allant creuser les rivières qu'on va inventer de l'eau.
5: Bien au contraire, souligne Thibaut Datry, hydrologue et directeur de recherche à l'INRAE. Parce que l'eau des rivières et des fleuves est directement connectée à la nappe phréatique. Donc, si on abaisse le lit d'un cours d'eau, le niveau de la nappe s'abaisse à son tour. Elle est littéralement drainée par le nouveau lit de la rivière. Or, si le niveau de la nappe phréatique baisse, c'est tout son environnement qui s'assèche davantage.
4: On va faire baisser de l'eau dans des captages d'eau potable, dans des captages à des fins industrielles, dans des prairies ou des champs agricoles. Donc en fait, en cascade, il va y avoir des effets négatifs sur tout plein d'autres usages. Il y a un moment où il n'y aura plus assez d'eau, même pour cette rivière qui aura été creusée. Donc ça s'appelle de la maladaptation.
5: D'autant plus qu'une rivière ou un fleuve ne transporte pas que de l'eau et des bateaux.
4: Ça transporte aussi du sédiment et des organismes. Et à partir du moment où on enlève le sédiment qui est au fond de la rivière, en fait, on enlève l'habitat de tous les habitants de la rivière.
5: Pour rendre les cours d'eau plus résilients face au changement climatique, des solutions existent, comme restaurer les plaines alluviales, reconnecter les anciens méandres et désimperméabiliser les sols. Bref, permettre à l'environnement de stocker l'eau de pluie pour la rendre ensuite disponible pendant les périodes de sécheresse.
0: Le maillot jaune change encore une fois d'épaule. Il passe sur celle de la Polonaise Kasia Niewiadoma. Elle est en tête du classement général sur le Tour de France féminin. Après sa victoire sur le géant de Provence, le Mont Ventoux, c'était la première fois que les coureuses empruntaient cette route mythique, signe de la visibilité.
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0: De désespoir pour l'agriculture européenne, victime des canicules et de la sécheresse. La France est la plus touchée par la baisse des récoltes, mais elle est loin d'être la seule, avec des chiffres déjà inquiétants alors que l'été n'est pas encore terminé. Pourquoi Volodymyr Zelensky se rend-il en Serbie pour la première fois, un pays pourtant resté proche de la Russie? Il est en quête de soutien et doit donc rencontrer les dirigeants serbes ce samedi. Et puis le tambour-parleur Gigi Ayokwe a retrouvé les siens après 110 ans pillés pendant la colonisation. Et les autorités ivoiriennes ont attendu la fête de l'indépendance pour le présenter aux Ivoiriens. Reportage à la fin de ce journal.
1: Fin d'une parenthèse de gauche de 4 ans en Colombie, c'est désormais l'extrême droite qui gouverne.
0: Avec l'entrée en fonction hier du nouveau président Abelardo de la Espriella qui a tout fait pour montrer sa volonté de changement, pour commencer en choisissant d'organiser son investiture dans la ville de Cali, dans l'ouest du pays, ville symbole de la lutte contre le narcotrafic. Le tout avec le décorum qui correspond dans une caserne entourée de centaines de soldats en uniforme et d'engins militaires. Il a donné le ton de son mandat avec plusieurs annonces sur le budget et la lutte contre le narcotrafic notamment. Reportage de notre correspondante en Colombie, Najet Benrabah, qui a suivi la cérémonie.
2: C'est devant un parterre de soldats, de commandants, de chars d'assaut et d'hélicoptères de combat que le nouveau président a pris la parole. Abelardo de la Espriella a annoncé les premières mesures de son mandat, dont celle de la reprise des fumigations des champs de production de feuilles de coca, sa mesure phare pour lutter contre le narcotrafic.
3: C'est une priorité nationale. La coca ne se combat pas avec des statistiques maquillées ni avec des cartes manipulées, mais en l'arrachant de la terre. Je vais mettre en œuvre la fumigation avec des herbicides de dernière génération qui n'affecte pas la santé humaine.
2: Puis, dans le cadre de sa lutte contre le crime organisé et le narcotrafic, il va construire des méga-prisons.
3: L'ère du tigre sera ferme et déterminée contre le crime. Dans mon gouvernement, des méga-prisons seront construites pour incarcérer ceux qui représentent la plus grande menace pour la sécurité du peuple. Militaires et policiers de la patrie, soyez certains que ce gouvernement vous protégera comme il se doit. Vous, les héros de la Colombie.
4: Comme se deve hacer con los héroes de Colombia.
2: Le premier décret signé par le nouveau président concerne le budget de l'État. Abelardo de la Espriella a annoncé le gel partiel des dépenses et la révision des contrats publics afin de réduire le déficit budgétaire actuel. Najet Benrabah, Medellín, RFI.
0: Des politiques économiques et de sécurité que les États-Unis ont par ailleurs promis de soutenir en annonçant $1 milliard d'aide juste après l'investiture de ce nouvel allié de Donald Trump en Amérique latine.
1: Et autre futur allié du président colombien, le président argentin Javier Milei, il avait fait le déplacement.
0: Oui, pendant que dans le pays, plusieurs milliers d'Argentins ont défilé devant la présidence hier à l'occasion de la San Caballetano, une journée traditionnelle de forte mobilisation. Organisation syndicale concentrée depuis l'arrivée au pouvoir du président d'extrême droite contre ses politiques d'austérité. Au Brésil, la gauche est au pouvoir et a fait reculer la déforestation de l'Amazonie brésilienne. Elle est au plus bas depuis 10 ans. En un an, elle a chuté de 27% par rapport aux 12 mois précédents. Le président Luiz Inácio Lula da Silva, candidat à sa réélection en octobre, s'est engagé à éradiquer la déforestation illégale d'ici 2030. Elle avait fortement augmenté sous le mandat de son prédécesseur d'extrême droite, Jair Bolsonaro.
1: Au Moyen-Orient, les pays du Golfe cherchent à renforcer leur sécurité. La guerre Iran-États-Unis en a révélé les failles.
0: À commencer par la dépendance aux États-Unis. L'Arabie Saoudite choisit donc de se tourner vers ses voisins. Riyad a annoncé hier un accord de défense avec le Pakistan et la Turquie. D'autant plus utile que le Royaume fait face ces dernières semaines à un nouvel adversaire, les rebelles houthis du Yémen. Abla Junaidi, Riyad cherche donc à renforcer sa posture.
5: Depuis l'an dernier, le Royaume saoudien est déjà lié par un accord de défense au Pakistan, seul pays musulman doté de la bombe atomique. Ce vendredi, Riyad tend la main également à la Turquie, membre de l'OTAN. Tous les trois se promettent assistance mutuelle en cas de menace et elles s'accumulent dans la région ces derniers mois. L'attaque de l'Iran par les États-Unis et Israël et la riposte de Téhéran qui s'en est suivie a mis au jour la vulnérabilité de la dissuasion du Royaume saoudien. Missiles et drones iraniens se sont abattus sans qu'aucun État du Golfe ne puisse compter sur la protection. protection de l'allié américain. Pour autant, ce n'est pas contre les États-Unis que se forge cette nouvelle alliance, disent les analystes. Les trois gouvernements restent

0: des alliés historiques de Washington. Mais pour l'Arabie saoudite, il est capital d'afficher cette union des forces. Riyad doit gérer la potentielle reprise de la guerre contre les Houthis au Yémen. Les rebelles alliés à l'Iran ont recommencé à s'en prendre aux troupes saoudiennes postées dans le pays.
1: L'Arabie saoudite qui intervient militairement au Yémen depuis 2015. Elle est à la tête d'une coalition internationale qui soutient le gouvernement yéménite, d'où donc les représailles des Houthis qui accusent Riyad de renforcer ses capacités militaires. Les rebelles yéménites ont aussi lancé de nouvelles attaques de drones et de missiles hier, tuant 8 militaires yéménites et 2 civils. Des bombardements qui, selon l'envoyé spécial des Nations Unies pour le Yémen, mettent en péril, comme jamais auparavant, la trêve conclue sous l'égide de l'ONU en 2022.
2: Les paysages se ressemblent à travers l'Europe au fur et à mesure des semaines, de vagues de chaleur en vagues de chaleur et faute de pluie.
1: Les champs brûlés, la végétation grillée, des cheptels amaigris, avec en conséquence une baisse alarmante des récoltes de fruits et légumes, de céréales et de la production laitière. En France, les autorités viennent d'annoncer de premiers chiffres avec par exemple la récolte de maïs la plus basse depuis 45 ans, en baisse de 35%. Et les agriculteurs du reste du continent ne sont pas épargnés, Pierre-Olivier.
3: En 2026, c'est toute l'Europe qui va produire moins de maïs. Et la raison n'est pas seulement une baisse des rendements liée à la canicule comme en France. Arthur Portier est producteur de maïs dans l'Oise et consultant chez Argus Média.
4: La France va être la principale impactée d'un point de vue rendement. Maintenant, d'un point de vue surface, on a en Europe de l'Est, principalement sur des pays comme la Roumanie, mais on peut remonter sur la Hongrie, la Bulgarie et autres, où on a une baisse des surfaces extrêmement importante également, puisque eux, ça fait plusieurs années, 3-4 ans, qu'ils ont un déficit hydrique particulièrement marqué. Donc les agriculteurs ont délaissé un petit peu la culture du maïs. Donc que ce soit par les surfaces ou par le rendement, on va avoir une baisse généralisée au niveau européen.
3: L'Europe devrait donc être amenée à importer davantage de maïs pour satisfaire sa consommation intérieure. Et elle ne pourra pas compter outre mesure sur son voisin ukrainien.
4: Cette année en Ukraine s'annonce relativement correcte. Le vrai problème, évidemment, il est logistique. La mer Noire a un trafic et un coût assurantiel extrêmement élevé. Donc ils ne pourront pas bénéficier, en tout cas à court terme, de la demande extrêmement importante que l'on pourrait avoir en Europe.
3: Selon les dernières prévisions, la production de blé et de céréales à paille devrait elle aussi baisser en Europe en 2026.
1: Pierre-Olivier.
2: La Russie a bombardé Kiev cette nuit.
1: Une dizaine d'explosions retentit dans la capitale ukrainienne. Au moins 3 habitants ont été tués après la mort mercredi de 17 personnes dans la région que la défense antiaérienne n'avait pas pu protéger des frappes russes faute d'intercepteurs. Volodymyr Zelensky exhorte ses alliés occidentaux à en fournir.
2: Le président ukrainien qui, pour la première fois, est en visite en Serbie.
1: Depuis le début de la guerre, il ne s'était jamais rendu dans ce pays des Balkans, traditionnellement allié de la Russie. Volodymyr Zelensky doit rencontrer aujourd'hui le premier ministre et le président serbe Aleksandar Vučić, Sofia Katsenkova.
5: Pour Volodymyr Zelensky, il s'agit d'aller chercher la Serbie là où elle est prête à coopérer. Belgrade refuse toujours les sanctions contre la Russie, mais par contre soutient l'intégrité territoriale de l'Ukraine et lui a même versé plus de 60 millions d'euros d'aide non militaire depuis le début de l'invasion russe en 2022. La Serbie doit également rejoindre à l'automne l'initiative des Carpates, une nouvelle plateforme destinée aux pays qui veulent aider à la reconstruction de l'Ukraine. Kiev sait aussi que Belgrade a besoin d'elle sur son chemin pour intégrer l'Union européenne. L'Ukraine bloque actuellement l'entrée de la Serbie dans l'Organisation mondiale du commerce, l'OMC, une adhésion indispensable pour progresser dans les négociations avec Bruxelles. En se rendant à Belgrade, le président ukrainien tente donc d'éloigner progressivement la Serbie de Moscou et de montrer que la Russie compte de moins en moins d'alliés en Europe.
1: La crise diplomatique entre l'Espagne et l'Italie s'aggrave. Madrid a décidé d'imposer des contrôles aux frontières pour les voyageurs en provenance d'Italie. Une réponse aux mesures similaires imposées par Rome après l'arrivée de 72 000 migrants à Ceuta, Anne Lenir.
6: Une réponse aussi ferme que sèche. L'Italie, je cite, n'accepte ni ultimatum ni imposition d'un pays étranger. Nous n'entendons donc pas revoir la décision de suspendre l'accord de Schengen avec l'Espagne, au moins jusqu'au 15 août. À cette date, comme l'ont annoncé les autorités espagnoles, une nouvelle vague migratoire est attendue à Ceuta. Nous maintiendrons donc ce qui a été décidé le 1er août, tant que les risques pour l'Italie, en termes de sécurité, et de terrorisme ne seront pas exclus. Le communiqué se termine sur un ton plus conciliant. Rome est cependant prête à poursuivre un dialogue constructif avec Madrid, mais Carlo Fidanza, chef de délégation du parti de Giorgia Meloni, Fratelli d'Italia, au Parlement européen, n'a pas résisté à enfoncer le clou en déclarant « Plutôt que de se montrer menaçant avec l'Italie, le gouvernement Sanchez ferait mieux de s'occuper de la situation à Ceuta qui n'est pas encore maîtrisée ». Anne Lenir, Rome, RFI.
2: Après plus d'un siècle d'absence, les Ivoiriens ont enfin retrouvé le Didi Ayokwe.
1: Le tambour parleur sacré du peuple Bidjan, présenté publiquement à l'occasion de la fête de l'indépendance, pendant un défilé militaire puis une cérémonie traditionnelle à Adjamé sur les terres où il avait été arraché par les colons français. Abdoulaziz Diallo.
7: Posé sur un imposant camion rouge, encadré par deux chefs traditionnels et protégé par une vitrine, le tambour parleur sacré Didi Ayokwe fait lentement son entrée dans le village de Bidjan Djemé. Plus qu'un instrument, le Didi Ayokwe était aussi un moyen de communication et surtout d'alerte, explique Mobio Prosper, secrétaire général de la chefferie.
8: Une fois qu'il tape le tambour, ça résonne et les initiés savent que les colons arrivent. Ils prennent leur disposition pour se défendre. N'eût été ce tambour là, mais on aurait décimé des milliers de tchamans.
7: Pour marquer ce retour historique, des dizaines de jeunes venus des 8 villages Bidjan se sont rassemblés. Pagne nouée à la taille, le corps recouvert de poudre, ils exécutent des danses guerrières au rythme des tambours. Parmi eux, Samuel, qui mesure la portée de ce moment.
9: C'est un symbole pour toute une génération. Pour moi, c'est une joie. Hier, à côté de ça, mes enfants, c'est qui le tambour fait pour nos pays et pour nos villages.
7: Mais au-delà de la mémoire et de la transmission, les chefs traditionnels y voient aussi un retour chargé de spiritualité. Guidjagua est le chef du village de Bidjanté.
10: Nous croyons à la métaphysique. Il est de retour. Nous pensons aussi que beaucoup de choses vont changer pour notre communauté.
7: Taillé sur du bois, poussé par un léopard, le Didi Ayokwe va désormais poursuivre son histoire au musée des civilisations d'Abidjan. Abdelaziz Diallo, Abidjan, RFI.
1: Abidjan, où il est 5h12.
2: Et 7h12 ici à Paris. Bienvenue si vous nous rejoignez pour cette nouvelle édition d'RFI Matin. L'actualité est marquée par le regain de tension au Yémen, vous l'entendiez. Les rebelles houthis attaquent à nouveau les positions du gouvernement soutenu par l'Arabie Saoudite. On fera largement le point sur la situation dans le journal de 8h. À retrouver également dans ces 3 heures d'information la suite de nos séries d'été et notamment notre plongée dans les lieux mythiques des nuits africaines. Nous sommes à l'African Jazz Village, au lieu de l'Ethio Jazz à Addis Abeba.
11: Quand vous entrez ici, vous êtes dans un autre monde. Vous êtes en Afrique, en Éthiopie, telle qu'elle est aujourd'hui. Vous voyez ce public ? Ici, c'est toujours un lieu où il y a des étincelles. Ça a toujours été magnifique, je l'adore.
2: Reportage à retrouver juste avant le journal de 9h. Et puis sport, musique et notre grand invité qui nous parlera étoiles et la rencontre entre la lune et le soleil. C'est à retrouver ce matin sur RFI. Des États-Unis à l'Europe, en passant par le Japon, un même constat, les années passent et les politiques migratoires se durcissent. Sur l'archipel nippon, c'est la première ministre Sanae Takaichi qui mène la charge et elle ne pèse pas ses mots. Pour elle, les étrangers mettent à vif les nerfs des Japonais, je la cite. Les secteurs de la restauration est particulièrement touchés par ce tour de vis. Les critères pour bénéficier d'un visa de gérant d'entreprise sont désormais beaucoup plus contraignants. Résultat, on ne compte plus les établissements tenus par des immigrés qui doivent fermer car leurs exploitants ne sont tout simplement pas parvenus à obtenir le renouvellement de leur titre de séjour. À Tokyo, le reportage RFI de Bruno Duval.
12: Des immigrés ayant un visa de gérant d'entreprise doivent désormais disposer d'un capital d'au moins 30 millions de yens, 165 000 euros. C'est 6 fois plus qu'auparavant. S'ils ne parviennent pas à réunir une telle somme, leur titre de séjour n'est pas renouvelé et ils sont priés de quitter le pays dans les 30 jours. Kase, qui tient un petit restaurant indien depuis 15 ans, est particulièrement inquiet.
13: Ayant dû beaucoup investir dans cet établissement pour les frigos, les climatiseurs et tout cela, j'ai très peu d'économies. En plus, c'est un restaurant familial, pas cher, donc je ne roule pas sur l'or. Du coup, réunir 30 millions de yens, pour sûr, je n'y arriverai pas. Qu'on change comme ça les règles du jour au lendemain et sans prévenir, franchement, ce n'est pas correct.
12: Cet employé de bureau japonais vient de déguster un curry dans un restaurant népalais qui fermera à la fin de l'été, comme l'a indique un écriteau sur sa devanture, car le titre de séjour de son exploitant n'a pas été renouvelé, les banques lui ayant refusé un emprunt de 30 millions de yens.
14: Tous ces restaurateurs étrangers sont de bons pères de famille qui n'ont jamais fait de mal à personne et nous préparent des petits plats délicieux. Alors pourquoi aller leur chercher des noises? Je ne comprends pas.
12: Une pétition en ligne réclamant l'abrogation de cette réforme a recueilli plusieurs dizaines de milliers de signatures. Pour autant, les sondages indiquent que les Japonais se crispent concernant les étrangers. Près de 60% des personnes interrogées voient d'un mauvais œil l'augmentation ces dernières années du nombre d'immigrés. C'est à relativiser, ils ne sont jamais que 4 millions pour 120 millions de Japonais. Surtout, selon cet économiste, l'archipel n'a pas le choix.
15: La plupart de nos entreprises sont en sous-effectif comme jamais. Face à cette pénurie de main-d'œuvre historique due à la dénatalité et au vieillissement de la population, deux phénomènes qui s'aggravent d'année en année, la seule solution pour le Japon, c'est de recourir à des travailleurs immigrés. Sans eux, la quatrième économie mondiale ira droit dans le mur.
12: La première ministre Sanae Takaichi est sourde à de telles mises en garde. Surfant sur sa popularité, une cote de confiance autour de 65%, 30 points de plus que tous ses prédécesseurs, elle a ordonné que plus aucun visa ne soit accordé aux nombreux jeunes d'Asie du Sud-Est qui souhaitent venir travailler dans la restauration au Japon, car ce secteur emploie déjà 300 000 immigrés. C'est peu par rapport à ses 4 millions de salariés au total, mais pour la chef du gouvernement, ça suffit. Il faut réserver ses emplois aux Japonais. L'argument paraît doublement spécieux. D'abord, le taux de chômage n'est que de 2,6% dans l'archipel, qui est donc quasiment en situation de plein emploi. En plus, les Japonais ne se pressent pas pour travailler dans la restauration. Les salaires y étant peu élevés, moins de 1500 euros mensuels bruts. Bruno Duval, Tokyo, RFI.
2: Le reportage international, c'est à retrouver sur RFI.fr. Il s'appelle Jean-Luc Mélenchon, Marine Le Pen ou Édouard Philippe et ils feront sans doute l'élection présidentielle de l'année prochaine qui attend les Français avant de se plonger dans la rude bataille qui attend le monde politique dans l'Hexagone. Le service politique de RFI vous propose tout au long de l'été de revivre les 5 précédents scrutins qui ont mené à l'élection d'un chef de l'État. Aujourd'hui, un duel au cœur de la campagne 2007, Sarko au contre Sego, le récit de Victorien Villaume.
16: Le duel s'installe tôt dans la campagne. 6 mois avant le premier tour, des sondages mettent déjà les deux candidats en tête et la dynamique ne s'inversera pas comme on l'entend ici sur France 2 en mars 2007.
17: Les positions restent stables, comme vous le voyez sur ces courbes. Au premier tour, Nicolas Sarkozy est crédité de 29,5% des voix, Ségolène Royal de 25,5%.
16: Deux candidats, deux créneaux bien distincts. À gauche, Ségolène Royal se positionne volontiers sur la démocratie participative et la réduction des inégalités.
18: Je veux aujourd'hui redonner courage et espoir aux plus faibles.
16: Pour Nicolas Sarkozy, ce sera la sécurité et le fameux slogan « Travailler plus pour gagner plus ».
19: Le travail, c'est la liberté. Le travail, c'est l'égalité des chances.
16: Dans les deux camps, les critiques fusent. Nicolas Sarkozy défend les intérêts d'un tout petit monde qui ne pense qu'à lui, tacle la socialiste, quand le candidat UMP dénonce la faillite morale de la gauche et chacun s'accuse d'abaisser le niveau du débat.
20: La droite est peu regardante sur les méthodes.
21: Si certains veulent tirer la campagne vers le caniveau, je ne les suivrai pas.
16: 22 avril 2007, soir du premier tour, Nicolas Sarkozy prend une nette avance.
22: Ce premier tour, l'élection présidentielle, est une victoire pour notre démocratie.
16: Le centriste François Bayrou devient alors l'arbitre, mais refuse de donner une consigne de vote.
23: L'un comme l'autre vont déséquilibrer le déficit et la dette.
16: Dans l'entre-deux-tours, une séquence restera en mémoire lors du débat regardé par 20 millions de téléspectateurs, un record. Ségolène Royal hausse le ton au sujet de la scolarisation des enfants handicapés et défend une colère saine.
24: Je suis très en colère. Et les parents et les familles qui vous
25: calmez-vous,
24: et les parents, non, je ne me calmerai pas.
25: Ne montrez pas du doigt avec
24: non,
25: ce.
24: Non, calmerai
25: pour
24: pas.
25: Être président de la République, il faut être calme.
24: Non, il y a des colères qui sont parfaitement saines.
16: Pas de quoi toutefois retourner la dynamique, malgré la mobilisation de 40 000 personnes lors du meeting d'entre-deux-tours de Ségolène Royal au stade Charletti.
26: La voulez-vous, la liberté?
16: C'est la défaite.
27: Nicolas Sarkozy
28: est élu nouveau président de la République avec 53% des voix.
16: 2 millions de voix manquent à Ségolène Royal.
29: Je remercie du fond du cœur les près de 17 millions d'électeurs et je mesure leur déception et leur peine.
16: Nicolas Sarkozy, lui, prononce son discours officiel de victoire devant une immense foule place de la Concorde à Paris.
30: Je ne vous trahirai pas, je ne vous mentirai pas, je ne vous décevrai pas.
16: Il fait ensuite sa victoire au UP restaurant parisien Le Fouquet.
0: Le marathon reprend. Direction un grand restaurant où Nicolas Sarkozy retrouve ses proches, dont Johnny Hallyday.
16: Les débuts du président Bling Bling, comme le surnommeront ses adversaires tout au long du mandat.
2: Victorien Villaume, et la semaine prochaine, on continue cette plongée dans les précédents scrutins présidentiels en France, et du président Bling Bling, on passera au président normal en 2012, François Hollande. L'Asie en mouvement maintenant sur RFI. On va tout de suite s'intéresser à l'actualité de la chronique de RFI pour venir tous les samedis sur ce qui a marqué le continent asiatique pendant la semaine. C'est avec vous, Yelena Tomic. À l'Asie en mouvement, la chronique de RFI pour revenir tous les samedis sur ce qui a marqué le continent asiatique pendant la semaine. C'est avec vous, Yelena Tomic. Bonjour.
1: Bonjour.
2: La Thaïlande a déroulé le tapis rouge à Min Aung Hlaing, l'artisan du coup d'État de 2021 en Birmanie qui a renversé un gouvernement démocratiquement élu. Isolé sur la scène internationale, l'ancien chef de la junte, devenu président, cherche aujourd'hui à retrouver une place dans le concert des nations en optant pour le dialogue. Bangkok espère aussi régler plusieurs conséquences de la guerre civile birmane, parmi elles la pollution de ses rivières causée par l'exploitation minière intensive des terres rares de l'autre côté de la frontière. Depuis le coup d'état de 2021, la Birmanie a connu un boom sans précédent des sites miniers, précisément dans les états Shan et Kachin.
1: Oui, ce boom spectaculaire des mines coïncide avec l'explosion de la demande chinoise en terres rares. Ces minerais, vous savez, qui sont indispensables à la transition énergétique et aux nouvelles technologies. Des analyses satellitaires montrent que le nombre de sites miniers a quasiment triplé depuis le coup d'État. À titre d'exemple, le Stimson Center, un think tank américain, a recensé plus de 2400 sites miniers le long des cours d'eau, dont 80% sont en Birmanie. La plupart sont des exploitations non réglementées, souvent opérées par des entreprises chinoises. Et effectivement, ces sites se concentrent dans les États Shan et Kachin, régions contrôlées par des groupes armés ethniques. L'armée Hua, proche de Pékin, et l'armée Kachin, qui combat la junte, tirent d'importants revenus de cette activité, les exportations vers la Chine finançant une partie de leurs opérations militaires.
2: Un problème, Yelena, ces mines polluent les cours d'eau avec des risques sanitaires potentiellement graves pour les populations, et les conséquences se font sentir désormais dans le nord de la Thaïlande.
1: Et oui, plusieurs analyses récentes ont révélé une contamination des rivières Kok, Sai et Roak, qui prennent leur source dans l'état Shan, justement. Les chercheurs y ont détecté de l'arsenic, mais aussi du plomb, du cadmium et du mercure à des concentrations supérieures au seuil de sécurité. Dans les provinces de Chiang Rai et de Chiang Mai, plus d'un million de personnes pourraient être exposées à ces substances par l'eau et par toute la chaîne alimentaire. Des habitants ont déjà signalé des affections cutanées, ainsi que des troubles digestifs et neurologiques compatibles avec une intoxication aux métaux lourds. Une campagne de dépistage est en cours auprès des agriculteurs, des pêcheurs et des populations les plus vulnérables afin d'évaluer l'impact sanitaire. Les scientifiques mettent également en garde contre une propagation de cette pollution jusqu'au bassin du Mékong avec des conséquences potentielles pour des dizaines de millions de personnes.
2: Et en quoi ce rapprochement opéré par Bangkok n'aboutira pas forcément au résultat escompté pour protéger sa population?
1: Eh bien parce que ni la Thaïlande, ni le gouvernement central birman ne disposent de leviers pour réglementer ce secteur qui est aux mains de groupes armés ethniques. Ensuite, parce que derrière ces mines polluantes se trouve la Chine, c'est elle qui négocie directement avec ces groupes pour sécuriser son approvisionnement, tout en maintenant des liens avec la junte. Une équation compliquée pour Bangkok. En attendant, la société civile se mobilise à travers des marches et des pétitions et réclame une coopération régionale, unique moyen selon elle, de répondre à cet enjeu transnational et de santé publique.
2: Un rapprochement diplomatique et pollution problématique dans l'Asie en mouvement. Merci beaucoup, Yelena Tomic. À la une de Jeune Afrique, comme tous les samedis sur RFI, aujourd'hui avec François Soudan, directeur de la rédaction, interrogé par Catherine Potet au sommaire, un sondage qui s'intéresse aux opinions, notamment politiques, des jeunes Africains subsahariens.
3: À la une de Jeune Afrique cette semaine, un sondage réalisé auprès des jeunes Africains, plus précisément auprès des jeunes de 16 pays d'Afrique subsaharienne. Bonjour François Soudan.
4: Bonjour Catherine.
3: Les résultats de ce sondage viennent d'être publiés par la Fondation sud-africaine Ishikovitz, qui l'avait commandé. Ils mesurent notamment la perception qu'ont les 18-24 ans des influences étrangères sur le continent. Et ce sondage révèle quelques surprises.
4: Alors c'est la quatrième édition depuis 2020 de cette Africa Youth Survey qui notamment mesure le niveau d'influence auprès de la Gen Z des principaux partenaires extérieurs de l'Afrique. Alors on ne sera pas, je pense, étonné de constater que la Chine est perçue comme aussi influente que les États-Unis, mais avec un taux d'influence positive nettement supérieur, ni qu'un pays comme l'Inde, par exemple, soit en progression constante depuis 6 ans. Par contre, pour la première fois depuis que ce sondage réalisé par l'Institut américain PSB Insights existe, la Russie est considérée par le panel des jeunes interrogés comme plus influente que la France, avec des pics d'influence perçus de plus de 65% au Tchad et au Congo-Brazzaville et de 95% au Burkina Faso, et un taux d'influence positive pratiquement égal à celui de la France. En fait, le critère qui importe, Catherine, pour cette Gen Z, dans les alliances avec les puissances extérieures, et elle le dit dans ce sondage, c'est leur capacité à apporter des résultats concrets dans les domaines de l'économie, des infrastructures, voire de la sécurité, les valeurs démocratiques dont ces puissances sont ou non porteuses, ainsi que les liens historiques et culturels traditionnels, tout ça, ça passe nettement après. Cette génération est par exemple tout à fait lucide sur le fait que Donald Trump ne tient aucun compte du droit international, mais elle est aussi pragmatique puisqu'elle estime dans sa majorité qu'il faut travailler avec lui plutôt que s'y opposer.
3: Autre enseignement de ce sondage, François Soudan, 56% des jeunes interrogés pensent que la démocratie à l'occidentale n'est pas adaptée et qu'un nouveau modèle africain est nécessaire. Alors à quoi ce modèle pourrait-il ressembler ?
4: Si on en croit les réponses à cette enquête, ce modèle idéal, c'est un gouvernement qui garantit l'unité et la stabilité, l'égalité de tous devant la loi, qui procure des emplois, des services de base et qui éradique la corruption. Alors pour y parvenir, cette Gen Z croit de moins en moins aux élections et au rôle des partis politiques et de plus en plus à la vertu des mouvements de protestation de masse, voire au coup de force. Ils sont globalement plus nombreux à estimer que le développement passe avant la démocratie plutôt que l'inverse, et ils sont 40% à approuver les régimes militaires. Alors il y a bien sûr des grandes différences selon les pays, mais cette volonté de revisiter la démocratie à l'aune de priorités endogènes, elle mérite qu'on y réfléchisse, Catherine.
3: Autre précision, François Soudan, il ressort de ce sondage que le Burkina Faso est un cas à part. Le pays est en proie à la guerre, dirigé par un militaire, mais sa jeunesse, paradoxalement, reste optimiste.
4: Ben oui, précisons Catherine que ce sondage a été réalisé auprès de la jeunesse urbaine. Pas sûr qu'il ait donné les mêmes résultats sur l'ensemble du pays, mais cette précaution dite est effectivement. Le Burkina présente une combinaison assez étonnante de réalignement géopolitique et d'optimisme national, tout au moins en ce qui concerne sa Gen Z. 83% des jeunes burkinabés interrogés estiment que le pays va dans la bonne direction. 91% se disent optimistes quant à l'avenir. 90% se disent satisfaits de leur rapport avec la police et les forces de sécurité. Ce sont des taux qui contrastent avec le pessimisme global affiché par les jeunes tchadiens, togolais, congolais ou sud-africains. Vous savez, l'Afrique, Catherine, c'est le continent le plus jeune au monde, avec une moyenne d'âge de 19 ans et demi. Et l'intérêt de ce type d'enquête, certes partielle, sans doute imparfaite, c'est qu'il nous permet de mieux mesurer les aspirations et le ressenti parfois dérangeant de cette jeunesse.
3: Merci François Soudan. Votre éditorial consacré à ce sondage sur la jeunesse africaine sera en ligne dès la semaine prochaine sur jeuneafrique.com.
2: Merci beaucoup Catherine Potet. Il est 5h29 en temps universel. Vous restez avec nous sur la Radio du Monde dans un peu moins d'une minute. Le retour de l'actualité africaine, ce sera avec Arthur Ponchelet.
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2: Vous êtes toujours à l'écoute de RFI, 5h30 en temps universel, 7h30 à Bujumbura. fin, l'actualité africaine avec Arthur Ponchelet. Bonjour Arthur.
7: Bonjour Pierre et bonjour à vous qui nous écoutez.
2: À la une, Kinshasa prend acte des révélations de journalistes sur la présence d'uranium dans les exportations de cobalt.
7: Le gouvernement s'exprime, souligne les limites méthodologiques de l'étude, mais promet des vérifications. L'armée soudanaise affiche explicitement le soutien qu'elle reçoit de l'Arabie Saoudite. Les troupes du général Al-Bourhan ont exhibé la semaine dernière des véhicules blindés pakistanais financés par Riyad. Dans ce journal aussi, parole à l'opposition, au Bénin d'abord, où les démocrates réagissent à l'élection de Patrice Talon à la tête du Sénat. Du pareil au même, nous dit un de ses membres. Et puis au Ghana, où le nouveau parti patriotique dénonce une justice sélective. On sera aussi à Dakar pour fêter les 37 ans de carrière du groupe positif Black Soul. Et puis au Maroc, dans le journal des sports, et le début aujourd'hui des quarts de finale de la CAN féminine de foot. C'est une affaire révélée par le consortium de journalistes Lighthouse Reports il y a quelques jours. La présence illégale d'importantes quantités d'uranium dans les exportations congolaises de cobalt. Plusieurs jours après les révélations de l'étude Nature Communications et de la presse, le gouvernement est donc sorti du silence, Tom Schneider.
8: Le communiqué du ministère de la Communication congolais daté du jeudi 6 août est d'abord défensif. Kinshasa dit avoir pris acte des conclusions de l'étude publiée dans Nature Communication, mais souligne des limites méthodologiques. Le ministère signale que l'étude repose sur une modélisation et non sur des mesures directes de cargaison exportée. Il insiste, je cite, « L'analyse de composition minérale de nos produits miniers marchands à l'exportation ne corrobore pas les tendances présentées. » Le communiqué annonce par ailleurs des vérifications et avance une feuille de route. D'abord avec l'ouverture d'une campagne de vérification analytique contradictoire, puis avec la mise en place d'un groupe de travail interministériel chargé d'évaluer les risques sanitaires et environnementaux avec un rapport attendu dans 60 jours. Enfin, Kinshasa sollicite l'Agence internationale de l'énergie atomique en vue d'une mission d'appui technique. Les journalistes de Lighthouse Reports avec plusieurs médias internationaux ont par ailleurs annoncé qu'un deuxième volet de leur enquête est en préparation.
7: Et de son côté, le groupe chinois CEMOC, incriminé, lui aussi dans l'enquête, a rejeté les accusations de dépassement des seuils d'uranium sur son site dans la province de Lualaba. La RDC, c'est aussi le comité international de la Croix-Rouge qui se montre confiant après le transfert de 15 détenus par les autorités congolaises à la FCM23. C'est une première. Nous avons l'espoir que cette opération ne soit que la première d'une série d'autres opérations, dit le CICR. Ces 15 détenus font en réalité partie d'un ensemble plus large, 311 personnes retenues par la rébellion, 166 du côté gouvernemental. Dossier très complet à lire sur RFI.fr. La guerre au Soudan et l'armée soudanaise qui promet de poursuivre ses opérations militaires pour chasser les traîtres. Ce sont les mots du ministre de la Défense, le lieutenant-général Hassan Daoud Karoun, qui ne nomme pas explicitement les forces de soutien rapide du général Emeti. Le premier ministre Kamel Idriss évoque lui les efforts en cours pour libérer le Darfour, alors que l'armée a repris plusieurs zones de la région. Et pour cela, elle peut compter sur le soutien de plusieurs puissances étrangères. Ouda Ibrahim, la semaine dernière, des véhicules blindés pakistanais ont ainsi défilé à Khartoum.
9: Selon plusieurs sources, c'est l'Arabie Saoudite alliée du Pakistan qui a financé cette récente vente d'armes à l'armée soudanaise. Il s'agit de 100 véhicules blindés Mohafez 7. Ils sont légers, rapides et adaptés au terrain du Kordofan et du Darfour, ont indiqué des officiers à Soudan Tribune. Quant au défilé des véhicules blindés reçus en fin de mois dernier, cela marque la volonté de Khartoum d'exposer l'aide désormais directe de l'Arabie Saoudite à l'armée. Riyad a été médiateur dans cette crise, mais son profond différend avec les Émirats Arabes Unis, qui a éclaté en public en décembre 2025, l'a conduit à un changement de position. Ces multiples déclarations interviennent dans un contexte d'escalade militaire et d'un changement de stratégie de l'armée plus offensive sur le terrain. Elle renforce ses capacités militaires en envoyant du renfort au Kordofan du Nord, théâtre de combats féroces entre belligérants.
7: Ouda Ibrahim. Kizza Besigye de retour en prison. L'opposant ougandais, 70 ans, était hospitalisé en soins intensifs à Kampala depuis plusieurs jours après un malaise lors d'une audience au tribunal. Son épouse se dit choquée et bouleversée car selon elle, les médecins de son mari se sont opposés à son retour en cellule. Elle s'était opposée à la création du Sénat. Elle dit maintenant qu'il s'est installé malgré elle. Au Bénin, l'opposition réagit pour la première fois après l'installation de la Chambre haute et l'élection jeudi de Patrice Talon à sa tête. Habibou Wourou-Koubou, secrétaire à la mobilisation des ressources des démocrates, principal parti d'opposition, exprime ce matin sur notre antenne un vœu que le Sénat restaure le pluralisme.
10: Malgré nous, cette institution a été instituée et ça fait aujourd'hui office de loi. Mais seulement, nous avons des vœux. Si cette institution peut être encore objective pour régler les problèmes politiques que nous avons, je crois que cette institution ferait œuvre utile. Nous n'avons qu'une seule chapelle politique à l'Assemblée nationale. Tous les conseillers que nous avons sur le territoire national du Bénin sont d'une seule chapelle politique. Toutes les institutions aujourd'hui démocratiques sont monocolores. Si cette institution veut faire œuvre utile, qu'elle travaille à ce que le pluralisme politique pour lequel nous avons opté au niveau de notre constitution puisse véritablement jouer. Tel est notre souhait. Autre que cela, ce serait encore une institution de plus ou alors ce serait une autre façon de repositionner ceux qui sont supposés être partis.
11: Patrice Talon, président, un commentaire.
10: C'est du pareil au même. C'est comme si c'est le régime de Patrice Talon qui continue. C'est le sentiment que j'ai.
7: L'ancien député et membre des démocrates Habibou Wourou-Koubou au micro RFI de Jean-Luc Aplogan. L'opposition au Ghana, elle, accuse le gouvernement de menacer la démocratie. Le NPP, le nouveau parti patriotique, défilait hier dans les rues d'Accra pour signifier son inquiétude quant aux institutions du pays. Ses membres ont d'ailleurs présenté des pétitions à la Cour suprême, au Parlement et à la présidence. Denis Agoyadjie est un haut cadre du NPP. Il dénonce, lui, une justice sélective au Ghana.
12: Certaines actions du gouvernement semblent indiquer une application sélective de la justice dans notre pays où les personnes considérées comme des voix dissidentes ou appartenant au NPP sont prises pour cible, tandis que celles qui font partie du gouvernement en place sont simplement laissées tranquilles. Nous constatons clairement que lorsque des infractions sont commises ouvertement par des membres du parti au pouvoir, ils continuent à mener leur vie comme si de rien n'était. Puis nous voyons le gouvernement déformer les faits, amplifier les infractions similaires commises par des membres du parti d'opposition. Et c'est là que réside notre problème. Notre président lui-même a déclaré qu'il savait que certains membres de ses propres partis politiques se livraient à l'exploitation minière illégale. Vous laissez vos membres, que l'on voit ouvertement, se livrer à cet acte illégal et vous concentrez toute votre énergie sur les membres du parti d'opposition qui vous soupçonnez de se livrer à des actes similaires. C'est assurément explosif et dangereux pour notre démocratie.
7: Denis Agoyadjie, joint par Willy Diallo, le Ghana, où un nouveau ministre de la Défense a été nommé hier. Kenneth Gilbert Adjaye, ancien ministre des Travaux publics et du Logement, il remplace Edward Oman Boama, mort il y a un an dans le crash d'un hélicoptère. La justice kenyane estime que les élections présidentielles et législatives doivent se tenir mardi prochain et non dans un an comme c'est prévu. Le tribunal s'appuie sur une lecture stricte de la Constitution. Le texte prévoit que le président est élu le deuxième mardi d'août de chaque cinquième année de mandat. Or, d'après les juges, cette date tombe dans trois jours et non le 10 août 2027 comme l'a fixé la commission électorale. Le tribunal a toutefois suspendu l'exécution de la décision, estimant que ce jugement est impossible à appliquer et qu'il plongerait sans doute le pays dans le chaos. 5h39 en temps universel. Un concours de Miss pour repenser les canons de beauté. La suite de ce journal à Libreville, la capitale gabonaise, où se tenait hier un concours de beauté pas comme les autres. L'élection de Miss Ébène. 18 candidates et un point commun. Toutes doivent arborer un teint noir, naturel, et surtout ne pas utiliser de produits éclaircissants. L'objectif est de lutter contre la dépigmentation et ces produits dangereux pour la santé. Reportage Yves-Laurent Goma.
13: Explosion de joie à la sortie des 18 candidates. Gadiel Mitsamayi, alias Black Choco, organisatrice de la compétition, est fière de présenter au public les ambassadrices de la lutte contre la dépigmentation.
14: Pour moi, la lutte contre la dépigmentation, c'est vraiment demander à la jeune fille d'avoir encore plus confiance en elle, de valoriser sa peau qui lui tient et demander aux jeunes filles de s'assumer telles qu'elles sont.
13: venu remettre sa couronne en compétition, Davila Cheyi Aganga, lauréate de la première édition et étudiante en quatrième année de médecine, assume sa peau noire.
15: Je suis devant vous, vous me trouvez comment? Je suis magnifique. Alors oui, on peut être belle sans pourtant utiliser des produits éclaircissants.
13: Aux adeptes du Kwanza, nom de code qui désigne le décapage de la peau, Black Choco rappelle les conséquences.
14: On a plusieurs maladies qui sont les conséquences de ces produits éclaircissants. Et donc là, à côté de la santé où il y a des maladies, il y a aussi une perte d'identité qui se crée.
13: Le public a retenu la leçon.
17: En tant qu'Africaine, nous devons préserver notre peau noire. D'où ce concours.
18: Les produits de dépigmentation, c'est carrément pour changer de peau. Et c'est ce qui n'est pas bien, c'est à bannir.
13: La vente, l'importation et l'utilisation des produits éclaircissants sont officiellement interdites au Gabon. Mais la contrebande inonde le marché. Yves Laurent Goma, Libreville. RFI.
7: On reste sur scène cette fois pour parler de musique et de deux légendes du hip-hop sénégalais qui fêtent aujourd'hui leurs 37 ans de carrière. Positive Black Soul, le duo formé par Didi Awadi et Doggy T. Il se produit ce soir à Dakar pour l'occasion et les deux chanteurs mettent les petits plats dans les grands. Youssou N'Dour, Baba Mal ou encore Matador les accompagneront. Programmation XXL pour un groupe qui l'est tout autant, Olivier Roger.
19: En 1989, à Dakar, le rap sénégalais est en pleine effervescence. King MC, le groupe de Doggy T et Syndicate, celui de Didi Awadi, se toisent et s'affrontent au cours de battles mémorables. Les deux jeunes artistes finissent par se rencontrer. Didi Awadi.
20: C'est sa sœur qui m'a mis en rapport avec lui. Je les ai invités pour mon anniversaire et à la fin de l'anniversaire, comme il y avait une platine et des instrumentaux, on a commencé à freestyler. On s'est rendu compte qu'on avait beaucoup de feeling en commun. À partir de là, on a décidé d'unir les deux groupes.
19: Le 11 août 89 naît donc Positive Black Soul, mais le succès ne vient pas immédiatement.
20: Entre 89 et 93, ça n'a pas été simple. Hein. On faisait bizarre avec nos gros pantalons, nos casquettes à l'envers. C'était pas tout de suite accepté, surtout qu'on rappait en anglais et en français au début. C'est quand on a commencé à rapper en Wolof que les gens se sont dit « Ah ouais, c'est ça qu'ils disent en fait ces gamins-là, ils sont bizarres. » Mais ils disent la vérité. Hein.
19: Un rap engagé, un rap cultivé, panafricaniste, la recette inventée par PBS continue aujourd'hui d'inspirer les artistes sénégalais. 30.

0: Les 37 ans de carrière de Positive Black Soul, c'est ce soir au Grand Théâtre National Doudoun Ndiaye de Dakar. Et je ne sais pas vous Pierre, mais je suis un peu déçu de manquer ça.
1: Moi aussi, nous aussi Arthur, merci beaucoup. On était là pour votre journal, c'est le principal, 7h43 ici à Paris, de la Seine. On passe sur les terrains avec les sports. Et c'est avec vous Pauline Guillou. Bonjour Pauline.
2: Bonjour tout le monde.
1: Du football avec la suite de la CAN féminine au Maroc. Début des quarts de finale ce soir.
2: Avec un choc entre le Maroc et l'Afrique du Sud pour lancer ces quarts de finale. Remake de la finale de la CAN il y a 4 ans, en 2022. Les Marocaines, déjà hôtes de ce tournoi, avaient laissé filer le titre face aux Sud-Africaines avant de perdre une seconde fois consécutive en finale l'an dernier. Encore à domicile face au Nigeria. Cette année encore, le chemin vers le titre reste long et périlleux. Il faudra atteindre le dernier carré. Déjà, rendez-vous ce soir, 20h temps universel à Rabat.
1: Mais avant, les Ivoiriennes affrontent les Algériennes.
2: Ah oui, c'est celui-là, pardon, le match qui lance les quarts de finale. Le match se jouera à Casablanca, Côte d'Ivoire, Algérie, 17h temps universel, avec en ligne de mire, là aussi, une place dans le dernier carré, un stade de la compétition encore inconnu pour les Vertes. Et pour les Ivoiriennes, un lointain souvenir datant de 2014. Entre-temps, les éléphantes ont échoué à se qualifier. La capitaine de la Côte d'Ivoire, Bernadette Amani, parle d'une pression positive au micro de François Umfer-Kataji.
3: Eh bien aujourd'hui, comme vous avez dit, nous avions l'idée de prendre match par match. Nous l'avons fait et ce match ne va pas être différent. Nous abordons ce match dans un état d'esprit pareil qu'au début de la compétition. Nous savons notre force et nos qualités. Nous reconnaissons nos faiblesses. C'est cela que le coach a dit, l'entraînement de ce soir va être important pour nous, pour travailler ses faiblesses. Et pour l'instant, nous ressentons une pression qui se veut positive, parce qu'au bout, il y a tout à gagner.
2: Un peu de pression, mais aussi de la confiance. Les éléphantes restent invaincues dans la compétition pour le moment, avec 2 victoires et un match nul face aux Sud-Africaines. Et côté Algérie, ce match s'annonce d'ores et déjà piégeux, selon Farid Benstiti, le sélectionneur. Écoutez.
4: Ça va être un match très difficile. On connaît bien la compétition maintenant puisque ça, c'est notre deuxième édition. On a plusieurs matchs dans cette compétition. C'est pas maintenant quelque chose d'inconnu. La seule inconnue, c'est la Côte d'Ivoire. Comme lorsque l'on a croisé le Maroc, c'est des équipes qu'on n'a pas jouées. Depuis 3 ans que je suis à la tête de la sélection, c'est une équipe que je n'ai jamais croisée. En tant qu'entraîneur, en tout cas. Donc on part dans l'inconnu, sur véritablement le terrain, mais on ne part pas dans l'inconnu sur l'analyse de cette équipe qui est vraiment une équipe très compétitive. Il va falloir faire preuve de gros efforts et de courage pour pouvoir exprimer notre jeu.
2: Côte d'Ivoire, Algérie, coup d'envoi à Casablanca, 17h en temps universel.
1: Vous avez toutes les infos sur cette CAN féminine, un mot de basket également.
2: Et oui, la jeunesse africaine s'affronte dans l'afro-basket des moins de 18 ans en ce moment. Les résultats de la soirée d'hier, victoire du Tchad face au Nigeria 59-50. Facile pour les Ivoiriens face à l'Égypte 89-62. Et puis Madagascar bat le Maroc 59-48. Et chez les femmes, le Sénégal s'incline sur le fil 43-44 face à la Tunisie. Et le Cameroun bat le Nigeria 75-74.
1: C'était Pauline Guillou pour les sports. Merci Pauline, à tout à l'heure à 5h46 en temps universel. C'est l'heure de la presse sur RFI. La revue de presse internationale avec vous, Catherine Potet. Bonjour Catherine.
5: Bonjour Pierre.
1: À la une, la santé, parents pauvres des politiques publiques.
5: C'est un témoignage qui a fait hier les gros titres des journaux télé en France, celui d'une dame de 85 ans, hospitalisée 6 jours sur un brancard aux urgences d'Orléans et qui dénonce un enfer, explique Libération. Elle s'appelle Nino Anne Dupieux, retraitée, ex-adjointe au maire d'Orléans, dans le centre de la France. Elle a été hospitalisée le 18 juillet dernier pour une hémorragie et elle a donc passé 6 jours sur un brancard. Elle raconte « Voici un hôpital sans chambre pour moi, sans lit, sans possibilité d'anesthésie pour des examens douloureux et d'ailleurs, ajoute-t-elle, sans possibilité d'anesthésie dans son service des urgences où atterrissent des traumatisés de toutes sortes. » Nino Anne Dupieux apprendra par la suite que des chambres étaient disponibles mais fermées à cause d'un manque de personnel, précise Libération. Elle remercie toutefois tout le personnel personnel soignant, ils ont, dit-elle, agi comme des anges lors de son séjour infernal. Finalement, la vieille dame a mis fin à son hospitalisation contre l'avis défavorable des médecins après avoir signé une décharge pour retourner à son domicile. Pour sa défense, la direction de l'hôpital annonce la réouverture de 42 lits entre septembre et novembre prochain.
1: Au Québec, à présent, c'est une mesure d'économie qui fait les gros titres et que rapporte le journal Le Devoir.
5: Il s'agit de la disparition des téléviseurs dans les chambres de certains hôpitaux où la connexion Wi-Fi remplace désormais la télé. Une décision que dénoncent les comités d'usagers, explique Le Devoir. Selon eux, cette situation pénalise surtout les aînés et les personnes vulnérables qui ne possèdent ni téléphone intelligent ni tablette. Pierre Hurtault, le président de l'un de ces comités d'usagers, s'exclame ainsi : si vous n'avez pas de télévision, qu'est-ce que vous faites ? Vous regardez les murs et vous pensez à vos bobos. Et il y a des gens, ajoute-t-il, qui n'ont presque jamais de visite. Certains hôpitaux font toutefois des efforts, prêtent des tablettes et d'autres signalent que des téléviseurs demeurent accessibles dans les espaces communs. Mais Santé Québec, le service public de la santé, ne semble pas très sensible aux arguments des usagers mécontents. Nous sommes conscients, explique ce service, que l'accès à des divertissements peut rendre le séjour plus confortable et agréable. Toutefois, notre mission première est d'assurer des soins de santé de qualité et sécuritaire.
1: Enfin, en Angleterre, ce sont des coupes budgétaires dans le domaine de la santé mentale qui font réagir.
5: Oui, c'est un article du Guardian qui nous explique la situation. Des millions d'adultes et d'enfants en Angleterre risquent d'être contraints d'attendre plus longtemps pour obtenir des soins de santé mentale, car plus des deux tiers des prestataires du NHS, le service de santé publique britannique, prévoient de réduire leurs services et la moitié devrait supprimer des emplois. Le Guardian détaille les services qui seront directement touchés. Les soins de santé mentale pour enfants et adolescents, les thérapies par la parole, le soutien aux toxicomanes, l'aide aux adultes en situation de crise ou encore les programmes destinés aux minorités ethniques et aux groupes à faible revenu. Certes, le nouveau Premier ministre Andy Burnham a promis cette semaine de créer un réseau de près de 200 centres de santé mentale communautaire et de services d'urgence psychiatrique d'ici 2029. Mais cette promesse laisse sceptiques les associations caritatives œuvrant dans le domaine de la santé. Elle souligne que si les financements alloués au personnel et aux services sont réduits, des améliorations significatives des soins seront impossibles.
1: À l'argent loin de couler à flot dans les hôpitaux autour du monde. C'était la revue de presse internationale avec Catherine Potet. Merci Catherine.
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1: 7h50 ici à Paris, à la une de ce samedi 8 août. Les États-Unis débloquent une aide $1 milliard en faveur de la Colombie. Annonce du département d'État quelques heures après l'investiture du nouveau président colombien. L'avocat d'extrême droite Abelardo de la Estrella, soutien affiché de Donald Trump. Il a érigé cette nuit en priorité l'ordre et la lutte contre le narcotrafic. De nouvelles explosions entendues à Kiev cette nuit après une alerte aux missiles balistiques. Le chef de l'administration militaire de la région annonce la mort de 3 personnes, dont un enfant, dans la périphérie de la capitale ukrainienne. Frappe alors que le président Zelensky est en visite en Serbie, allié traditionnel de Moscou. Le bras de fer se poursuit entre Espagne et Italie. Madrid annonce instaurer des contrôles temporaires à ses frontières dans les ports et aéroports pour les citoyens italiens. Réponse à des mesures similaires mises en place par Rome dans la foulée de la crise migratoire qu'a connue l'enclave de Ceuta. Et puis le président américain dénonce une honte nationale. Réaction de Donald Trump et une décision de justice qui exige la suspension de la construction de la salle de bal dans la Maison Blanche, voulue par le locataire des lieux, Donald Trump, qui annonce qu'il va porter l'affaire devant la Cour suprême. Comme tous les samedis, Newton Ahmed Barry m'a rejoint en studio pour nous livrer son analyse sur le fait de l'actualité internationale qui a retenu son attention. Bonjour Newton.
7: Bonjour Pierre.
1: On revient ce matin à Ceuta, l'enclave espagnole qui a bien sûr refait parler d'elle avec la crise migratoire de juillet dernier. 70 000 personnes ont encore pris d'assaut le territoire espagnol. Alors, une invasion ou un message?
7: À y regarder de près, Ceuta n'est pas qu'une enclave, c'est le détroit d'Ormuz du Maroc. Comme l'Iran, qui ne possède pas Ormuz, mais peut le fermer, le Maroc ne possède pas Ceuta, mais contrôle tout ce qui y entre. Sans ses 24 000 membres des forces de sécurité sur la côte nord, sans l'accord de réadmission de 1992, Ceuta s'effondre en une nuit. Le Maroc tient donc son Hormuz. La dernière crise peut cependant avoir surpris le Maghzen, le cœur du pouvoir autour du roi.
1: Ces crises de Ceuta depuis 2005 ont été capitalisées par Rabat.
7: C'est ce que disent les faits. 2005, 13 morts au grillage, l'Europe paye, premier fonds pour Maroc. 2021, Madrid soigne Brahim Khali, chef du Polisario. 10 000 migrants passent Ceuta. Pedro Sanchez retourne 50 ans de doctrine et soutient l'autonomie marocaine du Sahara. Jackpot. 2026, 70 000 passent. Le 3 août, Van der Leyen propose dans une lettre au Premier ministre espagnol de renforcer le soutien technique et financier au Maroc.
1: Voilà pour le chronogramme. Pourquoi maintenant peut-on dire qu'il y a peut-être un lien avec la visite de Sanchez à Alger ?
7: Une erreur d'équilibriste peut avoir déclenché la tempête. Le 20 juillet, Sanchez fait un aller-retour express à Alger, le premier depuis 6 ans. Objectif, récupérer le gaz algérien après avoir soutenu le Maroc en 2022. Rabat, à 10 jours de la fête du trône à Tétouan, peut avoir vécu cela comme une provocation. Mais rien ne prouve qu'il l'a organisé. Il peut tout au plus, comme semble le penser un responsable de gauche marocain, avoir laissé passer pour mettre dans l'embarras le gouvernement espagnol. C'est donc le scénario d'Hormuz puissance max. Quand l'Iran menace Hormuz, le monde entier se ligue contre l'Iran. Avec Ceuta, l'Europe se fracture et tout le monde récupère. Giorgia Meloni, comme si elle en rêvait, suspend Schengen avec l'Espagne. Trump y trouve de quoi assouvir sa rancune et rallume la flamme anti-migration à quelques mois des mi-termes qui le boudent. Tel Aviv, hypocrite pour tacler Madrid sur Gaza, ironise sur les enclaves coloniales de l'Espagne. À Madrid, contrairement à 2021, on n'a pas parlé de chantage. On a fustigé les réseaux des passeurs et TikTok, saluant la coopération du Maroc qui a permis le retour rapide de la plupart des migrants chez eux.
1: Mohamed VI avait pourtant anticipé en développement ce Nord éternel frondeur.
7: Contrairement à Hassan II qui punissait le Nord frondeur, Mohamed VI en fait sa vitrine. Tanger Med, Rocade, Tamouda Bey. Mais en octobre 2019, pour imposer Tanger Med justement, Rabat tue la contrebande de Septa qui, avec ses 15 milliards de dirhams par an, environ 1 milliard et demi d'euros, faisait vivre Fenidec de la rente, Tétouan et Tanger de la redistribution et tuait la concurrence à Casablanca. Rabat a fermé la contrebande pour sauver son industrie, mais les fruits n'ont pas tenu la promesse des fleurs. Ces migrants de Ceuta ne sont pas victimes d'un abandon royal, mais des dommages collatéraux d'une politique qui veut transformer le contrebandier en ouvrier, mais sans avoir créé suffisamment d'usines au préalable. Même si le Maroc est depuis 2025 l'économie la plus industrialisée de l'Afrique. Et cette situation avec 29% de chômage des jeunes est aussi une arme diplomatique de Rabat. Hormuz coûte des milliards de missiles. Ceuta coûte zéro. Le stock de munitions du Maroc, c'est son chômage, c'est son propre chômage de jeunes. Le 30 juillet dernier, rien n'indique qu'il s'en est vraiment servi. La menace vaut plus que l'usage.
1: Ceuta, enclave espagnole, mais Hormuz marocain, c'était votre regard, Newton Ahmed Barry, à retrouver tous les samedis sur RFI. Merci à vous. Musique maintenant pour nous emmener jusqu'au journal de Marion Kazanov, un collectif londonien mené par une chanteuse nigériane. Ça s'appelle Ibibio Sound Machine. Ils mènent le chant en anglais et en Ibibio, donc idiome du sud-est du Nigeria. Le titre s'appelle Concept of Love.

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Vous restez avec nous dans un instant, un nouveau journal sur la radio du monde.

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3: À l'heure d'un nouveau journal avec vous, Marion Cazanov. Bonjour Marion.
4: Bonjour Pierre, bonjour à tous.
3: À la une, le réveil d'un conflit dans le sud de la péninsule arabique.
4: Au Yémen, entre les rebelles Houthis, soutenus par l'Iran, et le gouvernement d'Aden, soutenu par l'Arabie Saoudite. Sur fond de guerre entre l'Iran et les États-Unis, le groupe rebelle a tué des dizaines de soldats yéménites cette semaine. On sera à Gaza, aussi dans ce journal, bombardé chaque jour par l'armée israélienne, malgré un cessez-le-feu en vigueur depuis 300 jours, des frappes qui détruisent notamment les systèmes d'égouts, avec des conséquences sur la santé des Palestiniens. Volodymyr Zelensky en Serbie, première visite du président ukrainien chez cet allié de la Russie. Belgrade essaie de jouer sur les deux tableaux, en restant proche de Moscou, tout en montrant patte blanche à l'Union européenne.

0: été tués. Les Houthis ont aussi frappé l'Arabie Saoudite. Riyad soutient le gouvernement yéménite qui est aussi reconnu par la communauté internationale. Abla Junaidi, ce regain de tension est lié au bombardement récent de l'aéroport de la capitale du Yémen.
1: Le 13 juillet dernier, un avion civil iranien de la compagnie Mahan Air cherche à atterrir à l'aéroport de Sanaa. Mais un bombardement l'en empêche. À bord de l'avion, des dignitaires Houthis de retour d'Iran où ils avaient assisté aux funérailles du guide suprême Ali Khamenei. Quant à l'auteur de l'attaque, les rebelles n'ont pas de doute, il s'agit de leur ennemi, le gouvernement d'Aden, appuyé par l'Arabie Saoudite. La réplique n'attend pas, les Houthis bombardent l'aéroport saoudien d'Aba, avant d'annoncer le 20 juillet un blocus maritime et d'attaquer les tankers de leurs voisins en mer Rouge. Une audace possible grâce au soutien continu de leur allié iranien, explique Maïssa Choujahaddin, chercheuse au groupe de réflexion indépendant Sana Center.
2: Les Iraniens ont intensifié la contrebande d'armement vers les Houthis ces derniers mois, au point que les rebelles ont reconstitué une bonne partie de ce qui avait été détruit durant les opérations militaires américaines contre leurs entrepôts stratégiques, notamment leurs lance-missiles, etc.
1: Les Houthis, piliers de l'axe de la résistance iranien, cherchent aussi à avancer leurs propres intérêts, à commencer par arracher des concessions politiques et économiques au Royaume saoudien. Depuis la trêve de 2022, la question des salaires des fonctionnaires en zone Houthis n'a, elle, jamais été réglée et la pression populaire se fait chaque jour plus grande dans un pays déjà englué dans une des pires crises humanitaires au monde.
0: Et dans ce contexte de regain de tension au Yémen, de guerre entre les États-Unis et l'Iran, l'Arabie Saoudite, la Turquie et le Pakistan scellent un accord de défense. Les trois pays organisaient hier un sommet à La Mecque. Ils se sont entendus donc pour ce pacte qui prévoit qu'une attaque contre l'un sera considérée comme une attaque contre tous.
3: À Gaza, les frappes israéliennes sont quotidiennes malgré le cessez-le-feu.
0: 300 jours de cessez-le-feu et des centaines de morts depuis. L'armée continuera d'agir de façon proactive dans l'enclave palestinienne, a dit cette semaine son chef d'état-major. Israël a par ailleurs rejeté la dernière feuille de route pour Gaza qui prévoyait le désarmement du Hamas contre un retrait israélien de l'enclave. Alors sur place, les drones continuent de bourdonner. Les habitants sont toujours menacés par les bombardements israéliens. Ils se sont même intensifiés ces derniers jours. Reportage dans le centre de la bande de Gaza, signé Rami Al-Megari avec Frédéric Misselin à Jérusalem.
4: Un groupe d'hommes essaye de déplacer des gravats pour retrouver quelques affaires, car il y a une semaine, l'armée israélienne a bombardé ce quartier de Megazi. 25 logements ont été pulvérisés. La maison de Sobi Al-Haddad n'a pas été épargnée.
5: Tout est détruit, tout le quartier. Il n'y a plus d'égout, pas d'eau. On se débrouille avec des seaux, on va chercher l'eau dans le quartier d'à côté. On s'aide entre voisins et avec l'aide de Dieu.
4: Le maire de Megazi, Mohamed Misleh, est venu constater les dégâts. Il se tient à côté d'un énorme trou causé par le bombardement. Le système d'égout a été endommagé. Un peu plus loin, la ligne jaune et au-delà, l'armée israélienne. C'est dangereux de s'approcher pour réparer, explique le maire.
6: La municipalité ne peut pas accéder aux canalisations d'assainissement. On ne peut rien réparer ou entretenir puisque nous n'avons aucun équipement, aucun matériau. Inévitablement, on peut prédire que dans un mois, cet endroit sera un vrai cloaque, le repère des insectes et des rongeurs.
4: Les conditions d'hygiène sont désastreuses dans l'enclave palestinienne et la chaleur de l'été n'arrange rien. Rami Al-Megari dans la bande de Gaza, Frédéric Misselin, Jérusalem, RFI.
0: Et on l'a rappelé, Israël a rejeté la feuille de route présentée par Washington et qui prévoit notamment le désarmement du Hamas ainsi qu'un retrait israélien de Gaza dans ce plan de paix de Donald Trump. Il est aussi question de déployer sur place une force internationale de stabilisation. L'Ouganda pourrait en faire partie. Le pays, en tout cas, a ouvert la voie à un déploiement de soldats ougandais. Cela intervient alors que depuis des mois, le chef de l'armée, Muhoozi Kainerugaba, qui est aussi le fils du président Yoweri Museveni, multiplie les messages de soutien à Israël, Lisa Fabian.
7: Israël est dans notre sang, les juifs sont liés aux Ougandais par des siècles d'histoire, écrivait en janvier Muhoozi Kainerugaba sur le réseau social X. Le chef de l'armée ougandaise s'était dit prêt à déployer 100 000 soldats en Israël sous son commandement pour protéger les terres saintes. Ce jeudi, aucune précision n'a été apportée sur la taille du contingent ougandais qui pourrait participer aux opérations de la future force internationale de stabilisation à Gaza. Mais un spécialiste de l'Ouganda estime que l'adoption de cette motion fait bien partie d'une stratégie de positionnement politique de Muhoozi qui caresse l'ambition de succéder à son père à la tête de l'État et souhaiterait donc se ménager quelques soutiens à l'étranger. Avec ce déploiement, l'Ouganda veut montrer le professionnalisme de son armée et construire

0: construire du capital politique, abonde le chercheur belge Christophe Titeka, qui évoque aussi une volonté de montrer que l'Ouganda reste un allié fidèle des États-Unis et donc d'Israël. Samedi 1er août, Muhoozi Kainerugaba a assisté à l'inauguration d'une statue en bronze en hommage à Yonatan Yoni Netanyahou dans l'ancien terminal aéroportuaire d'Entebbe, où le frère de Benjamin Netanyahou a trouvé la mort il y a 50 ans.
1: Et le Maroc, le Kosovo, l'Albanie et le Kazakhstan auraient également accepté de participer à cette mission de stabilisation à Gaza, selon l'AFP.
2: Au moins 3 morts en Ukraine dans une nouvelle attaque russe.
1: Des bombardements sur Kiev et sa région la nuit dernière, des explosions ont aussi été entendues à Dnipro. Les frappes sont quasi quotidiennes depuis le début de la guerre en février 2022. Et pour la première fois depuis cette date, le président ukrainien se rend en Serbie, allié traditionnel de Moscou. Si Volodymyr Zelensky est en quête de soutien, le dirigeant serbe Aleksandar Vučić cherche, lui, à être plus présentable du côté de Bruxelles et de Washington. Sofia Katsenkova.
3: Aleksandar Vučić veut faire de cette visite la preuve que la Serbie n'est pas la chasse gardée de Moscou. En accueillant pour la première fois Volodymyr Zelensky à Belgrade, le président serbe cherche surtout à marquer des points auprès de ses partenaires occidentaux, estime Strahinja Subotic, expert en politique serbe.
4: Le régime de Belgrade utilisera cette visite pour montrer qu'il est suffisamment pro-occidental pour accueillir le président ukrainien et pour déconstruire l'image d'une Serbie qui serait un relais de la Russie dans cette partie de l'Europe.
3: Un signal adressé notamment aux pays européens qui freinent l'adhésion de la Serbie à l'Union européenne. Aucun nouveau chapitre de négociation pour rejoindre le bloc des 27 n'a été ouvert depuis 5 ans. Pour autant, Belgrade n'entend pas remettre en cause ses liens avec Moscou, malgré les pressions de Kiev et des partenaires européens. La Serbie dépend fortement du gaz russe et Moscou reste aussi son principal allié face au Kosovo, dont Belgrade refuse l'indépendance proclamée en 2008.
4: La Serbie n'imposera pas de sanctions à la Russie. Elle ne pourrait le faire que si elle savait que son adhésion à l'Union européenne était imminente. Or, ce n'est pas le cas.
3: Reste donc à savoir comment se traduira ce rapprochement initié avec l'Ukraine.
1: Et Kiev qui subit donc toujours les bombardements russes. 3 morts, on l'a vu cette nuit dans la région de la capitale. 17 personnes avaient été tuées dans une autre attaque mercredi. Des victimes qui auraient pu être évitées, selon le président ukrainien, si ses alliés lui fournissaient assez d'intercepteurs pour sa défense anti-aérienne. Volodymyr Zelensky tente aussi d'obtenir de Donald Trump l'autorisation pour fabriquer des missiles Patriot sur son sol, missiles capables d'intercepter des frappes russes.
2: À l'administration Trump qui fait un geste vers son nouvel ami colombien.
1: Washington débloque 1 milliard de dollars d'aide pour épauler les projets du nouveau président. L'avocat d'extrême droite Abelardo de la Espriella, proche de Donald Trump, a prêté serment il y a quelques heures. Il promet notamment de répondre à la violence des narcotrafiquants.
2: Le Vatican donne des détails sur la visite du pape en France.
1: Léon XIV se rendra à Paris, à Lourdes, à Metz, entre les 25 et 28 septembre. Et dans son programme, il est prévu qu'il rencontre des victimes de violences sexuelles. Un pas de plus vers la reconnaissance par le Saint-Siège de ces violences systémiques dans les établissements catholiques, surtout à Bétharram, école du Sud-Ouest, où des générations d'enfants ont subi viols et châtiments corporels. Marius Lafont.
5: Les baffes, c'était pour détruire. Lâchait-il en février, la gorge nouée à nos confrères de Mediapart. Némès Ehongo Grasset était élève à Bétharram à la fin des années 80. Il fait partie d'un collectif de victimes. Son association a demandé dès le mois de mai une rencontre avec le pape lors de son prochain voyage en France et elle l'attend au tournant.
6: Qui nous démontre qu'il a vraiment pris l'ampleur du problème. Tous les actes qui vont dans le sens de la reconnaissance déjà des victimes au plus haut niveau. C'est déjà une étape.
5: Jusque-là, son collectif n'avait pas reçu de réponse de la papauté, alors même que le siège de la congrégation de Bétharram se trouve au Vatican. Mais Bétharram n'est pas seul. Un rapport indépendant de 2021 recensait 330 000 victimes d'abus dans l'Église, rien qu'en France. Le pape doit entendre la voix de toutes ces personnes, estime Némès Ehongo Grasset.
6: Sincèrement, réellement, pour comprendre pourquoi ça arrive à une telle ampleur, à un niveau international, que l'Église en elle-même au plus haut commence à chercher la solution.
5: Contrôler plus et mieux les religieux qui travaillent avec les enfants, l'État aussi doit prendre ses responsabilités sur le cinquantenaire. Quant à savoir s'il ira à la rencontre avec le pape en septembre, Némès Ehongo Grasset ne sait pas encore. Je ne suis pas sûr de ma réaction, glisse-t-il.
1: Marius Lafont.
2: Sur les photographies, il apparaissait souvent un cigare à la main, mais Winston Churchill aurait tout aussi bien pu poser avec un pinceau.
1: On le sait moins, mais il avait des talents de peintre. Une rétrospective à la Wallace Collection de Londres montre au public l'étoile de l'ancien Premier ministre mort en 1965. Parmi ses inspirations, le sud de la France. Émeline Vin nous fait visiter l'exposition.
7: La peinture sert de thérapie à Winston Churchill après la Première Guerre mondiale et la défaite de Gallipoli. Il trouve refuge dans le sud de la France et ne quittera plus son chevalet de voyage. Xavier Bray, directeur de la Wallace Collection qui accueille la première rétrospective Churchill.
8: Il voyage en France, il adore la France. Il s'invite à plusieurs villas, donc ça c'est Saint-Georges Motel, la Dragonnière, on a les Oraïdes. Il s'installe pendant un mois, deux mois pour peindre les alentours.
7: Churchill le peintre montre un ex-premier ministre passionné par les impressionnistes français.
8: Il adore Monet, il adore Cézanne, et bon c'est la rivière La Loupe dans les Alpes-Maritimes. Mais là aussi c'est tout un travail sur les reflets. Il y a des verts, des bleus. Et celui-là qui est en fait magnifique, c'est la plage de Mala. L'eau est tellement transparente qu'on voit le sable en dessous qui perce un peu la surface.
7: Mais il n'y a pas que les paysages qui attirent Winston Churchill en Provence.
8: C'est aussi où il y avait les grands milliardaires anglais, américains, qui avaient tous leur villa là-bas. Oui, il utilisait la peinture pour s'inviter, mais c'était aussi les dîners le soir, j'imagine. C'était aussi une façon de parler politique, d'avoir de ses contacts.
7: Selon Picasso, Churchill aurait pu être peintre professionnel s'il n'avait pas été si occupé par les affaires d'État. Emeline Van Londres, RFI.
1: Une exposition à voir donc à Londres en ce moment.
2: Et quand je serai au ciel, je passerai mon premier million d'années à peindre, disait Winston Churchill. Il doit donc continuer aujourd'hui à jouer du pinceau. 8h13 ici à Paris sur RFI. Et c'est le retour des sports avec Pauline Guillou. Pauline, on démarre avec du cyclisme, 8e et avant-dernière étape du Tour de France féminin aujourd'hui.
9: Oui, autre œuvre d'art hier en cyclisme sur le légendaire Mont Ventoux. Quoi de mieux que cette montagne légendaire, je le disais, pour relancer un peu le suspense avec la magnifique performance de la Polonaise Katarzyna Niewiadoma, partie 3e du classement général le matin, qui a été la première à arriver au sommet du Ventoux et qui s'est emparée du maillot jaune, un scénario dont elle rêvait depuis des semaines. Écoutez-la hier après les étape au micro d'Anne Dufour-Cornillet.
10: Depuis deux mois, je rêve de ce genre de journée, depuis la reconnaissance du parcours en fait. Il y a certaines montées, certaines routes qui vous évoquent quelque chose à l'intérieur de vous-même. Je savais que celle-ci aurait du sens pour moi, donc je voulais vraiment franchir la ligne d'arrivée en première. Je n'arrive toujours pas à y croire. À présent, ça va être une bataille intense, tout reste possible, les écarts sont tellement minces. Tout peut arriver à Nice, même avant, sur l'étape 8. Il reste encore un long chemin avant de tout lâcher à Nice, donc on verra. Even tomorrow we have quite a steep kick
9: before dropping to Nice, so yeah, let's see. Direction Nice, justement, départ aux alentours de midi, temps universel. Une étape de plaine idéale pour les sprinteuses. La bataille pour le général sera rude, car la maillot jaune n'a que 15 secondes d'avance sur la deuxième.
2: Dans un mouchoir de poche du football et la FIFA de Gianni Infantino lancée dans une opération rattrapage.
9: Et oui, après la tempête politico-médiatique qui continue de diviser le monde du football, le président de la FIFA continue ses tournées presque comme si de rien n'était. Hier, il était en Colombie pour assister à l'investiture du nouveau président d'extrême droite Abelardo de la Espriella. Tout sourire aux côtés des présidents des fédérations colombiennes et paraguayennes de football et officiellement soutenu donc par la CONMEBOL, la Confédération sud-américaine. En revanche, pas de réponse de sa part à la question « Pensez-vous avoir surmonté cette crise ?» posée par un journaliste de l'agence France-Presse.
2: Du basket pour terminer avec la NBA.
9: Les mots de la nouvelle recrue de Philadelphie, Jaylen Brown, après avoir passé 10 ans à Boston, l'ailier américain de 29 ans, MVP des finales 2024, compte gagner le respect de ses coéquipiers par le travail. Il n'a déjà Dieu que pour son nouveau coéquipier, un certain LeBron James. Écoutez.
11: Pour être honnête, cette équipe n'a pas besoin d'appartenir à quelqu'un en particulier. Elle doit simplement être basée sur le respect et le travail. Ça, c'est mon approche. Moi, je veux gagner le respect et la confiance de tout le monde et cela prend du temps. Ici, il y a beaucoup de joueurs talentueux avec parfois des égos, mais pour gagner, il faudra être capable de faire des sacrifices. Il faut avoir confiance et bien communiquer entre nous. Mon approche a toujours été basée sur mon éthique de travail, être le premier à la salle de sport, passer beaucoup de temps en salle vidéo. Et puis j'ai hâte d'apprendre de LeBron James avec tout ce qu'il a traversé dans sa carrière, sur et en dehors des terrains. Donc j'ai hâte d'absorber autant d'informations que possible et de les appliquer à moi-même.
9: Il faudra attendre encore un petit peu pour le voir jouer avec les Sixers, reprise de la NBA en octobre.
2: C'était les sports avec Pauline Guillou. Merci à vous. 6h16 en temps universel. C'est un pays latino-américain auquel on pense moins quand on parle des difficultés que rencontrent les journalistes dans cette région du monde. Ceux du Pérou sont pourtant chaque jour un peu plus empêchés de faire leur travail entre hostilité du gouvernement et persécution des groupes criminels. Selon Reporters sans frontières, 2025 a ainsi été l'année la plus meurtrière pour la presse péruvienne depuis les années 80. Géraldine Santos est journaliste d'investigation indépendante. Elle couvre les sujets liés à l'Amazonie, aux populations autochtones de la région et aux droits de l'homme. Et à 30 ans, elle a déjà été menacée pour ses enquêtes. Sarah Krakowicz l'a interrogée pour menace sur l'information.
12: Alerta en Perú, narcotráfico y concesiones destruyen territorio indígena.
13: Géraldine vit aux portes de l'Amazonie péruvienne dans la région andine de Huánuco qu'elle connaît par cœur. L'an dernier, le Global Investigative Journalism Network lui a remis un prix pour son enquête collaborative avec le média Mongabay sur les pistes d'atterrissage illégal en forêt amazonienne qui servent au trafic de drogue et menacent les communautés autochtones comme celle de Cacataibo.
14: Cette communauté autochtone est envahie par des trafiquants de drogue et la zone abritait une piste d'atterrissage clandestine. Quand nous avons essayé de nous approcher, les narcotrafiquants se sont mis à nous poursuivre. Nous avons pu quitter les lieux, mais ils nous ont appelés pour nous dire qu'ils savaient où nous étions. Ils ont dit, nous savons que la journaliste Geraldine Santos est ici. Alors, si vous venez, nous vous attendrons armés. Ils veulent nous dissuader de faire nos enquêtes.
13: Si elle reçoit moins de menaces ces derniers temps, Géraldine sait que sa présence dans la région dérange.
14: Je représente une menace constante pour eux en vivant sur ce territoire. C'est peut-être ça qui les préoccupe particulièrement.
13: Elle vient tout juste de revenir à Huánuco, sa ville natale. Elle était partie un temps à Lima pour sa sécurité pendant la durée de l'enquête. Elle a appris à prendre certaines précautions.
14: Je suis prudente, je fais attention aux endroits où je me rends. Je ne vais pas trop dans des lieux publics et j'essaie de ne pas être seule chez moi. Mais il ne s'agit pas seulement de moi. Au Pérou, on s'en prend à la vie des journalistes et principalement à ceux qui travaillent dans les zones rurales.
13: Géraldine a justement créé un compte Instagram, Lengua de Perú, langue de chien en français, où elle raconte son travail.
14: Ça permet de mieux mettre en lumière le travail et les risques auxquels sont exposés les journalistes, mais aussi les communautés autochtones. Ces communautés jouent un rôle important, tout comme les dirigeants autochtones dans la diffusion de ces sujets, car ils vivent dans des territoires extrêmement vulnérables, tout comme nous, journalistes de région. Et ils ont le courage de s'exprimer, de parler, de dénoncer et d'incarner ces reportages. Nous sommes donc exposés aux mêmes dangers, à une échelle différente, car les dirigeants autochtones restent au sein des communautés rurales.
13: En 2025, plus de 458 attaques contre la presse ont été recensées par l'Association nationale de journalistes du Pérou. Les quatre journalistes assassinés cette année-là travaillaient dans des petites villes ou des agglomérations en dehors de la capitale péruvienne. L'un vivait très proche de chez Geraldine. Un autre, Mixar Castillejos, s'est fait tirer dessus devant la porte de sa maison. C'était son camarade de classe à l'université.
2: Une menace sur l'information préparée par Sarah Krakowicz. C'est à retrouver sur RFI.fr. 8h20 ici à Paris et ils sont sûrement nombreux à avoir rêvé d'espaces, de nébuleuses et de constellations cette nuit en France. Car hier soir, les Français étaient appelés à se poser un instant pour lever les yeux vers le ciel. Début des 36e Nuit des Étoiles, rendez-vous des passionnés d'espace créé et organisé par l'Association française d'astronomie. L'occasion de découvrir les merveilles du ciel d'été avant un autre rendez-vous très attendu mercredi, rien de moins qu'une éclipse solaire. On en parle ce matin avec notre invité. Bonjour Alain Sirot.
15: Bonjour.
2: Et merci d'être avec nous. Vous êtes en ligne avec nous. Vous êtes chargé de mission Éclipse pour l'Association française d'astronomie, directeur de la rédaction du magazine français Ciel et Espace et cofondateur des Nuits des Étoiles. Alors, les Nuits des Étoiles, c'est un rendez-vous bien connu en France. 36e édition, je le disais, peut-être un peu moins pour nos auditeurs à l'étranger. Quel était le but initial de cette initiative que votre association a créée en 1991?
15: Ben, le but initial, c'était d'avoir ce contact avec l'autre moitié de la journée qui s'appelle la nuit. Vous savez que la plupart du temps, nous vivons dans des villes et quand l'obscurité arrive, ben, les lumières artificielles éclairent nos paysages. Et donc l'idée, c'était de retrouver ce contact ancestral entre finalement nos yeux, nos familles, nos villages, avec les constellations du ciel, avec ce qui se passe au-dessus de notre tête, donc cette autre partie du monde qui s'appelle la nuit, et qui nous a, je dirais, guidés et inspirés depuis des milliers d'années, parce que avant qu'on ne transforme les étoiles en objets astrophysiques, eh bien c'était là où vivaient les dieux, c'est là où étaient nos mythes, c'est là où finalement on se scrutait le ciel en se disant, mais qu'est-ce que nous faisons là et qu'est-ce qu'il y a ailleurs? Donc c'est ce choc esthétique que nous voulions, et émotionnel, que nous voulions retrouver en appelant les gens à regarder le ciel.
2: Réenchanter le monde un peu, ça a donc commencé hier ici en France, 600 événements organisés dans tout le territoire français. Qu'est-ce qu'on peut observer cette année si on a la chance de participer à ces Nuits des Étoiles? Qu'est-ce que le ciel a à nous raconter en ce moment au-dessus de la France notamment?
15: Alors, ce qu'on peut observer assez facilement, on l'a fait d'ailleurs hier soir à Paris, dans le parc Montsouris, où il y avait des centaines de personnes qui se pressaient autour de télescopes, avec des amateurs qui pouvaient vous décrire et vous montrer finalement les chemins pour se repérer dans le ciel. Eh bien, ce sont d'abord les principales constellations du ciel d'été. Vous savez, ce sont des figures qui nous permettent de nous orienter, qui permettent de raconter des histoires, en particulier celles des mythologies. Et puis, donc, ça veut dire à partir de là, trouver le Nord, descendre Véga de la Lyre, Deneb du Cygne, Altaïr de l'Aigle, retrouver la Grande Ourse, ces alignements qui nous conduisent à découvrir, dès que le ciel est plus clair, dès que les lumières artificielles disparaissent, la Voie lactée, par exemple, cette obscure clarté qui nous vient des étoiles, comme disait le poète, et qui nous permet de comprendre que nous vivons dans une galaxie avec des millions d'étoiles qui éclairent cet espace, et puis attendre bien tranquillement que des étoiles filantes apparaissent, que Vénus disparaisse à l'horizon et que Jupiter se lève, Saturne. Donc il y a tout un spectacle, mais je dirais c'est surtout une ambiance, c'est-à-dire que vous vous installez sur un transat au chaud, tranquillement, bien sans lumière, et puis vous laissez vos yeux pénétrer le ciel, s'habituer à l'obscurité, et vous allez petit à petit découvrir que finalement il y a plein de choses, non pas qui bougent, mais qui apparaissent au fur et à mesure du temps. Donc c'est, je dirais, cette observation lente, longue, qui est le contraire du zapping de la lumière artificielle, pour que nous ayons ce lien avec la nuit.
2: Alors chaque année, cette Nuit des Étoiles que vous décrivez très bien, se choisit un thème. En 2025, c'était les océans du ciel. Cette année, c'est un peu un paradoxe, puisque le thème choisi, c'est celui du soleil. Ça peut paraître antinomique. Alors, quand on sait que la Nuit des Étoiles, ça se passe la nuit, pourquoi justement avez-vous choisi ce thème cette année?
15: Alors, parce que le soleil, c'est la seule étoile qu'on ne peut pas nuit, mais c'est celle autour de laquelle nous vivons, et c'est grâce à elle que nous vivons. Donc c'est un peu, je dirais, on a le soleil en plein milieu de la figure, et ce qui nous intéressait, c'était de trouver ce lien entre justement la planète Terre qui tourne autour du soleil, et puis ce qu'on voit ailleurs, c'est-à-dire les étoiles très lointaines qui sont à des dizaines, des centaines, des milliers d'années-lumière. Et puis évidemment, vous le savez, c'est parce qu'il y a une éclipse totale, voilà, une éclipse totale de soleil qui est fortement partielle en France, elle arrive, et c'est cet alignement parfait donc entre un projecteur, le soleil, une ombre, celle de la lune, et puis l'écran qu'est la Terre, parfaitement aligné, avec un petit miracle, parce que vous savez que une étoile c'est gros, le soleil c'est 400 fois plus gros que la lune, mais la Lune, c'est 400 fois plus proche. Et quand c'est parfaitement aligné, et que la Lune, le disque lunaire, passe devant le disque solaire, eh bien, il éteint le soleil. Et ça, c'est quelque chose qui, alors, même si on est astronome, même si on sait simplement comment ça marche, en quelque sorte, c'est quelque chose qui émotionnellement est extraordinaire. Cette éclipse de mercredi prochain, elle va nous proposer deux crépuscules, deux couchers de soleil. Au moment où ce soleil descend sous l'horizon, ça va être assez bas, eh bien on aura un spectacle global qu'il sera extrêmement important de regarder.
2: Évidemment. Alors c'est le 12 août que la Lune a rendez-vous avec le soleil mercredi, vous l'avez dit, vous êtes vous-même chargé de mission éclipse pour l'Association française d'astronomie. Justement, est-ce qu'en termes scientifiques, au-delà du spectacle magnifique que vous venez de nous décrire, est-ce qu'on a encore des choses à apprendre d'une éclipse ou aujourd'hui on en a fait le tour et c'est surtout un événement qui est là pour le plaisir des yeux?
15: C'est d'abord pour le plaisir et je pense que c'est surtout, je dirais, pour nous rendre compte que nous vivons sur une planète. Et sur cette planète, eh bien, je veux dire, nous ne sommes pas isolés. D'abord, nous tournons autour d'un très beau feu qui s'appelle le Soleil, même si parfois on est en difficulté parce que nous changeons nous-mêmes l'atmosphère de notre propre planète. Mais ça nous ramène à, je dirais, une observation nécessaire de l'univers. C'est comment nous avons compris là où nous vivions en regardant des phénomènes proches. Vous savez, les éclipses, ce sont des phénomènes rares. Si vous restez chez vous, en moyenne, si vous restez chez vous, il faut à peu près 4 siècles avant de voir une éclipse totale de soleil. Mais vous pouvez bouger. Vous pouvez imaginer que ceux qui ont essayé d'arpenter ou de comprendre la taille de notre environnement planétaire dans le système solaire avaient besoin de ces phénomènes étranges, curieux. Le mot éclipse lui-même, en termes d'étymologie, en grec, ça veut dire abandon, défaillance. C'est une défaillance du soleil. C'est comme un abandon de la lumière et de la chaleur. Et ça, c'est quelque chose qui nous parle parce que nous connaissons à la fois notre fragilité dans cet univers, nous sommes protégés par une atmosphère extrêmement fine, et en même temps notre dépendance à cette chaleur, à ce soleil. Donc c'est à la fois un mélange de connaissances, de découvertes et je dirais d'émotions, parce que une éclipse, c'est un phénomène global. C'est tout l'environnement qui va changer. C'est les couleurs, c'est la température, c'est cette espèce d'ambiance bizarre crépusculaire qui va apparaître en France avant que le soleil ne disparaisse sous l'horizon.
2: Ah bah ça donne envie de sortir de chez soi et de lever les yeux au ciel en se protégeant, on le rappelle, avec des lunettes adaptées pour aller observer cette éclipse qui aura lieu donc le mercredi 12 août, donc mercredi prochain tout simplement. Merci beaucoup Alain Sirot d'être venu nous parler de ce ciel magnifique, de ce ciel de nuit d'été magnifique en ce moment. Les nuits des étoiles, c'est jusqu'à dimanche ici en France. Et puis si vous habitez ailleurs, n'hésitez pas à lever de temps en temps les yeux au ciel en pleine nuit pour admirer la beauté de la Voie lactée. Merci beaucoup Alain Sirot. Je rappelle que vous êtes chargé de mission Éclipse pour l'Association française d'astronomie, directeur de la rédaction du magazine français Ciel et Espace. Vous restez avec nous sur la Radio du Monde. Dans un instant, le retour de l'actualité africaine.
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2: Il est 6h30 en temps universel, même heure à Dakar.
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2: Toute l'actualité africaine avec Arthur Ponchelet. Arthur à la une, 4 mètres de long, 430 kilos et un immense symbole pour le peuple ivoirien.
21: Le Jiji Ayokwe a défilé hier dans les rues de Yopougon et d'Adjamé. Une première depuis la restitution du tambour-parleur par la France il y a 5 mois. La société civile sénégalaise relance le débat sur l'abrogation du délit d'offense au chef de l'État. Inadapté, archaïque et dangereux pour la démocratie, nous disent des militants à Dakar. La une, c'est aussi le gendarme anticorruption au Nigeria, qui dévoile les premiers résultats de son enquête sur la création d'une fausse agence étatique.
2: Et puis, faute de mieux, certains les remplacent par des sacs plastiques.
21: Le dossier de ce journal dans le sud de la Centrafrique, dans une ville frappée par une pénurie de préservatifs. On l'entendra, c'est évidemment inquiétant pour la lutte contre le VIH.
2: Plus qu'un instrument de musique, c'est un symbole, un objet sacré pour les peuples bidjans.
21: Et pour la première fois depuis plus d'un siècle, les Ivoiriens ont donc pu l'admirer sur le sol de leur pays. Le Djigi Ayokwe était au cœur des célébrations de la fête nationale hier en Côte d'Ivoire. Le tambour parleur, arraché par les colons français, puis restitué il y a 5 mois, a défilé lors de la parade militaire. Puis à Adjamé, c'est sur ces terres qu'il a été volé en 1916. Reportage Abdoulaziz Diallo.
0: Posé sur un imposant camion rouge, encadré par 2 chefs traditionnels et protégé par une vitrine, le tambour parleur sacré Djigi Ayokwe fait lentement son entrée dans le village de Bidjandiémé. Plus qu'un instrument, le Djigi Ayokwe était aussi un moyen de communication et surtout d'alerte, explique Mobio Prosper, secrétaire général de la chefferie.
4: Une fois qu'il tape le tambour, ça résonne et les initiés savent que les colons arrivent. Ils prennent leur disposition pour se défendre. N'eût été ce tambour là, mais on aurait décimé des milliers de chamans.
0: Pour marquer ce retour historique, des dizaines de jeunes venus des 8 villages bidjans se sont rassemblés. Pagne nouée à la taille, le corps recouvert de poudre, ils exécutent des danses guerrières au rythme des tambours. Parmi eux, Samuel, qui mesure la portée de ce moment.
22: C'est un symbole pour toute une génération. Pour moi, c'est une joie. Hier, à côté, c'est à mes enfants, c'est qui le tambour fait pour nos pays et pour nos villages.
0: Mais au-delà de la mémoire et de la transmission, les chefs traditionnels y voient aussi un retour chargé de spiritualité. Djagwa est le chef du village de Bidjanté.
23: Nous croyons à la métaphysique. Il est de retour. Nous pensons aussi que beaucoup de choses vont changer pour notre communauté.
0: Taillé sur du bois, poussé par un léopard, le Djigi Ayokwe va désormais poursuivre son histoire au musée des civilisations d'Abidjan. Abdelaziz Diallo, Abidjan, RFI.
21: Pareil au même, les mots ce matin sur RFI de Habibou Wourou-Koubou, ancien député et membre des démocrates au Bénin. Il réagit à l'élection cette semaine de Patrice Talon à la présidence du Sénat. Les démocrates s'étaient opposés à la création de la Chambre haute. Ils espèrent désormais que l'institution restaure, je cite, le pluralisme, sinon ce serait une manière de repositionner ceux qui sont supposés être partis. Fin de citation.
2: La politique au Sénégal et cette question, le délit d'offense au chef de l'État doit-il être abrogé.
21: Débat relancé cette semaine après la condamnation de 3 chroniqueurs et militants du PASTEF. Ils ont écopé de 2 à 3 mois de prison ferme pour une vidéo dans laquelle ils appelaient au malheur contre celui qui a trahi le projet du PASTEF. Une formule interprétée comme visant Bassirou Diomaye Faye. Pauline Le Troquet, cela n'a pas manqué de faire réagir dans le pays. Et certaines voix s'élèvent à nouveau pour réclamer l'abrogation de l'article 254 du Code pénal.
24: C'est une condamnation excessive selon la société civile. Pour elle, le recours au délit d'offense au chef de l'État n'a pas lieu d'être, ni dans cette affaire, ni dans une autre. La disposition est jugée vague, sujette à interprétation, et à ce titre dangereuse pour le débat public. C'est ce qu'explique Alfred Kouroubou Lakali, directeur régional de l'ONG Article 19.
25: L'interprétation est laissée à l'autorité en charge de faire appliquer la loi, de dire ça, ça entre dans l'offense. Je risque soit de m'éteindre là où je ne devais pas m'éteindre, m'auto-censurer, puisque finalement les citoyens ne sauront pas ce que le procureur utilisera contre lui ou pas.
24: Un consensus existe depuis des années au sein de la société civile pour abroger cet article 254 du Code pénal. Le délit a aussi été combattu par les différentes forces d'opposition sous les régimes successifs, comme le rappelle Alioune, militant des droits humains.
26: Quand ils reviennent au pouvoir, ils maintiennent ces articles au lieu de les abolir comme une espèce d'épée de Damoclès sur la tête des opposants. Donc c'est ça le problème de fond. Je pense qu'il nous faut aujourd'hui, avec Diomaye qui est jeune, avoir vraiment le courage de dire, écoutez, cet article, il est totalement archaïque. Offense au chef de l'État, c'est terminé.
24: Pour sanctionner les discours haineux, la société civile plaide pour des peines alternatives incitatives à la prison, comme des amendes ou des travaux d'intérêt général. Pauline Troquier, Dakar, RFI.
21: La société civile marocaine dévoile son bilan des arrivées de migrants à Ceuta la semaine dernière. 141 personnes se sont noyées en tentant de rejoindre l'enclave espagnole, selon l'Association marocaine des droits humains. C'est un chiffre bien supérieur à ceux des gouvernements espagnols et marocains. La MDH parle aussi de 111 arrestations.
2: C'était il y a un an, la Guinée retirait son permis minier à une société minière émirienne.
21: La GAC, accusée par le gouvernement de ne pas avoir respecté ses engagements, notamment la construction d'une raffinerie sur le sol guinéen. Depuis, les autorités ont conclu un accord à l'amiable avec le géant émirien. Et désormais, elles vont de l'avant. Cette semaine, la présidence guinéenne a signé une convention minière avec la Nimba Mining Company, l'entreprise publique créée juste après le départ des émiriens, Tanguy Billan.
1: C'est un succès pour nous, se réjouit Patrice Lullier. Pour le PDG de Nimba Mining Company, si la convention a pu être signée un an seulement après la création de l'entreprise, c'est grâce au soutien sans faille du gouvernement guinéen. Quand la société émirienne GAC exploitait cette mine, elle bénéficiait d'importantes exonérations fiscales en échange de la promesse de construction d'une raffinerie. Cette raffinerie n'a jamais vu le jour, ce qui a poussé le gouvernement à lui retirer sa concession. Cette fois, explique Patrice Lullier, la convention prévoit une raffinerie et pas d'exonération fiscale.
3: La philosophie de la convention, c'est de revenir dans le cadre du code minier de la République de Guinée avec la fin des exemptions de GAC, en particulier sur les taxes d'exportation, les taxes d'extraction.
1: Le projet de raffinerie avance, ajoute le PDG de Nimba Mining.
3: On est en phase finale pour sélectionner le bureau d'ingénierie qui va nous faire les études de faisabilité.
1: Ce bureau d'études sera choisi en fin d'année. Il lui faudra 18 mois pour rendre ses travaux, ce qui nous emmène à mi-2028. C'est seulement après que la construction de l'usine pourra commencer. Autre avancée, Nimba Mining a trouvé son négociant. Ce sera la société anglo-suisse Glencore qui a accepté d'avancer 350 millions de dollars adossés à la production de bauxite de ces prochaines années. De quoi nourrir des ambitions pour de nouveaux projet. Nimba Mining veut se lancer ces prochains mois dans l'exploration de gisements d'or dans la région de Sigiri, dans le nord-est du pays. Ce sera avec son nouveau partenaire australien, Resolute Mining.
21: Il reste maintenant au Parlement de ratifier ce texte avant publication. Il se présentait comme le directeur du Conseil présidentiel de promotion des investissements étrangers. Sauf que cette agence étatique nigériane était en fait fausse et qu'il n'a jamais été nommé par le gouvernement. Au Nigeria, l'enquête avance autour de Prince Adeyini Adeyemi Mathew. Harmony Pondinyaga, l'agence anticorruption du pays, révèle que ses agissements sont le résultat de multiples défaillances.
5: Après plusieurs semaines d'investigation, le président de l'agence anticorruption, Moussa Adamu Aliou, conclut que Prince Adeyini Adeyemi Mathew n'a jamais été nommé par le gouvernement fédéral ou une autorité gouvernementale. Un budget de fonctionnement de 800 000 euros avait été alloué pour cette agence dans la loi de finances 2026. Mais selon la même source, aucun fonds ne lui a été effectivement versé, écartant ainsi toute faille de la présidence ou de la banque centrale. Les enquêteurs ont aussi découvert l'existence de deux autres agences fictives, montées à l'aide de documents falsifiés, tout comme les comptes en banque qui y sont rattachés. Le rapport reconnaît que ces activités illégales ont été permises par une série de défaillances de départements et de ministères, mais aussi par la collusion de certains fonctionnaires. Selon les préconisations de l'agence anticorruption, ces agents doivent être sanctionnés et des réformes administratives profondes engagées pour éviter que cela ne se reproduise. Les recherches autour de cette affaire doivent se poursuivre les prochaines semaines. Moussa Adamu Aliou a tout de même recommandé que Prince Adeniyi Adeyemi, arrêté mi-juillet sur ordre de la Haute Cour fédérale d'Abuja, fasse l'objet de poursuites judiciaires. Harmony Pondinyaga, Lagos, RFI.
2: 6h39 en temps universel, c'est une localité enclavée à la frontière de la Centrafrique, de la RDC et du Soudan du Sud.
21: Zemio, dans l'extrême sud de la Centrafrique, confronté à une pénurie de préservatifs. C'est le dossier de ce journal. Indispensable pour se prémunir des infections sexuellement transmissibles, les stocks sont quasi vides. Et quand ils sont disponibles, c'est à des prix exorbitants. Reportage, Rolf Sevdomialeux.
6: Ce soir, Caleb Wessou parcourt les rues des Emio à vélo à la recherche de préservatifs. Âgé d'une trentaine d'années, ce jeune cultivateur n'a rien trouvé dans les points de distribution habituels.
7: Avant, nous pouvions obtenir des préservatifs gratuitement au centre de santé ou auprès des associations. Mais ces dernières années, c'est devenu très rare. J'ai fait le tour des pharmacies, du centre de santé et des points de distribution communautaire, mais il n'y en a plus.
6: Cette rupture de stock inquiète les habitants et les professionnels de santé. Selon une source médicale, près de la moitié des jeunes vivant à Zemio seraient concernés par le VIH, une situation qui renforce l'importance de l'accès aux moyens de prévention. Romain Biro, un habitant de la ville.
8: Il ne suffit pas de sensibiliser la population aux infections sexuellement transmissibles. Il faut aussi que les moyens de prévention soient disponibles. Un préservatif qui coûte 100 francs CFA à Bangui est vendu ici jusqu'à 700 francs CFA. La population est déjà très pauvre. Qui peut se le permettre?
6: Comme beaucoup de jeunes de la localité, Romain estime que l'abstinence est aujourd'hui le moyen le plus sûr.
8: Les structures de dépistage fonctionnent déjà difficilement faute de moyens. Comme il n'y a plus de préservatif, certains jeunes utilisent même des sachets en plastique lors des rapports sexuels. C'est extrêmement risqué. Pour ma part, je préfère m'abstenir.
6: Les quelques 33 000 habitants de Zemio, à majorité jeunes, espèrent que cette situation trouvera rapidement une issue afin de garantir un accès régulier aux moyens de prévention. Rolf Estève Domaleu, du retour de Zemio. RFI.
21: Une rupture de stock liée au mauvais état des routes et à l'insécurité sur place. Mais Zemio n'est pas un cas isolé. D'autres régions de la Centrafrique sont confrontées au même problème avec des conséquences en cascade. Bienvenue Gazalima est le président du réseau centrafricain des personnes vivant avec le VIH.
9: Nous sommes en train de parler du 2030 pour mettre fin au VIH-SIDA. Mais si on n'a pas mis en exergue le préservatif, c'est vraiment un frein à la lutte. On va encore enregistrer un taux élevé de la nouvelle contamination. Aujourd'hui, vous convenez avec moi, notre pays sort de loin avec tout ce que le pays a connu. Donc, on a vraiment un peu les soucis d'avoir tout ce qu'on a besoin pour la santé de la population centrafricaine. Avec les crises financières qui secouent un peu le monde, ça a aussi impacté sur ces produits. On a perdu cette opportunité de préserver la vie de la communauté en lien avec les maladies sexuellement transmissibles et le VIH-SIDA. Les conséquences d'abord, le taux de la prévalence est élevé au sein de la jeunesse. Aujourd'hui, la jeunesse est vraiment vulnérable, y compris les personnes qui vivent avec le VIH-SIDA. C'est aussi les consommateurs de ce produit. Si une personne qui vit avec le VIH-SIDA, qui fait des rapports non protégés, il peut toutefois attraper des virus virulents. Nous interpellons ceux qui veulent voler au chevet de la RCA, plus appuyer à ce que vraiment les préservatifs soient disponibles pour les centrafricains. On puisse vraiment répondre à la vision dorée 2030, zéro nouvelle infection et arrêter le VIH-SIDA.
21: Propos recueillis au micro RFI de Rolf-Steph Domialeux qui signe ce dossier à retrouver sur RFI.fr. Un mot de l'actualité sportive et le coup d'envoi aujourd'hui des quarts de finale de la CAN féminine de foot à 17h, temps universel, la Côte d'Ivoire affronte l'Algérie. Et puis à 20h, TU, le pays hôte, le Maroc affronte l'Afrique du Sud. Et puis le football, c'est aussi le mercato qui se poursuit. On vous parlait hier du transfert XXL de Yann Diomandé vers le Real. Autre transfert, celui de Lucas Zidane. Le gardien algérien quitte Grenade pour rejoindre Leganés en banlieue de Madrid.
2: Le journal d'Arthur Ponchelet. Merci Arthur. 6h43 en temps universel.
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2: On va faire le tour du reste de l'actualité internationale de ce samedi 8 août. Le Yémen et au moins 8 membres des forces gouvernementales et 2 civils tués hier dans de nouvelles attaques des rebelles houthis. La veille, jeudi, au moins 58 soldats ont été tués par des tirs de missiles et de drones, notamment dans la région de Marib, c'est dans le centre. Ce sont les frappes les plus meurtrières depuis la trêve de 2022. Les houthis ont revendiqué l'ensemble de ces attaques, affirmant avoir agi en représailles au renforcement des groupes yéménites appuyés par l'Arabie Saoudite. L'Arabie Saoudite qui, avec le Pakistan et la Turquie, ont conclu un pacte de défense. Le pays du Golfe où a été signé l'accord entend renforcer ses alliances sécuritaires alors qu'il a été ciblé par l'Iran en représailles au bombardement américain et qu'il fait face à une reprise des hostilités avec les rebelles yéménites houthis pro-iraniens. Et puis dans le sud-est de la France, l'incendie du Gros Bessillon dans le Var a été fixé hier après 18 jours d'une lutte acharnée. Même si les autorités maintiennent leur vigilance, un feu qualifié d'inédit par sa durée et la mobilisation de plus de 11 200 sapeurs-pompiers venus de France et d'Europe. On prend la direction du Japon maintenant où il ne fait pas bon être immigré en ce moment. La faute à la coalition de droite au pouvoir dirigée par la première ministre qui a décidé de durcir sa politique en la matière. Et Sanae Takaishi ne mâche pas ses mots. Pour elle, les étrangers mettent à vif les nerfs des Japonais. Je la cite. Le secteur de la restauration est particulièrement touché par ce tour de vis. Par exemple, les critères pour bénéficier d'un visa de gérant d'entreprise ont été rendu beaucoup plus contraignant. On ne compte plus les restaurants tenus par des immigrés qui doivent donc fermer car leurs exploitants ne sont pas parvenus à obtenir le renouvellement de leur titre de séjour et doivent donc tout simplement quitter le pays. À Tokyo, c'est un reportage de notre correspondant Bruno Duval.
10: Des immigrés ayant un visa de gérant d'entreprise doivent désormais disposer d'un capital d'au moins 30 millions de yens, 165 000 euros. C'est 6 fois plus qu'auparavant. S'ils ne parviennent pas à réunir une telle somme, leur titre de séjour n'est pas renouvelé et ils sont priés de quitter le pays dans les 30 jours. Kasei, qui tient un petit restaurant indien depuis 15 ans, est particulièrement inquiet.
11: Ayant dû beaucoup investir dans cet établissement pour les frigos, les climatiseurs et tout cela, j'ai très peu d'économies. En plus, c'est un restaurant familial, pas cher, donc je ne roule pas sur l'or. Du coup, réunir 30 millions d'yens, pour sûr, je n'y arriverai pas. Qu'on change comme ça les règles du jour au lendemain et sans prévenir, franchement, ce n'est pas correct.
10: Cet employé de bureau japonais vient de déguster un curry dans un restaurant népalais qui fermera à la fin de l'été, comme les indique un écriteau sur sa devanture. Car le titre de séjour de son exploitant n'a pas été renouvelé, les banques lui ayant refusé un emprunt de 30 millions de yens.
12: Tous ces restaurateurs étrangers sont de bons pères de famille qui n'ont jamais fait de mal à personne et nous préparent des petits plats délicieux. Alors pourquoi aller leur chercher des noises? Je ne comprends pas.
10: Une pétition en ligne réclamant l'abrogation de cette réforme a recueilli plusieurs dizaines de milliers de signatures. Pour autant, les sondages indiquent que les Japonais se crispent concernant les étrangers. Près de 60% des personnes interrogées voient d'un mauvais œil l'augmentation ces dernières années du nombre d'immigrés. C'est à relativiser. Ils ne sont jamais que 4 millions pour 120 millions de Japonais. Surtout, selon cet économiste, l'archipel n'a pas le choix.
13: La plupart de nos entreprises sont en sous-effectif comme jamais. Face à cette pénurie de main-d'œuvre historique due à la dénatalité et au vieillissement de la population, deux phénomènes qui s'aggravent d'année en année, la seule solution pour le Japon, c'est de recourir à des travailleurs immigrés. Sans eux, la quatrième économie mondiale ira droit dans le mur.
10: La première ministre Sanae Takaichi est sourde à de telles mises en garde. Surfant sur sa popularité, une cote de confiance autour de 65%, 30 points de plus que tous ses prédécesseurs, elle a ordonné que plus aucun visa ne soit accordé aux nombreux jeunes d'Asie du Sud-Est qui souhaitent venir travailler dans la restauration au Japon, car ce secteur emploie déjà 300 000 immigrés. C'est peu par rapport à ses 4 millions de salariés au total, mais pour la chef du gouvernement, ça suffit, il faut réserver ses emplois aux Japonais. L'argument paraît doublement spécieux. D'abord, le taux de chômage n'est que de 2,6% dans l'archipel, qui est donc quasiment en situation de plein emploi. En plus, les Japonais ne se pressent pas pour travailler dans la restauration, les salaires y étant peu élevés, moins de 1500 euros mensuels bruts. Bruno Duval, Tokyo, RFI.
2: Le reportage international au Japon ce samedi, il est bien sûr à retrouver sur RFI.fr. 8h47 à Paris et on poursuit ce samedi nos virées nocturnes dans les lieux les plus emblématiques des soirs africains. C'est à Addis Abeba que nous allons danser ce matin dans un lieu mythique. Il fait renaître depuis une dizaine d'années l'ethio-jazz. Alors l'ethio-jazz, c'est un genre musical syncrétique, mélange de gammes pentatoniques éthiopiennes et de jazz nord-américain. L'African Jazz Village, situé au sous-sol du Gyeon Hotel, accueille 4 soirs par semaine des artistes de l'ancienne et de la nouvelle génération sous le regard du père absolu de ce genre trop méconnu, Mulatu Astatke. Immersion dans ce club de musique historique avec Marlène Panara.
14: Le nom de l'African Jazz Village clignote sur les néons verts. La musique de l'extérieur se fait déjà entendre. Passé l'entrée, le club mythique se découvre. La scène surplombe une salle en rotonde à la lumière tamisée. Les murs sont tapissés de photos de grands noms de l'ethio-jazz et d'affiches de concerts de Mulatu Astatke. Chaque soir de concert, le père de l'ethio-jazz et créateur du lieu, 82 ans, prend place dans le public.
15: Quand vous entrez ici, vous êtes dans un autre monde. Vous êtes en Afrique, en Éthiopie, telle qu'elle est aujourd'hui. Vous voyez ce public ? Ici, c'est toujours un lieu où il y a des étincelles. Ça a toujours été magnifique, je l'adore. En fait, j'essaie de promouvoir et de montrer au monde entier comment les Africains contribuent à la culture mondiale. C'est ce que je m'efforce de faire.
14: Ce soir-là, le pianiste Tewodros Akilou du groupe mythique Admas assure le show avec d'autres musiciens. Jouer à l'African Jazz Village est toujours un moment émouvant.
17: Ce lieu a près de 60 ans d'histoire et si vous regardez à votre droite, vous verrez la salle où les dirigeants africains se sont réunis pour proclamer l'Union africaine. C'est très important pour nous. Chaque fois que nous jouons, je ressens cette énergie qui animait ceux qui disaient « Nous devons nous rassembler, former une union, c'est ce que nous incarnons ».
0: That's what we do.
14: Inauguré en 1958, le Guion Hotel a joué un rôle majeur dans la création de l'Organisation de l'Unité Africaine. Dans ses salons feutrés, restaurants et espaces de réception ont eu lieu de nombreuses rencontres informelles, des négociations et des discussions entre les chefs d'État du continent qui ont accompagné la naissance de l'OUA en 1963. Au-delà de cet héritage, pour Théodro Saklilou, la mission de l'African Jazz Village, c'est aussi de transmettre l'Ethio Jazz créé à la même époque que le Guion Hotel à la jeunesse éthiopienne.
17: Ils ont grandi avec toutes ces mélodies, leurs parents aussi. Certains les entendaient déjà bébés, bercés par leur mère. Alors cela réveille des souvenirs. Et aujourd'hui, cette génération est folle de l'Ethio Jazz.
14: Le club peut accueillir jusqu'à 300 personnes par soir. Marlène Banara, Addis Abeba, RFI.
2: Et tous les épisodes de cette série sur l'histoire des nuits africaines est à retrouver sur RFI.fr. Demain, nous serons en Afrique du Sud au Pelican Club. C'est le premier nightclub du célèbre township de Soweto. On continue à parler musique et histoire sur RFI, suite de la deuxième saison des refrains pour l'histoire maintenant, ou comment les chansons populaires sont à la fois témoins et actrices des événements de l'histoire avec un grand H. Aujourd'hui, Florence Maurice du Service Afrique. Une chanson fruit du rapprochement peut-être inattendu entre le Mali et Cuba, deux pays qui au temps de la guerre froide pourtant partageaient bien un même idéal socialiste et anticolonial.

0: Voilà un drôle d'objet musical. Une orchestration cubaine, un arrangement signé par un Malien et des paroles en espagnol qui disent la nostalgie de l'Afrique. Africa Mia, mon Afrique en français. La version que vous entendez date de 2019. Mais tout commence au début des années 1960.
1: En ce jour mémorable du jeudi 22 septembre 1960, est née la République du Mali.
0: Le Mali vient tout juste d'accéder à l'indépendance. Modibo Keïta veut construire une nation affranchie de l'ancienne puissance coloniale. À La Havane, en pleine guerre froide, Fidel Castro mise, lui, sur ces jeunes nations africaines pour étendre l'influence de Cuba. Il ouvre les universités cubaines aux étudiants africains. C'est ainsi qu'en 1963, 10 jeunes Maliens sont sélectionnés à travers tout le pays pour aller suivre une formation musicale d'excellence à Cuba. Et parmi eux, il y a un jeune homme venu de Gao, le flûtiste et chef d'orchestre Bonkana Maiga.
2: Un jour, on nous appelle, on dit « voilà, vous êtes sélectionné pour aller à Cuba ». Moi, je faisais déjà ma musique avec le Negro Band de Gao et j'étais très heureux. Mais Cuba, c'est une autre étape, hein. C'est Cuba.
0: Cuba est une véritable mecque musicale à l'époque. Depuis des décennies, les 78 tours du Matamaros et de la Orchestra Aragon font danser toute l'Afrique de l'Ouest. Bonkana Maiga grandit avec cette musique. Un matin de 1964, il débarque enfin à La Havane avec ses camarades.
2: On nous a mis dans une auberge, là, comme ils disent. Et puis, il y avait une télé, on allumait la télé, on tombe sur l'orchestre Aragon. Pour la première fois, je voyais l'orchestre Aragon en direct, parce que les orchestres jouaient en direct, parce qu'à Cuba, ils ne connaissent pas le playback. Et c'est là que j'ai vu un musicien qui jouait de la flûte. J'ai dit, mais qu'est-ce que je fous, moi, avec du saxo? J'ai décidé de faire de la flûte.
0: Leur mission, apprendre la musique, puis rentrer au Mali pour transmettre ce savoir. Mais rapidement, les étudiants créent leur propre orchestre de charanga sur le modèle cubain, Las Maravillas de Mali. Ils donnent un premier concert à La Havane, à l'ambassade de Guinée, et le public en redemande. En quelques mois, ils deviennent les invités réguliers de la radio et de la télévision cubaine.
2: C'était la fierté des Africains et la fierté de toutes les ambassades. On jouait partout.
0: Toutes les portes s'ouvrent, et même en 1967, celle des mythiques studios d'État cubains, les studios Egrem, où ils enregistrent un album. Les années passent, le séjour se prolonge, mais le Mali s'éloigne et le mal du pays s'invite dans leur musique. Cela donne naissance à Africa Mia, ce boléro cubain, un genre particulièrement propice à la nostalgie.
2: Quand on écrivait une lettre, il faut 2 mois pour avoir la réponse. Et téléphoner à ce temps-là, à Gao, je me rappelle bien, mes parents, c'était à la manivelle. C'était même pas la peine d'essayer. Donc j'avais pas les nouvelles des parents. C'est là l'histoire d'Africa Mia. Que Béia te soigne, tu me manques.
0: Puis l'histoire frappe à nouveau.
3: L'armée qui, au nom du peuple, a accompli cette mission historique.
0: 1968, coup d'état militaire, Moussa Traoré renverse Modibo Keïta. Le nouveau pouvoir tourne le dos à Cuba. Quelques années plus tard, la coopération s'interrompt. En 1973, les jeunes musiciens rentrent au Mali. L'élan est brisé.
2: Moussa Traoré, il n'aimait pas la musique, il n'aimait pas l'art, c'était pas leur préoccupation.
0: Las Maravillas de Mali n'ont pas inventé le dialogue entre les musiques africaines et cubaines, mais ils en ont écrit l'un des plus beaux chapitres. Un chapitre qui ne s'est jamais refermé, comme en témoigne par exemple le projet Afro-Cubis.

0: Africa Mia de las Marvillas de Mali dans les refrains pour l'histoire et c'est signé Florence Maurice. 8h56 ici à Paris. Bienvenue dans le game avec Jennifer Lufaux comme tous les samedis. Bonjour Jennifer.
1: Bonjour.
0: Pour l'été gaming de RFI, on découvre ensemble un jeu d'évasion français.
1: Ma recommandation de jeu pour cet été est Looking for Fael, un jeu qui est sorti tout récemment. Et j'ai rencontré William David, game designer et fondateur du studio Swing Swing Submarine, qui en est à l'origine et il m'a raconté les coulisses de ce jeu né à Angoulême.
2: Allô ? C'est Fael. Écoute, ça va te paraître bizarre, mais je crois que je me suis perdu dans l'appart. Là, je sais pas où je suis.
1: Looking for Fael est un jeu d'exploration et de réflexion similaire à un escape game où l'on incarne un personnage qui entre dans l'appartement de Fael et dont la mission est de le retrouver puisque ce dernier s'y serait mystérieusement perdu. Il s'agit de ce qu'on appelle un walking simulator, c'est-à-dire que le principe du jeu est de marcher avec une vue à la première personne, d'explorer des pièces et de résoudre des énigmes pour avancer. William David m'a expliqué l'origine de ce concept original, Made in Angoulême.
3: Au début, c'était donc vraiment juste une idée de gameplay, c'est-à-dire le fait d'explorer une suite d'appartements qui crée une espèce de labyrinthe dont on ne sait pas très bien si c'est de la science-fiction, du fantastique, comment ces appartements se sont créés. Et c'est en développant vraiment le personnage de Fael, qui est vraiment fait d'obsession, voilà, que on a voulu créer ce tout cohérent.
0: Et vous qui avez testé le jeu, Jennifer, qu'en avez-vous pensé ?
1: Je me suis laissée porter par ce concept et j'ai été très agréablement surprise par Looking for Fael, car au départ, on découvre un appartement assez vide avec des cartons qui traînent, puis lorsqu'on ouvre de nouvelles portes, les décors sont totalement différents, alors que l'appartement conserve sa structure.
3: Je me suis basée sur un appartement que j'avais eu en colocation quand j'habitais encore à Montpellier, et au-delà donc de l'aspect personnel ou nostalgique, il était bien pratique cet appartement, parce qu'il nous permettait de mettre facilement des pièces les unes en face des autres ou les pièces de différents appartements les unes à côté des autres pour qu'il y ait une vraie connexion entre ces pièces.
1: Grande fan de walking simulator du même genre comme l'incontournable The Stanley Parable, j'ai apprécié les mécaniques du jeu pour naviguer dans l'appartement, mais aussi les énigmes à résoudre sur une espèce de Game Boy qui dans le jeu s'appelle la Game Leaf et qui complexifie les règles du jeu Tetris. Mais pour que Looking for Fael devienne mémorable, il va devoir proposer une histoire à la hauteur de son concept. Et si je suis encore au début du jeu, j'ai bien compris que son histoire, pour le moment très mystérieuse, est aussi prometteuse.
0: Bienvenue dans le game avec Jennifer Lufaux. Merci à vous. Vous restez avec nous sur RFI. Un nouveau journal dans un instant.
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2: La forêt et le bûcheron. Un bûcheron venait de rompre ou d'égarer le bois dont il avait emmanché sa cognée. Cette perte ne put sitôt se réparer que la forêt n'en fut quelque temps épargnée. L'homme, enfin, la prie humblement de lui laisser tout doucement emporter une unique branche afin d'en faire un autre manche. Il irait employer ailleurs son gagne-pain. Il laisserait debout main chêne et main sapin, dont chacun respectait la vieillesse et les charmes. L'innocente forêt lui fournit d'autres armes.

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0: seront pas moins à la mode.
1: Je me souviens très bien de la première fois où j'ai vu des suffragettes à la télévision. Ce sentiment brûlant et intense dans mon estomac quand je les ai vus se battre pour ce qui leur revenait de droit, j'étais tout simplement fascinée. Aujourd'hui, laissez-moi vous conter tout ce que les femmes m'ont apporté. Lorsque j'ai annoncé à ma famille que je voulais arrêter médecine et continuer dans une autre voie, je me souviens très bien de leur réaction. Mon oncle m'a répliqué « Mais à quoi tu penses ?» Là où ma grand-mère m'a répondu « C'est une évidence. » Avec elle, au pluriel, je me sens vue et avec elle, je me sens crue. Beaucoup nous détestent. Ils ont brûlé des sorcières, menacé Simone Veil, insulté Rosa Parks. Toutes ces dames qui dérangent ont été moquées, meurtries, discriminées pour tenter de les faire taire, pour qu'elles aient honte. La honte. Sentiment pénible d'infériorité devant autrui. Déshonneur humiliant. La honte, c'est ce qu'on a inculqué aux filles depuis leur plus jeune âge. Les femmes ont honte des agressions dont elles sont les victimes, ou plutôt devrais-je dire les survivantes. Elles ont honte de demander de l'aide et préfèrent sombrer plutôt que d'être jugées. Elles ont honte quand elles se tachent du seul sang qui ne découle pas de coups. Celles qui sont fières de leur corps sont des salopes. Celles qui refusent de se taire sont des sales connes. C'était trop dur, alors elles ont cherché à ressembler à ce qu'on attendait d'elles, quitte à se perdre elles-mêmes, l'image parfaite d'une humaine impossible dictée par des standards irréalisables. Il fallait être belle mais pas trop, intelligente mais moins que leur mari, discrète mais pas coincée, vierge mais qui satisfait son mari comme une actrice, ni trop mince, ni trop grosse, ni trop petite, ni trop grande, originale sans sortir des rangs. Et puis un jour elles ont dit stop. Elles ont osé être fières de qui elles étaient vraiment et plus de ce qu'on attendait d'elles. Je suis une mosaïque de toutes ces femmes qui m'ont inspirée. Dans ma famille, elles ont tout fait pour avoir une carrière professionnelle extraordinaire. Elles m'ont aussi fait réaliser que pour être considérée dans un monde d'hommes, il fallait pas seulement faire aussi bien qu'eux, mais deux fois mieux qu'eux. Tout en restant reconnaissante pour ce qui leur arrivait, bien sûr. Elles sont fortes, elles sont belles, et lorsqu'elles doutent d'elles, j'aimerais pouvoir m'arracher les yeux et leur offrir afin qu'elles s'y voient au travers des miens. Elles ont les mots justes, elles sont fragiles et peuvent se casser en mille. Elles sont résilientes et imperturbables, elles savent où elles vont et leurs objectifs. Elles sont humbles et intelligentes, on peut avoir des débats pendant des heures. Et puis ce sentiment d'euphorie et du calme d'esprit qui me traverse lorsque je suis entourée de mes sœurs. Je ne saurais vous décrire précisément la chaleur de leurs câlins et la douceur de leurs mains. Tout ce que je peux vous dire, c'est qu'elles prennent soin. Elles me voient, elles lisent mon âme comme personne. J'avance encore peut-être avec la protection des prières de mes arrière-grand-mères. Femmes, soyez fières de vous, car vous ne le voyez pas, mais il y a peut-être une petite fille qui vous observe quelque part et qui apprend à en être une. Osez être en colère, insolente et vivante, la honte change de camp. Femmes, si je vous ai choisi comme sujet aujourd'hui, c'est pour vous hurler à quel point je suis fière de vous et à quel point vous devriez en faire de même, car il existe autant de raisons de l'être que d'individus sur cette planète. Femmes, si vous saviez comme je suis fière d'être l'une d'entre vous. 10 ans après, je sais ce que signifiait ce sentiment brûlant et intense dans mon estomac quand je vous ai vu vous battre pour ce qui vous revenait de droit à la télévision. Alors j'espère, avec ce discours, avoir autant touché le cœur de mes sœurs que ceux de celles qui sont fâchées contre les leurs, car il n'y a qu'en étant soudées et fières d'être femmes que nous vaincrons ce vague à l'âme. Et j'espère qu'ensemble, nous rendrons à Cléopâtre ce qui appartient à Cléopâtre.

0: Bonjour et bienvenue dans l'univers de la santé mentale, ce monde passionnant et surprenant, miroir de nos peurs et nos méconnaissances. Afin d'en savoir plus sur le trouble borderline, et en particulier ses symptômes, j'ai le plaisir d'accueillir Madame Juliette Salle, psychiatre à l'hôpital Purpan de Toulouse. Bonjour Juliette, pouvez-vous présenter en préambule les différentes responsabilités que vous exercez en tant que psychiatre dans cet hôpital?
1: Bonjour Michel, donc moi je suis psychiatre au centre hospitalier universitaire de Toulouse, je suis professeur de psychiatrie, je dirige le service de psychiatrie d'urgence de liaison du CHU, du centre hospitalier universitaire, et dans le service il y a une unité qui est dédiée en fait à la prise en charge des patients qui souffrent d'un trouble de personnalité borderline et qui développe une approche de psychothérapie spécifique pour ce trouble.
0: On parle de plus en plus du trouble borderline, aussi connu sous l'acronyme TPL, c'est-à-dire trouble de la personnalité limite. Est-ce que c'est une nouvelle maladie? Est-elle fréquente dans la population?
1: Alors, ce n'est pas une nouvelle maladie, c'est une maladie qui existe depuis plusieurs années, qui est référencée dans les manuels diagnostiques depuis vraiment plusieurs décennies. C'est une maladie qui est fréquente, qui touche à peu près, selon en fait, les études, 1 à 2% de la population. Donc c'est aussi fréquent que le trouble schizophrénique en réalité. Mais c'est une maladie qui était historiquement moins connue et pour laquelle les prises en charge avaient été moins développées sur les dernières décennies.
0: D'accord. Et cette maladie, est-ce qu'elle est correctement diagnostiquée ou beaucoup de gens passent à travers les mailles du filet, comme on dit ?
1: Cette maladie, elle est de mieux en mieux diagnostiquée, mais elle a été moins bien diagnostiquée que les autres troubles, notamment du fait qu'on avait cette idée que cette maladie, elle était chronique invalidante et qu'on n'avait pas de traitement efficace. Et ça, en médecine, quand on sait qu'on n'a pas de traitement efficace, les médecins ont moins tendance à diagnostiquer le trouble parce qu'ils pensent qu'ils ne vont pas pouvoir proposer de soins. C'est une idée qui est assez fausse parce que depuis les années 90 aux États-Unis, il y a des prises en charge qui sont validées et qui montrent qu'il y a une amélioration dans ce trouble.
0: Voilà. Et cette maladie, est-ce qu'on peut la qualifier de grave ou pas? Quelles sont les conséquences si le trouble n'est pas pris correctement en compte?
1: Alors, comme toutes les maladies, elle va avoir en fait des éléments de gravité. Le premier élément, c'est que c'est une maladie en fait qui apparaît chez les adultes jeunes, donc fin de l'adolescence, début de l'âge adulte, c'est un moment où on construit sa vie, et donc en fait le retentissement des symptômes, il est majeur parce que c'est un moment clé de l'existence et qu'en fait être malade pendant un an sur cette période de vie, c'est un impact très important en fait sur toute la structuration de l'avenir professionnel personnel. Donc ça, c'est la première gravité, c'est le moment où elle apparaît. Ensuite, c'est une maladie dans laquelle un des symptômes c'est les comportements qu'on dit auto-dommageables et notamment les tentatives de suicide. Et 85% des patients, sur leur vie, l'entièreté de leur vie, vont faire une tentative de suicide. Donc ça, c'est aussi ce qui fait l'impact de cette maladie et sa gravité, et notamment les décès par suicide. Il y a 10% des patients, et ça varie selon les études, mais qui vont décéder par suicide. Et après, il y a tout un tas en fait, de maladies non psychiatriques qui vont s'associer aux troubles et qui vont constituer la gravité aussi du pronostic.
0: Effectivement, donc ça fait beaucoup de dégâts aussi au côté socio-professionnel, alors j'imagine.
1: Oui, et il y a des études qui ont chiffré que le trouble en termes d'impact sur les arrêts de travail, le fonctionnement, est équivalent à une maladie chronique comme le trouble schizophrénique. Ça impacte vraiment l'entièreté en fait, du fonctionnement de l'individu.
0: Effectivement. Là, pour préparer l'émission, je me suis basé sur un document très synthétique, mais très clair, là, d'Igor-Tiriez. Et il parle qu'il y a 9 critères qui permettent de diagnostiquer et qu'il suffit d'en cocher 5 pour être, entre guillemets, éligible ou regroupé derrière cette étiquette. Ils sont lesquels ?
1: Effectivement, donc les critères, c'est en psychiatrie, quand on fait un diagnostic, on se base sur des critères et il faut en avoir un certain nombre pour dire qu'on atteint un seuil, pour dire qu'on a la maladie. Et donc pour le trouble de personnalité borderline, il faut avoir au moins 5 critères parmi une liste de 9. Et le premier qui est vraiment celui qui est assez marqué dans cette maladie, c'est la peur de l'abandon. Donc c'est vrai que la peur de l'abandon, c'est quelque chose qu'on peut tous expérimenter, mais là c'est une peur de l'abandon qui est marquée au point que les personnes, elles vont sans arrêt vérifier en fait qu'on n'est pas en train de les abandonner, de les trahir, potentiellement si elles sont dans une relation amoureuse, de suivre la personne pour voir si on n'est pas en train de les tromper, vérifier dans le téléphone, sentir les vêtements, voir s'il y a du parfum, etc. C'est vraiment une obsession et une crainte qui fait que soit on est en train justement d'essayer de s'assurer que les gens ne vont pas partir, ou soit au contraire, on n'arrive pas à s'engager finalement dans des relations à cause de cette peur de l'abandon.
0: Ah oui, donc deux réactions totalement opposées. Mais qui à la fin, parce que bon, à vouloir se rassurer, on devient harcelant et on aboutit à ce qu'on craint. C'est-à-dire que le compagnon ou la compagne, bah, je dirais, il part. Quoi.
1: Absolument.
0: C'est contre-productif, voilà. Il y a aussi, j'ai vu le critère, j'ai des problèmes relationnels. Mais bon, tout le monde a des problèmes relationnels. Donc là, j'avoue que ça n'a pas été évident, ça, à considérer que, à quel, partir de quel moment, ce critère est atteint, je dirais, ou...
1: Les problèmes relationnels dans ce trouble, c'est la difficulté à se positionner dans la relation, c'est-à-dire à la fois exprimer ses propres besoins et ses limites, c'est-à-dire qu'est-ce que je peux faire et qu'est-ce que je ne peux pas faire, dans quoi je peux m'engager. Et ça va aboutir souvent à un surinvestissement relationnel. Donc c'est des gens qui vont se surengager par exemple dans le travail ou dans une relation amicale au point d'oublier leurs propres besoins. Et en fait, après, du coup, ils ne vont plus savoir comment sortir de cette relation. Et donc on a soit une énorme proximité, quelque chose qui est très fusionnel, et après qui va souvent aboutir à un point de rupture où en fait on va avoir une relation qui va exploser. Donc c'est vraiment les difficultés relationnelles, on peut tous en avoir, mais c'est des personnes pour lesquelles les difficultés relationnelles vont se répercuter dans tous les champs. Pour nouer des amitiés, ça va être difficile sur le long terme. Les relations professionnelles vont souvent être conflictuelles, et donc ça va aussi impacter tout le fonctionnement, en fait, le fonctionnement social et professionnel.
0: Donc on doit fréquemment aboutir à un sentiment d'isolement. S'il y a beaucoup de problèmes relationnels, crise d'abandon, des gens qui souffrent d'isolement social, alors...
1: Oui, tout à fait. Ouais. Voilà.
0: Ensuite, il y a le critère « je ne sais pas qui je suis ». Alors celui-là, il m'a laissé perplexe. Ça se traduit comment ?
1: Ça se traduit souvent, les patients le disent pas, peut-être pas forcément comme ça, mais ça se traduit dans une instabilité en fait, à s'inscrire dans des projets au long cours et cette idée d'essayer de chercher quelque chose qui leur convient, mais sans trop que finalement ça puisse venir d'eux. C'est-à-dire que si on le comprend comme l'histoire de ce trouble, c'est souvent des gens qui n'ont pas eu de validation de leurs émotions, de leurs compétences, et donc ils vont avoir une difficulté à trouver leur voie. Et à trouver ce qui leur va bien, et en fait ils vont aussi ressentir une forme d'insatisfaction, et donc globalement ils vont pas savoir ce qui leur convient, ils vont changer beaucoup de projets professionnels, de cercle amical, de lieu géographique aussi, et ça se traduit plutôt comme ça en fait en pratique.
0: Il y a le fameux critère, celui-là, il est très facile à diagnostiquer parce que c'est un critère qui s'exprime à l'extérieur, au contraire du précédent qui est quasiment invisible. Derrière, là, c'est « je suis impulsif ou impulsive », évidemment.
1: Oui, alors l'impulsivité, elle peut être transverse en psychiatrie à plusieurs maladies, mais dans le trouble de personnalité borderline, on la retrouve, et c'est vraiment ça se manifeste par des prises de décisions rapides qu'on va ensuite regretter. On va dire, si j'avais réfléchi, en fait, j'aurais peut-être pas agi comme ça. Et c'est effectivement très visible au niveau des comportements, et c'est souvent aussi ce qui va conduire les gens aux soins, parce que c'est un peu la partie visible de l'iceberg.
0: Effectivement. Oui, donc les gens ont du mal à prendre des précautions, la prudence est oubliée. Est-ce qu'on pourrait dire que parfois il y a des comportements qui rappellent un peu les gens en hypomanie ? Parce que bon, là, en hypomanie, l'impulsivité, ne pas peser le pour et le contre et se lancer en fond est un classique.
1: Oui, c'est ça qui est compliqué en psychiatrie, c'est qu'on a des symptômes qui sont transverses à plusieurs maladies, et donc cette impulsivité, elle peut se retrouver dans d'autres maladies, donc dans des symptômes comme l'hypomanie, mais aussi dans, par exemple, le trouble déficit d'attention avec hyperactivité. Enfin, donc c'est vrai que c'est pour ça que pour faire un diagnostic, faut plusieurs critères réunis.
0: Voilà, et surtout prendre son temps et pas se baser sur un, deux critères, même s'ils sont évidents, pour conclure. Voilà. Après, il y a « je me fais du mal ». Ça, c'est quoi, les scarifications, par exemple ?
1: Oui, ça s'appelle les scarifications, que nous, on appelle aussi automutilation. Donc, ce qui peut être difficile à comprendre, et notamment pour l'entourage, c'est que ce n'est pas forcément des comportements suicidaires au sens où La personne ne fait pas ça pour se donner la mort, mais ça permet dans ce trouble, dans les manifestations de la dysrégulation des émotions, des fois de canaliser les émotions. Il y a une façon, le fait de s'infliger des douleurs, on sait que ça peut diminuer en fait la douleur psychologique ressentie par l'individu. Donc il y a toute une partie du traitement qui consiste un peu à trouver d'autres stratégies pour diminuer justement l'hypersensibilité émotionnelle.
0: Effectivement. Oui, donc c'est surprenant de se dire quelque chose qui fait mal peut aboutir une sensation de, je sais pas, de relaxation, mais permet de soupape, c'est un peu de soupape. Voilà, on fait fonctionner une soupape quand il y a du mal-être. Voilà. Et quand on parle, je me fais du mal, est-ce que c'est uniquement physique ou est-ce que, parce que je vois par les ruminations, par le discours intérieur, on peut aussi se faire beaucoup de mal psychologiquement. Est-ce que ça rentre aussi dans le critère où on se base que sur le côté physique? Le mal physiquement.
1: Le critère, il est plutôt basé sur le côté physique dans ce cas-là.
0: Je me pose aussi la question, est-ce que les envies ou les tentatives de suicide rentrent aussi dans ce critère ou non, on ne le considère pas?
1: Si, ça fait partie de ce critère-là. Les conduites suicidaires font partie de ce critère-là, oui. Absolument.
0: Effectivement. Et c'est assez surprenant parce que, bon, bah, là, il y a quelques jours, j'intervenais en tant que bénévole là, aux urgences, croisais une jeune fille qui avait quoi, 15 ans, qui est arrivée sur tentative de suicide. Et là, on n'était même pas 48 heures après. Et elle était extrêmement vive, dynamique. Donc c'est surprenant de voir comment Oui, je ne sais pas si l'humeur, on pourrait dire que la variation, quoi. C'est fréquent, ça, que des gens aient l'air de sentir bien aussi rapidement.
1: C'est justement une des caractéristiques et qui est très difficile à appréhender pour l'entourage. C'est qu'il peut y avoir des comportements qui vraiment font peur dans les manifestations, dans les comportements autodommageables, les prises de risques. Et puis, en fait, très rapidement, un apaisement et des gens qui ont un discours qui sont cohérents, qui sont totalement rationnels, raisonnés. Mais c'est vraiment ces fluctuations émotionnelles qui peuvent être très rapides, très intenses, et puis après, finalement, décroître. Et c'est une des choses qui est compliquée à comprendre pour les gens qui côtoient ces personnes.
0: Effectivement, ce que je vois dans les autres pathologies, les gens après une TS, disons 16 heures après... C'est rarissime qu'on les voit aussi bien, entre guillemets, ou qu'ils aient l'air d'aller si bien. Il faut toujours être prudent. Oui. Ah oui, ce critère, je l'adore. Je change tout le temps d'humeur. C'est-à-dire, qu'est-ce que vous entendez? C'est quoi? Je trouve grognon et je trouve joyeux?
1: Il y a effectivement des variations d'humeur dans ce trouble. Ça peut être, on va se surinvestir dans un projet pendant une semaine, puis finalement cette motivation, cette humeur positive qui nous anime, elle va retomber. En fait, on va être plutôt dans une phase après de creux, on va plus arriver à se motiver. Et donc, il y a ces manifestations comme ça d'humeur qui vont varier de j'ai beaucoup de punch, j'ai beaucoup d'énergie, tout d'un coup, en fait, j'arrive plus du tout à me lever de mon canapé et j'ai plus envie de rien faire. Donc ça, c'est aussi une des caractéristiques pas facile à différencier justement des troubles de l'humeur plus classiques qu'on connaît, la dépression, le trouble bipolaire.
0: Donc ça veut dire que là, quand on parle de l'humeur, c'est pas l'humeur au sens classique, c'est au sens psychiatrique, c'est la combinaison du moral et du dynamisme, un peu comme avec les troubles bipolaires.
1: C'est ça, on est sur le même critère, oui.
0: Oui, ouais, parce que ça, je vois quand on parle avec les gens, bon... On leur dit, bon, bah oui, il y a des troubles de l'humeur. Là, tu dis, oui, bon, il y a des montées gaies, il y a des montées tristes. N'en fais pas un fromage. Non, c'est beaucoup plus large que ça, effectivement. Parce que ce critère-là est incroyable, parce que c'est typique, absolument typique des bipolaires, des variations humaines. Et un cyclothymique, je dirais, a des variations très rapides dans le temps et tout. Donc là, ce qu'on peut dire qu'il y a parfois, dans certains types de troubles bipolaires, ou quand il y a ce symptôme chez les personnes atteintes de troubles borderline, il y a une sorte de continuité.
1: Il y a une, il y a, alors, C'est difficile de le dire comme ça, parce qu'on est, on n'est pas encore arrivé en psychiatrie à trouver des continuités, des vrais passages entre les maladies. Donc on a plutôt des approches qu'on dit catégorielles, on met des catégories les unes à côté des autres. Mais ce qu'on sait, c'est qu'il y a des recoupements et qu'effectivement, il y a un certain nombre de patients qui souffrent d'un trouble de personnalité borderline, qui peuvent aussi avoir un trouble bipolaire. L'un n'exclut pas l'autre. Et c'est des fois difficile de faire le diagnostic entre un trouble de personnalité borderline et un trouble bipolaire avec des cycles rapides. Et on a besoin d'enrichir en fait les éléments pour faire le diagnostic en interrogeant l'histoire de la famille. Est-ce qu'il y a eu d'autres personnes qui ont souffert de cette maladie? Voir un peu l'évolution depuis l'enfance, à quel moment la maladie est apparue, en fonction des traitements, quelles réponses on a eues. On a vraiment besoin d'élargir le spectre pour avoir un diagnostic plus fin.
0: Effectivement. Par contre, heureusement, ce qu'on constate, c'est dans les traitements non médicamenteux, c'est ce qui fait du bien au borderline, fait aussi beaucoup de bien au bipolaire.
1: Oui, après, ce qu'il ne faut pas oublier dans le trouble de personnalité borderline, c'est que vraiment le premier traitement, c'est la psychothérapie. Il n'y a pas vraiment de traitement médicamenteux de ce trouble qui a été validé pour améliorer les symptômes du trouble. Souvent, ça améliore les symptômes un peu associés, notamment l'humeur. Voilà. Et donc, effectivement, ce qui marche dans les autres troubles de l'humeur peut marcher dans le trouble de personnalité borderline quand ça s'associe comme comorbidité, en fait, comme pathologie à côté.
0: Voilà, ça ne soigne pas, mais les antidépresseurs, je dirais quand même, coupent l'envie de se suicider, qui est quand même un point majeur. Même si, donc, ça ne résout pas tous les problèmes, mais ça en évite le principal, je dirais. Conséquence. Il y a aussi là le septième critère là d'Igor Tiriez, c'était je me sens vide. Alors ça c'est c'est bizarre vu de l'extérieur. Comment est-ce qu'on peut se sentir vide?
1: C'est vrai que c'est un symptôme difficile à appréhender, mais les patients, alors là pour le coup, le disent comme ça. Donc ils disent je me sens vide. C'est vraiment cette difficulté à se projeter dans quelque chose, comme s'ils n'avaient pas de prise. En fait, peut-être que c'est aussi une difficulté, comme ils ont du mal en fait à valider leurs propres émotions, leurs propres pensées, à avoir confiance en eux. Il y a une forme de vide, de se projeter vers quelque chose comme un projet. Moi, je le vois comme ça. Et donc, ils restent comme ça, comme dans une bulle. Et ils n'arrivent pas à se saisir. C'est comme s'ils étaient sur un mur d'escalade. Ils n'arrivent pas à trouver de prise, en fait, pour avancer. Et c'est ce vide intérieur, là, de pas savoir par quel bout prendre un peu l'existence. Donc ça, c'est vraiment un critère important, quand même, dans ce trouble.
0: Et par contre, c'est un critère, je dirais, qu'extérieurement, on peut le voir, ou non, c'est uniquement, on peut voir des manifestations, ou bien c'est vraiment l'expression du patient qui permet d'y accéder.
1: C'est plutôt l'expression du patient, ils le disent assez facilement quand on leur pose la question.
0: Effectivement, oui. Par contre, ce critère, on le retrouve aussi dans certaines formes de dépression.
1: Oui. Mais dans le trouble de personnalité, la différence, c'est que c'est plutôt chronique, c'est-à-dire c'est vraiment quelque chose... où les gens vont dire, en fait, c'est pas forcément que j'ai envie de mourir, mais en fait, j'arrive pas à savoir pourquoi je vis. Il y a ce vide. Alors que dans la dépression, il y a ce qu'on appelle l'anhédonie, c'est la perte de l'élan vital, où les gens repèrent bien qu'il y a une rupture avec avant, j'étais comme ça, et là, finalement, j'arrive plus à trouver d'intérêt dans ma vie, dans mon quotidien, ce qui est différent d'habitude, alors que les patients qui ont un trouble de personnalité borderline, c'est plutôt, en fait, leur état de base, le fond, en fait, du problème est là.
0: Ouais, on voit que c'est quand même très délicat de faire des diagnostics. Hein. C'est un travail extrêmement pointu et beaucoup de critères se superposent qu'on peut retrouver à différents endroits. Le huitième critère, là, c'était l'explosivité. Alors, quelle est la différence entre l'explosivité et l'impulsivité?
1: Alors, l'impulsivité, c'est vraiment le fait de prendre des décisions un peu rapides, de les regretter, de pas arriver à planifier en fait les choses en se disant j'ai une stratégie, je vais faire ça parce que j'anticipe que ça va avoir tel résultat. L'explosivité, c'est vraiment des crises de colère en fait très intenses. Les gens vont se mettre dans des états, ils vont être hors d'eux, au point que vraiment les gens peuvent décrire qu'ils les reconnaissent pas. Hein. Et même le patient dit qu'ils le décrivent comme ça. Ils ont l'impression d'avoir une sorte de double un peu maléfique où ils se transforment en démons et ils vont vraiment dire des choses des fois abominables qu'ils vont regretter, mais comme ça dans un élan de colère très puissant. C'est ça, cette explosivité, c'est ces crises de colère très fortes.
0: Voilà, donc ça casse des meubles, ça casse la vaisselle, ouais. Ce genre de choses. On part, on claque la porte, on tape dans tout ce qui passe et tout.
1: C'est ça, ouais. Exactement.
0: Et ça me fait penser, est-ce qu'il y a un peu plus de violence, les gens qui souffrent de ça, est-ce qu'ils sont... Et là, ça menait à être un peu plus violent envers eux-mêmes, envers leur entourage ou pas?
1: Oui, ça peut. Il y a des manifestations violentes, donc il y a contre soi, donc ça on en a déjà parlé, mais ça peut des fois être dirigé contre les autres. Dans des moments, on n'arrive plus du tout à contrôler ses émotions, sa colère, donc ça peut aussi faire partie de la maladie. Et ça fait énormément. Ça fait quand même souffrir les gens qui souffrent de cette maladie. C'est-à-dire que c'est pas anodin pour eux. Une fois que la crise est passée, que cette colère elle est retombée, bah, ils se rendent compte en fait de ce qui s'est passé. Et ils ont souvent énormément de culpabilité, de honte vis-à-vis de ça.
0: Et on retrouve avec la plupart des troubles psychiques, je dirais, la honte, la culpabilité est un bruit de fond. Quand j'ai un bruit de fond, c'est un hurlement de fond qui freine énormément aussi le rétablissement et un des obstacles à surmonter. Deuxième critère, pas mal. Il y en a qui dit je me sens parano, ok, ça c'est facile à évaluer, mais je me sens bizarre ou parano. À quel moment on est bizarre?
1: C'est un sentiment que la personne elle va décrire. Ce sont des éléments qu'on appelle des éléments de dissociation. Quand on est soumis à un stress très fort, on peut avoir l'impression que l'environnement se modifie, soit parce que les choses elles tournent comme au ralenti, ou qu'on a l'impression un peu d'être décroché de son corps, ou de voir les choses de l'extérieur. Donc ça, c'est des éléments dissociatifs. Et donc, c'est vraiment ces sensations bizarres que les gens vont décrire, souvent sous l'effet d'un stress très intense. Et des fois aussi, ce stress, il fait qu'on va avoir des perceptions modifiées. On a l'impression que vraiment, les gens nous en veulent ou qu'ils sont contre nous. Et c'est des modifications plutôt transitoires sous l'effet d'un stress intense.
0: Ah, d'accord, effectivement. Oui, donc là, c'est ce que tu évoques, c'est le côté dépersonnalisation, je dirais, ou déréalisation.
1: C'est ça, exactement.
0: Qui est assez populaire chez les jeunes actuellement. Je voyais beaucoup de jeunes qui se posent la question, est-ce que j'ai pas des critères dissociatifs, est-ce que j'ai pas un peu de TSA, ou ce genre de choses. Voilà. Et je dirais, cette accumulation de troubles, sachant qu'il suffit d'en avoir 5 pour, entre guillemets, on puisse dire, ok, il y a un trouble borderline, est-ce qu'il y a des comorbidités ou pas, ou sous quelle forme généralement?
1: Alors, ce qu'on dit dans le trouble de personnalité borderline, c'est que la comorbidité, elle est plutôt la règle que l'exception. C'est une maladie qui s'associe à énormément d'autres maladies. Déjà, d'autres maladies psychiatriques. Il y a vraiment une comorbidité déjà avec les problèmes d'addiction, qui font aussi partie en fait des critères dans l'impulsivité et les consommations de produits. Donc après, ça varie selon les études, mais on peut aller à peu près sur quasiment la moitié des patients qui ont un trouble d'usage de produits, hein, comme on dit dans le jargon, on va dire, médical. Mais aussi des troubles du comportement alimentaire qui sont très fréquents. Donc, soit anorexie, crise de boulimie. L'anxiété est très fréquente. 74% des patients qui ont un trouble de personnalité borderline souffrent d'un trouble anxieux associé. Et les épisodes dépressifs aussi qui ont été chiffrés un peu dans le même ordre d'incidence. Donc ça, c'est le côté psychiatrique. Donc il y a beaucoup de pathologies psychiatriques qui s'associent à ce trouble, mais il y a aussi des maladies non psychiatriques, et des patients qui ont un trouble de personnalité borderline, ils ont tendance à avoir plus de surpoids, plus d'obésité, à faire plus d'accidents cardiaques, d'accidents vasculaires cérébraux. Et donc ça, c'est quelque chose qu'il faut garder en tête. Parce que aussi la gravité de cette maladie, elle va être associée à toutes ces maladies annexes, non psychiatriques, qu'il va falloir prendre en charge en fait.
0: Voilà, donc j'imagine rien que la consommation de cigarettes doit être excessive par rapport à la population moyenne aussi. L'utilisation de la marijuana comme tentative maladroite d'anxiolytique, ou l'alcool. Ce genre de choses.
1: Absolument. Et c'est pour ça que les approches en fait, de prévention, de pouvoir faire le diagnostic précocement chez les jeunes, en essayant justement de les informer aussi sur les risques de développer des conduites addictives, et notamment dans ce contexte-là, est important. Parce qu'une fois qu'on a développé une addiction, ça fait une maladie en plus à soigner. Donc c'est sûr que si on peut prévenir l'apparition de ces comorbidités, comme on dit, c'est toujours plus facile.
0: Exactement. Et je dirais, ça, dans ces troubles... Est-ce que les gens acceptent la maladie? Est-ce que quand on leur dit, voilà, cocher, je dirais, les critères, suffisamment de critères pour qu'on puisse dire, est-ce qu'il y a un refus du diagnostic, comme avec les schizophrènes, je veux dire dans la population, quand on dit à quelqu'un, tu souffres de schizophrénie, ça passe mal généralement, très mal. Il y a l'ego qui se révolte bruyamment.
1: Le diagnostic, il est plutôt bien accepté, pour peu qu'il soit bien fait. C'est-à-dire qu'on On arrive à expliquer les symptômes avec l'histoire de la personne, c'est-à-dire de ne pas lui coller juste la liste des symptômes en disant « on pense que vous avez ça, mais on pense que vous avez tel symptôme parce que vous m'avez décrit ça ». Donc une fois qu'on a expliqué comment on fait le diagnostic et pourquoi on l'a fait, l'information elle passe bien, elle passe d'autant mieux en fait, et ça c'est un peu la règle en médecine, et comme je disais, qu'après une fois qu'on a fait le diagnostic, on propose un traitement. C'est ça aussi qui est important, c'est de dire aux gens, on ne fait pas un diagnostic pour faire un diagnostic, on fait un diagnostic pour vous intégrer dans un plan de traitement.
0: Oui, effectivement, parce que je vois dans la fuite des l'acceptation de diagnostic, par exemple chez bipolaire, que là je connais bien, quand au début on leur décrit le grand classique, c'est « oh ben non, j'ai le TDAH, parce que pour les phases d'hypomanie, ben effectivement, ça, on retrouve le critère. » Ou ils adorent être HPI. Ça, je dirais, c'est le premier critère qu'ils acceptent. Et après, ça met un certain temps d'arriver. Non, il n'y a pas que du HPI comme problème.
1: Il y a effectivement toute une pédagogie à avoir quand on fait les diagnostics, à expliquer le rationnel du diagnostic et effectivement le traitement, l'amélioration. L'expérience pratique que j'ai, c'est vraiment des gens qui souffrent énormément, en fait, quand ils arrivent, nous, on les voit aux urgences, hein, et qui disent, mais en fait, parce que toutes ces petites répercussions, des fois, elles sont un peu anodines, elles sont, j'arrive pas à tenir un travail, moi, j'ai travaillé la boulangerie, mais je me suis disputée avec mon patron, mais en fait, je m'étais aussi déjà disputée avec mon patron dans le travail d'avant, et j'arrive à tenir aucun travail, donc j'ai pas de salaire, donc je suis précaire, donc, et les relations sentimentales, elles sont super difficiles, et je me sens mal tout le temps, et j'arrive pas à savoir ce qui me convient, et voilà. Et les gens, ils disent, mais moi, je vois bien que j'ai un problème. Je vois que ce n'est pas des choses qui sont anodines parce que ça m'empêche vraiment de construire ma vie. Et j'aimerais savoir ce que j'ai. Bon, c'est vraiment la première question. J'aimerais savoir ce que j'ai.
0: Okay. Ben, on arrive à la fin de l'émission et c'est le moment de conclure. D'après ce que vous décrivez, je constate plusieurs choses. Premièrement, bon, c'est un trouble psychique qu'il faut vraiment prendre très au sérieux. Parce que les conséquences possibles pour soi et son entourage, puisque ça impacte la plupart du temps les problèmes relationnels ou professionnels, il faut vraiment le prendre en compte. Je vois aussi un point, donc il suffit d'avoir 5 critères sur 9, ça veut dire qu'on peut avoir 2 personnes diagnostiquées trouble borderline, mais qui n'ont qu'une seule caractéristique en commun. Donc ça, c'est assez surprenant, donc ça veut dire que c'est vraiment un spectre très large. Et c'est pas parce qu'on connaît une personne, il faut dire, penser à une personne qui souffre de cette pathologie, se dire, ah bah tous les borderlines sont comme un tel que je connais. Ça c'est un classique. Aussi, pour avoir croisé les nombreuses discussions qu'on a entre pairs, et aussi un autre point, c'est que parfois on peut avoir seulement 1, 2 ou 3 critères parmi les 9. Mais s'ils sont très marqués, ça peut avoir des impacts aussi énormes. Même si on ne rentre pas dans le critère du DSM-5 et ce genre de choses. Et ça, je voudrais mettre en garde aux gens que même si on ne peut pas faire le diagnostic, il y a quand même 3 points qui causent de gros problèmes et il faut avoir le courage de dire, ben voilà, on va le prendre en charge parce qu'en plus, face à ces problématiques, ces différents symptômes, il y a des solutions à mettre en face. Et aussi un point, c'est qu'on voit beaucoup de critères se recoupent et on peut constater que le fait de cocher 100% des critères, par exemple, du trouble de la personnalité limite, n'empêche hélas pas du tout de cocher aussi 100% des critères du trouble bipolaire, par exemple. Et j'ai connu une personne qui, au début, avait un TDAH. 4 ans après, je dirais diagnostic de trouble borderline. Et 3 ans après, on a constaté, il y a aussi de grandes vagues. Et l'humeur avait aussi de grandes vagues. Et le trouble bipolaire a été... Donc en plus, ça peut être évolutif. Il faut être prudent. C'est pas parce qu'à un instant, on a fait un diagnostic. Hélas, 5 ans après, il y a des choses qui peuvent apparaître, mais disparaître, heureusement. Mais si on soigne la maladie...

Dans la prochaine émission, nous parlerons des moyens thérapeutiques pour soigner le trouble de la personnalité limite ou borderline, ainsi que des bonnes stratégies. Je souhaite remercier chaleureusement Juliette Salle, psychiatre et responsable entre autres des urgences psychiatriques à l'hôpital de Purpan à Toulouse, ainsi que François Berchenko à la régie et Thomas Delafosse à la production. Cette émission a été préparée par l'association ESMF Entraide Santé Mentale France à partir d'un formidable document de synthèse de Igor Tiriev. N'hésitez pas à nous contacter pour l'obtenir. 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
8: Auditrices et auditeurs de Radio Campus Tour, bonjour et bienvenue dans Windek Tour de ce samedi 8 août 2026. Merci d'être en notre compagnie pour une heure d'émission au cours de laquelle deux tonalités vont fondamentalement animer les discussions, les débats. La première tonalité, vous la connaissez, elle est pédagogique et elle fait la part belle à l'actualité du continent africain ainsi qu'à la littérature. Et la seconde tonalité, elle est ludique et elle fait la part belle à la bonne ambiance, à la musique. Merci de nous rejoindre sur Windek Tour Radio Campus Tour, la syntonie du cœur, je l'annonçais. Je l'ai dit, la tonalité, il y en aura deux, donc deux tonalités, l'une pédagogique, part belle à l'actualité du continent africain et à la littérature. Et plus précisément, je vous ferai part d'une chronique, à propos d'un extrait des notices historiques de Madame Roland, mémorialiste et salonnière du XVIIIe siècle français. Une chronique que j'ai concoctée pour vous et que je vais vous présenter. Et dans les commentaires, vous allez me donner vos appréciations. Et la tonalité ludique, celle qui fait la part belle à l'ambiance, à la bonne ambiance, à la musique. Vous connaissez notre religion en la matière. Le samedi, c'est le jour du bonheur sur Windek Tour, sur Radio Campus Tour. Et nous diffusons ce bonheur-là sans modération, aussi bien à travers l'actualité du continent africain qu'à travers la musique. Merci d'être en direct avec nous, auditrices et auditeurs. Merci à ceux qui nous suivent depuis le live TikTok. Merci pour la force et pour le soutien. Radio Campus Tour, Windek Tour, la syntonie du cœur. Restez connectés, restez en direct avec nous. Il y a toute une panoplie de choses prévues pour agrémenter Windek Tour de ce samedi. Vers la fin, il y aura un petit jeu de culture générale, je vais dire. Donc, restez jusqu'à la fin. Vous en aurez pour votre compte. Windek Tour Radio Campus Tour, la syntonie du cœur. Et on commence tout de suite sur les chapeaux de roue, comme on en a l'habitude. On commence tout en musique et on prend la direction du Bénin. On nous attend Siano Babansa dans Goudotier, pour votre plaisir.
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2: Windex Tour, Radio Campus Tour, la syntonie du cœur et le temps de votre émission est donc donné sur cette belle chanson de Siano Babassa. On continue tout en musique avant d'aborder le premier grand volet de Windex Tour, ce premier grand volet qui concerne l'actualité du continent africain. Restez connectés, on continue tout en musique et on reste au Bénin où nous attendent Carmel et Tigang dans Atiedi.

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0: 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Merci d'être en notre compagnie pour une heure d'émission. On a écouté deux belles chansons. La première, celle de Siano Mbambansa, et la seconde, celle de Carmel, en featuring avec Tigang dans Tchédi. Deux belles chansons qui rendent hommage à Dieu, au Seigneur, et qui nous invitent à rester attentif, à rester éveillé. Windex Tour Radio Campus Tour, la syntonie du cœur, et on reste au Bénin, tout en musique évidemment. Et cette fois-ci, on va écouter ensemble Bobo Way, l'artiste Bobo Way dans One Two. Bobo Way dans One Two pour votre plaisir.

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1: 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Et tout de suite, on va se pencher sur quelques faits qui ont marqué l'actualité du continent africain tout au long de cette semaine. On va prendre tout de suite la direction du Bénin. Bénin, Patrice Talon est le président du Sénat, moins de 3 mois après son départ du pouvoir. Le Sénat béninois a élu son bureau ce jeudi 6 août 2026 à Porte-Nouveau. Sans surprise, l'ancien chef de l'État, Patrice Talon, a été désigné président de cette deuxième chambre du Parlement pour un mandat de 5 ans. Il revient ainsi sur la scène politique moins de 3 mois après son départ du pouvoir. Louis Vlavonou, ancien président de l'Assemblée nationale du Bénin, a été élu vice-président de la Chambre ce jeudi 6 août. L'ancien ministre de l'Intérieur, Alassane Seydou, devient lui rapporteur avec pour suppléante l'ancienne ministre du Travail, Adediat Matisse. Et Patrice Talon fait ainsi son retour en politique par la porte du Sénat, une intention que beaucoup lui prêtaient déjà lorsqu'il avait révisé la Constitution l'année dernière. Je donnerai le meilleur de moi-même. Nous avons tous vécu depuis quelques jours une ambiance extraordinaire qui a gommé nos différences. Face à cette responsabilité, nous devons œuvrer pour, comme une famille, comme des amis, pour le renforcement de l'unité nationale, de la paix et de la démocratie, a déclaré ce dernier juste après son élection. Le vote s'est déroulé à huis clos et à bulletin secret. Seul candidat à la présidence de l'institution, Patrice Talon a obtenu 24 voix sur 25 votants contre un bulletin blanc et aucune voix contre. Résultat qui traduit un désir d'unanimité autour du bureau, selon un sénateur. Le bureau d'âge proclame ainsi, président du Sénat, M. Patrice Talon, a annoncé l'assesseur du jour, Charles Toko, lors de la proclamation des résultats. L'ancien président Boni Yaye, fondateur du parti d'opposition Les Démocrates, était le seul adversaire avec lequel Patrice Talon aurait pu livrer un véritable match. Il ne disposait toutefois pas d'un soutien réel parmi les membres du Sénat, qui ne sont pas élus mais désignés. Boni Yaye n'a donc pas concouru pour la présidence du Sénat et Talon a ainsi été élu sans difficulté. Troisième personnage de l'État dans l'ordre protocolaire, ses adversaires le soupçonnaient déjà d'avoir créé cette institution pour en faire son point de chute après son départ du pouvoir. Moins de 3 mois après avoir quitté la présidence, le 24 mai 2026, le voilà donc désormais de retour sur la scène politique en tant que troisième personnage de l'État dans l'ordre protocolaire après le président et la vice-présidente de la République. Dans une brève prise de parole, Patrice Talon a remercié ses pairs et a salué l'ambiance extraordinaire ainsi que l'esprit de consensus autour du règlement intérieur. Lors de l'installation du Sénat, la doyenne d'âge avait déclaré « Nous devons donner au Sénat ses premières marques en restant objectifs dans nos démarches et décisions. » Et nos décisions. Selon la loi, le Sénat, qui se réunit 4 fois par an en session ordinaire, a pour mission de réguler la vie politique. Il peut aussi suspendre ou retirer un droit civique ou politique aux élus, à l'exception du chef de l'État, et des présidents de l'Assemblée nationale et du Conseil économique et social. Patrice Talon le définit, quant à lui, comme une chambre de sagesse, de conseil, de conciliation et d'apaisement. Ne pas y siéger, dit-il, est une faute. On met le cap sur la Côte d'Ivoire. Côte d'Ivoire, le retour du tambour parleur Didi Ayokwe prend une dimension politique. Ce vendredi 7 août 2026, a été jour de célébration de la fête nationale en Côte d'Ivoire. Le pays a célébré le 66e anniversaire de son indépendance. À cette occasion, le tambour parleur, le Didi Ayokwe, a été présenté aux Ivoiriens. Cet objet, sacré pour les peuples bidjans, avait été arraché en 1916 par les colons français. Après plusieurs années de négociations, c'est la première pièce culturelle qui a été restituée en début d'année par la France à la Côte d'Ivoire. La cérémonie de ce 7 août 2026 était très symbolique car c'était la première fois que le tambour parleur était dévoilé au grand public ivoirien depuis son retour dans le pays en mars dernier. Il y a d'abord eu le défilé militaire, puis le tambour a ouvert le défilé civil. Ce dernier était posé sur un camion rouge protégé par une vitrine. Il était entouré de 2 chefs traditionnels ébriés. À côté de ce camion, il y avait des personnes habillées en tenue traditionnelle qui chantaient solennellement Didi Ayokwe, pour célébrer son retour. Le tout sous l'œil à la fois curieux et enthousiaste du public. Je suis fière et heureuse, a affirmé Marie-Ange, une habitante de Yopougon, qui comme tant d'autres ce vendredi matin, a immortalisé ce moment sur son téléphone portable. Après Yopougon, Le Didier Ayokwe, après le chemin de la commune d'Adjamé, une cérémonie traditionnelle a été organisée dans l'après-midi. Un choix politique dénonce certains. Yopougon est la plus grande commune de Côte d'Ivoire en termes d'espace, mais aussi en termes de population. Politiquement parlant, elle était jusque-là considérée comme le fief de l'ancien président Laurent Gbagbo. Mais les choses ont changé. Le Rassemblement des Roufouettistes pour la démocratie et la paix, le parti présidentiel, dirige la mairie depuis une dizaine d'années maintenant. Le développement doit irriguer l'ensemble du territoire national, a souligné jeudi soir son excellence Alassane Dramane Ouattara. Le président ivoirien, poste depuis 2011, veut par ce geste montrer une image de rassemblement dans les capitales économiques et politiques. Voilà donc les deux événements sur lesquels nous avons souhaité revenir dans Windex Tour de ce samedi 8 août 2026. Le premier, évidemment, c'est l'élection de Patrice Talon à la tête du Sénat béninois. Et le second événement, c'est évidemment la présentation, le dévoilement du tambour-parleur au public ivoirien lors de la célébration de la fête de l'indépendance de la Côte d'Ivoire. Ce sont les deux faits sur lesquels on a voulu se pencher aujourd'hui parce que je vous l'ai dit en début d'émission, il y a une chronique que je vais vous présenter, une chronique qui va porter sur un extrait de l'œuvre Notices historiques de la mémorialiste et salonnière française, Madame Roland, figure majeure de la Révolution française. Dans quelques instants, ce sera la chronique. Restez connectés pour suivre cette chronique. Et après, évidemment, vous aurez le temps, vous aurez la possibilité de donner vos appréciations en commentaire et nous pourrons animer le débat autour de cette chronique. Et évidemment, si vous le souhaitez, autour de l'actualité du continent africain avec un focus sur les deux événements majeurs que j'ai présentés. 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Avant donc de revenir à la chronique, on va tout de suite prendre la direction du Nigeria, oui, avec Asake dans Gratitude.

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3: 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À présent, place à la chronique littéraire. Je le disais, la chronique va porter sur un extrait de l'œuvre Notices historiques de la mémorialiste française Madame Roland, mémorialiste du 18e siècle français. Elle est également salonnière. Elle a été une figure très importante de la Révolution française et elle a été évidemment incarcérée. Elle a fait de la prison et c'est pendant son séjour en prison qu'elle a écrit son œuvre. Elle a écrit des mémoires pour dire les choses de façon assez précise. Évidemment, elle a connu un sort tragique puisqu'elle a été exécutée quelques mois après. Avant de passer à la chronique, je vais vous lire l'extrait sur lequel va porter cette chronique. J'attendais avec impatience d'entendre tirer les gros verrous de ma porte pour demander le journal. Je l'ai lu. Le décret d'arrestation est rendu contre les 22. Le papier me tombe des mains et je m'écris dans un transport de douleur. Mon pays est perdu. Tant que je m'étais cru seul ou à peu près sous le joug de l'oppression, fier et tranquille, je formais des vœux et conservais quelque espoir pour les défenseurs de la liberté. L'erreur et le crime l'ont emporté. La représentation nationale est violée. Son unité est rompue. Tout ce qu'il y avait dans son sein de remarquable par la probité, uni au caractère et au talent, est proscrit. La commune de Paris commande au corps législatif. Paris est perdu. Les brandons de la guerre civile sont allumés. L'ennemi va profiter de nos divisions. Il n'y aura plus de liberté pour le nord de la France. Et la République entière est livrée à d'affreux déchirements. Sublimes illusions, sacrifices généreux, espoir, bonheur, patrie, adieu. Dans les premiers élans de mon jeune cœur, je pleurais, à 12 ans, de n'être pas née spartiate ou romaine. J'ai cru voir dans la Révolution française l'application inespérée des principes dont je m'étais nourri. La liberté, me disais-je, a deux sources. Les bonnes mœurs qui font les sages lois et les lumières qui nous ramènent aux unes et aux autres par la connaissance de nos droits. Mon âme ne sera plus navrée du spectacle de l'humanité avilie. L'espèce va s'améliorer et la félicité de tous sera la base et le gage de celle de chacun. Brillante chimère, séduction qui m'aviez de tous, qui m'aviez charmé. L'effrayante corruption d'une immensité vous fait évanouir. Je dédaignais la vie. Votre perte me l'a fait haïr et je souhaite les derniers excès des forcenés. Qu'attendez-vous, anarchistes, brigands? Vous proscrivez la vertu. Versez le sang de ceux qui la professent. Répandu sur cette terre, il la rendra dévorante et la fera s'ouvrir sous vos pas. Le cours des choses avait dû me faire pressentir l'événement, mais j'avais peine encore à croire que le calcul des dangers n'arrêta pas la masse de la Convention et n'ai pu éviter d'être frappé de cet acte décisif qui sonne l'heure de la dissolution. Une froide indignation couvre actuellement, pour ainsi dire, tous mes sentiments. Indifférente autant que jamais sur ce qui me concerne, j'espère faiblement pour les autres. Et j'attends les événements avec plus de curiosité que de désir. Je ne vis plus pour sentir, mais pour connaître. Ainsi se présente l'extrait. Place à présent à la chronique. Je vais aborder un aspect particulier de cet extrait, je vais parler de l'invective. L'invective, comme vous le savez, en termes simples, c'est un discours violent que l'on tient à l'encontre de quelqu'un, de quelque chose. Voilà, une charge verbale assez violente, assez percutante que l'on tient à l'encontre de quelqu'un ou de quelque chose. Donc, je vais analyser l'invective dans ce passage. Quels sont les procédés stylistiques que mobilise Madame Roland pour faire de l'invective un instrument discursif au service d'un engagement moral et politique et pour mettre en scène son caractère révolutionnaire, dont l'invective au service d'un engagement politique et moral, et pour mettre en scène évidemment son ethos, c'est-à-dire son caractère révolutionnaire. C'est autour de cette question que je vais construire mon analyse portant sur le sujet, l'invective chez Madame Roland. L'extrait sur lequel va porter mon travail, évidemment, je l'ai déjà lu. Il faut rappeler que nous sommes dans le contexte de la première arrestation en juillet 1793 de Madame Roland, arrestation à l'issue de laquelle elle a été incarcérée à la prison de Labaye. Cette invective intervient à la suite de la lecture dans un journal du décret d'arrestation émis contre les 22 députés girondins. Autant dans la forme que dans le fond, ce passage est caractéristique à la fois est caractéristique du style de Madame Roland et de son ethos, sa posture morale. Si le ton acerbe et polémique dit la combativité et le militantisme de Madame Roland pour la liberté, il est également pathétique et donc révélateur d'une certaine forme de résignation face aux injustices subies. Dans ma chronique, il s'agira d'analyser l'invective chez Madame Roland à partir de 3 postes d'observation stylistique. D'abord, je vais étudier le dispositif énonciatif mis en œuvre par la locutrice en montrant comment l'énonciation « réflexivité du récit de soi » sert la mise en scène de Madame Roland et l'affirmation de son courage. Ensuite, je vais m'intéresser au ressort de la rhétorique judiciaire qui caractérise le style de Madame Roland dans cette invective. Le logos et le pathos vont être principalement étudiés. Dans la dernière partie de mon travail, de ma chronique, l'accent va être mis sur la dimension théâtrale de cet extrait à la lumière des fonctions du monologue qui y sont déployées. Première partie, l'énonciation. L'étude de l'énonciation ainsi que celle des temps et des modes met en évidence une subjectivité fortement marquée par les affects et structurée par de nombreuses interpellations. L'énonciation à la première personne, rendue possible par le récit de soi, par le biais évidemment du pronom personnel « je », met toujours la profonde indignation qui s'empare de Madame Roland après la lecture du décret d'arrestation émis contre le 22, ce qui motive ainsi le déclenchement de son invective. D'une attente et d'une impatience exprimée et assouvie, j'attendais avec impatience d'entendre tirer le gros verrou de ma porte. Je l'ai lu, le décret d'arrestation est rendu contre les 22. On bascule dans une réaction de dépit brusque et brutale. Le papier me tombe des mains et je m'écris dans un transport de douleur. L'énalage temporel qui consiste en la substitution du passé composé de l'indicatif « j'ai lu » par le présent de l'indicatif me tombe, s'écrit, met en évidence le passage de l'impatience à la douleur, voire à l'impuissance. Au surplus, la position de complément d'objet indirect me, dans laquelle Madame Roland se place dans le premier segment, montre que sa réaction est spontanée et dénote un mouvement physique incontrôlé. De même, les verbes d'action tombent et s'écrit, le premier ayant une dénotation péjorative, le second ayant une connotation péjorative, témoignent du vif emportement de Madame Roland qu'elle exacerbe dans une bonne posture la métaphore d'intensité, transport de douleur. Cet état de colère non contenu est la conséquence directe de la phrase exclamative au discours direct « Mon pays est perdu » qui peut être analysée dans une double perspective. Elle traduit non seulement une forme de déception et de fatalisme, mais annonce également en filigrane, et ce grâce à l'aposiopèse, c'est-à-dire les points de suspension, l'offensive verbale que lance Madame Roland contre la masse de la Convention. Cette aposiopèse est aussi évocatrice de la surprise de Madame Roland, en ce sens qu'elle peut être interprétée comme le signe d'une parole qui s'est soudainement perdue. Il faut souligner que cette phrase entre en résonance avec une autre phrase à la tonalité tout autant tragique. Paris est perdu. Le prédicat est perdu renseigne en effet sur toute la déception et sur le désarroi de Madame Roland. Par la brièveté et la radicalité de l'assertion, l'énoncé prend une valeur de sentence irrévocable qui dit l'effondrement de ses espoirs politiques et pointe la déception et pointe la dimension politique de son propos. Même si elle dit avoir pressenti cette situation, elle reconnaît en avoir été frappée. Le cours des choses aurait dû me faire pressentir. De l'autre côté, le recours à l'analepse à travers le souvenir de son enfance permet à Madame Roland d'inscrire son engagement dans la durée et de lui donner une sorte de légitimité morale. En rappelant les premiers élans de son jeune cœur, elle évoque la genèse et la probité de ses convictions. La référence à l'idéal spartiate ou romain, « Je pleurais à 12 ans de ne pas être née spartiate ou romaine », révèle son admiration pour les vertus éthiques héritées de la culture classique, vertus dont elle s'est imprégnée. Cette évocation renforce l'image d'une vocation civile, presque héroïque, née dès l'enfance. Enfin, lorsqu'elle affirme avoir vu dans la Révolution française l'application inespérée des principes dont elle s'était nourrie, elle souligne la cohérence entre ses idéaux de jeunesse et son engagement politique. L'analepse sert donc à montrer que son combat n'est ni circonstanciel ni opportuniste, mais profondément enraciné dans une austérité intellectuelle et morale ancienne, ce qui corrobore la charge pathétique de l'émotion qu'elle éprouve. Par ailleurs, l'énonciation dans ce passage révèle que l'émotion n'est pas toujours portée sur Madame Roland elle-même, mais qu'elle est tournée surtout vers les autres. En effet, ce qui va révolter, déclencher l'invective chez Madame Roland, ce n'est pas le sort qu'on lui inflige personnellement, mais le fait que les autres défenseurs de la liberté aient été pris pour cible. La phrase suivante illustre cela. Tant que je m'étais cru seul ou à peu près sous le joug de l'oppression, fier et tranquille, je formais des vœux et conservais quelque espoir pour les défenseurs de la liberté. Autant que les adjectifs qualificatifs seul, fier et tranquille, le vocabulaire optatif, donc qui permet d'exprimer un souhait à travers les mots vœux et espoir, valorise son image de résistante, de combattante et de femme courageuse prête à se sacrifier pour la cause commune. Ces ressources mettent en relief une forme de dignité stoïque face à l'épreuve. On a donc une sorte de détachement vis-à-vis d'elle-même, une empathie, compassion ouvertement exprimée à l'égard des autres. La dernière phrase du passage appuie cette évidence. Une froide indignation couvre actuellement, pour ainsi dire, tous mes sentiments. Indifférente autant que jamais sur ce qui me concerne, j'espère faiblement pour les autres et j'attends les événements avec plus de curiosité que de désir. La déploration concerne avant tout le destin des autres pour lesquels elle espère une grâce. Toutefois, cette espérance demeure fragile, voire illusoire, puisque l'adverbe faiblement en amenuise la portée. En plus des éléments ci-dessus expliqués, l'énonciation dans cet extrait se caractérise par une vive apostrophe, la prise à partie de ceux que Madame Roland accuse d'être les responsables de cette énième injustice, les montagnards. Par ce procédé polyphonique, le discours cesse d'être seulement introspectif et devient frontal, voire accusatoire. L'apostrophe introduit une dimension polémique car elle désigne implicitement les adversaires et les place face à leur responsabilité morale et politique. Dans la question rhétorique, qu'attendez-vous, anarchiste brigand, qui prend le temps d'une mise en accusation ouverte, les qualificatifs dévalorisants anarchistes et brigands disent le blâme dont elle charge ces personnes qui empiètent sur les principes de liberté et pratiquent la tyrannie. Mais elle ne s'arrête pas là. Elle prononce une nouvelle charge accusatrice plus violente, quoique légèrement euphémisée, en affirmant qu'ils proscrivent la vertu et versent le sang de ceux qui la professent. Ici, l'argumentation repose sur une double condamnation, c'est-à-dire que ces anarchistes sont condamnables aussi bien devant le tribunal moral que devant le tribunal judiciaire, puisqu'ils bannissent la vertu et assassinent ceux qui l'incarnent et la promeuvent. Dans le but d'exprimer toute son indignation, Madame Roland lance sur un rythme ternaire, dans la dernière séquence du premier paragraphe, une imprécation, c'est-à-dire des malheurs, à leur encontre. Répandue sur cette terre, il la rendra dévorante, des malédictions autant pour moi, et la fera s'ouvrir sous vos pas. À souligner le zeugme lexical, puisque c'est le sang qui est répandu sans que le mot ne soit explicitement repris. En clair, elle leur souhaite le malheur et la mort. La rhétorique agressive et accusatrice se mue ainsi en une rhétorique imprécative, autant pour moi. Notons aussi que les verbes à la voix passive ont presque une valeur conclusive où résonne la perte, la fin et la défaite et révèlent la gravité des propos de Madame Roland. On a l'idée d'une dramatisation. Le pronom définit tout dans la séquence, tout ce qu'il y avait proscrit consolide l'idée d'une destruction générale et totale des principes de la République. Deuxième partie, une rhétorique judiciaire éloquente. Même si le dispositif énonciatif met au jour toute la subjectivité de Madame Roland et suggère que l'écriture dans cet extrait est par moments dictée par la passion plutôt que par la raison, le discours de Madame Roland n'en demeure pas moins marqué par une tonalité polémique qui s'inscrit dans une veine satirique, notamment par la disqualification morale de la masse de la Convention. Elle pourfend la décision de la mise en arrestation des députés girondins. La rhétorique judiciaire s'empare ainsi d'une thématique morale. Madame Roland constate et déplore le triomphe du crime sur la liberté. La séquence « L'erreur et le crime l'ont emporté » témoigne d'une certaine lucidité face à l'épreuve du moment, mais elle sonne surtout comme un aveu de faiblesse. Les syntagmes nominaux, l'erreur et le crime, qui ouvrent la deuxième phrase du deuxième paragraphe, juste après le syntagme nominal, la liberté, qui, lui, clôt la première phrase, peuvent vouloir suggérer, dans une tentative de juxtaposition syntaxique, l'idée selon laquelle le mal l'a emporté sur le bien, le vice sur la vertu, et que l'idéal républicain a été remplacé par la corruption. Les termes antithétiques probité, erreur, talent, crime, bonheur, humanité, avilie, employés dans l'invective, confortent l'idée d'une opposition forte entre l'éthique et l'immoralité. Ce réalisme de Madame Roland s'insinue dans la réflexion morale qu'elle formule sur la liberté. La liberté, me disais-je, a deux sources, les bonnes mœurs qui font les sages lois et les lumières qui nous ramènent aux unes et aux autres par la connaissance de nos droits. Qui tend vers cette phrase, tend vers une certaine universalisation du discours, grâce d'une part à l'incise, me disais-je, qui amoindrit la subjectivité du propos, et grâce d'autre part au présent gnomique, c'est-à-dire au présent de vérité générale, fond ramène, et au terme lié à la morale civile, bonne mœur, sage loi et droit. Aussi, dans la séquence paratactique, l'erreur et le crime l'ont emporté jusqu'à déchirement. Nous observons une progression appuyée dans l'indignation doublée d'une gradation. Représentation nationale, commune de Paris, Paris, nord de la France, République entière, qui met en scène toute la virulence du propos de Madame Roland. En effet, la phrase est longue au fur et à mesure que Madame Roland écrit sa douleur et son mécontentement. On y note aussi un vocabulaire prophétique, évocateur d'une vision pessimiste et fataliste. Est rompu, est proscrit, est violé, affreux déchirement, brandon de la guerre civile allumée, etc. Et annonciateur de jours sombres pour la République. Tout cela confère, ni plus ni moins, une dimension orale à l'extrait. Ce constat est renforcé par les balises temporelles qui s'imbriquent dans la phrase paratactique. On a une imbrication du présent, de l'imparfait et du futur simple. Solidairement, ces temps verbaux sont utilisés pour exposer les conséquences désastreuses de cette décision sur la France. Au sein de la syntaxe accumulative, sublimes illusions, sacrifices généreux à Dieu, l'interjection à Dieu est révélatrice de cette déchéance annoncée de la République. La négation contenue dans la séquence « Il n'y aura plus de liberté pour le nord de la France » dramatise davantage le propos de Madame Roland. Par conséquent, le ton se fait grave et polémique. Cette rhétorique du logos, c'est-à-dire du discours, convoquée dans l'extrait par Madame Roland, est mise en symbiose avec un autre élément rhétorique, le pathos, c'est-à-dire la charge pathétique du récit ou du discours. L'énonciation est en effet irriguée par le champ sémantique du désespoir, de la consternation et de l'indignation, comme souligné dans la première partie de notre analyse. Par exemple, dans la phrase « Je dédaignais la vie, votre perte me l'a fait haïr et je souhaite les derniers excès des forcenés », les verbes synonymes « dédaigner » et « haïr » accolés à chaque fois au complément d'objet direct de la vie sont révélateurs du désespoir qui anime Madame Roland et dans une mesure évidente du pathos qui infuse cet extrait. Dernière partie de mon analyse, le théâtre dans l'invective, présence manifeste du monologue. Énonciation à la première personne, la convocation directe des cibles qui favorise la fonction polyphonique ou dialogique du monologue, l'emploi d'exclamations ainsi que le rythme oratoire et les nombreuses évocations de l'indignation de Madame Roland font de cette invective un monologue à la théâtralité marquée. D'emblée, l'évocation de l'illusion opposée à la vérité renvoie à l'illusion théâtrale, que la souffrance et la pitié renvoient à la catharsis antique et à la purgation des passions. D'autre part, toutes les fonctions du monologue sont mobilisées dans cet extrait. D'abord, la fonction informative qui permet de révéler un fait se manifeste par la lecture du décret d'arrestation rendu contre les 22. Le discours transmet un fait précis inscrit dans un contexte historique et politique. En ce qui concerne la fonction délibérative, exposition de conflit intérieur marqué par une prise de décision, elle se justifie par le double tourment intérieur de Madame Roland, tiraillée entre son attachement aux valeurs morales et son constat lucide des dérives politiques. Son discours devient l'espace d'une réflexion intime et d'une prise de position morale. Quant à la fonction expressive du monologue, mise en scène des personnages, des sentiments du personnage, elle se déploie dans la thématisation de l'impuissance dans le test. À cet effet, la dernière phrase de l'extrait est édifiante. L'énumération des verbes à la première personne, j'espère, j'attends, je ne vis plus, traduit une progressive extinction de l'espoir de Madame Roland. Le rythme ternaire, marqué par la gradation, met en scène l'état sentimental final du personnage, de l'espoir à l'attente suspendue, puis à une forme de mort intérieure. En outre, ce ton pathétique est davantage mis en avant dans le parti pris de la résignation observée chez Madame Roland et son indifférence vis-à-vis d'elle-même. Je ne vis plus pour sentir, mais pour connaître. Dans cette séquence, la conjonction adversative « mais » qui fait le lien entre deux procès opposés souligne cette décision finale. L'intérêt dramatique de l'extrait y trouve tout son sens avec l'évocation des tourments de Madame Roland et la dimension lyrique de son propos. De même, l'idée d'un personnage, l'idée d'un destin que le personnage ne peut empêcher est remarquable dans cet extrait, ce qui n'est pas sans rappeler le fantôme antique. En conséquence, le monologue en tant qu'élément d'enrichissement psychologique et d'expression de la vérité apparaît par touches évidentes dans l'invective de Madame Roland. Conclusion. Bien que l'extrait étudié montre clairement une écriture marquée par une forte dimension pathétique, voire tragique, il révèle une rhétorique percutante et éminemment combative. L'énonciation, les procédés rhétoriques, la dimension théâtrale et les choix stylistiques synergiques de cette invective servent l'éthos de Madame Roland, un éthos qui joue sur ses sentiments et son caractère révolutionnaire. Ce qui offre une image ambivalente de Madame Roland. D'une part, l'image d'une femme combative, et d'autre part, l'image d'une femme résignée. Cependant, la portée polémique de son discours attire l'attention sur une évidence. La passion ne dissout pas la pensée, elle la nourrit et la renforce. Chez Madame Roland, l'invective constitue ainsi un moyen de dénonciation politique et morale, et l'extrait analysé s'inscrit pleinement dans la philosophie des Lumières. Voilà donc la conclusion qui met un terme à cette chronique qui a porté sur un extrait de l'œuvre Notice historique de Madame Roland, mémorialiste du XVIIIe siècle français, arrêtée, incarcérée, exécutée dans le contexte de la Révolution française. Et il faut dire que l'écriture de l'incarcération au XVIIIe siècle procédait d'un mouvement de fond qui a consacré l'émergence de l'individu et la place de l'individu dans la société. Donc ce mouvement de fond qui a consacré la place de l'individu dans la société, comme le dit l'expression mouvement de fond, il y a plusieurs auteurs, plusieurs mémorialistes qui ont porté et qui ont nourri ce mouvement de fond, pas qu'en France, hein, il y a Marmontel, le Vénitien. Il y a également Madame de Staël, il y a également André Morel, donc beaucoup, André Morlaix, beaucoup d'auteurs, beaucoup de mémorialistes du XVIIIe siècle qui ont porté ce mouvement de fond-là et qui ont profité, certains ont profité de leur séjour en prison pour écrire, d'autres ont écrit bien après leur sortie de prison. Mais Madame Roland, elle a écrit ses mémoires lorsqu'elle était en prison et donc elle racontait avec une certaine réalité, une certaine émotion, une certaine subjectivité, tout ce qu'elle a vécu en prison. Et l'analyse que j'ai donnée de cet extrait-là montre à suffisance que Madame Roland a un double éthos. C'est la conclusion qu'on peut tirer, c'est-à-dire on a l'image d'une femme révolutionnaire, d'une femme qui dit les choses frontalement, qui n'a peur de rien, qui affronte le danger, qui affronte ceux qui transigent avec les principes de la République. Ça, c'est l'éthos, le premier éthos qu'on peut dire, ou bien qu'on peut donner à Madame Roland. Et l'éthos suivant, c'est l'image d'une femme résignée. C'est-à-dire qui est lucide face aux dérives politiques, qui combat, qui est courageuse, mais qui face à certaines dérives politiques n'a pas d'autre choix que de subir. Et on l'a vu avec le sort qu'elle a connu, elle a été exécutée, conduite, comme le dit à l'échafaud, et exécutée, guillotinée, et pour reprendre un mot très, très en vogue à l'époque de la Révolution française. Donc, si vous le souhaitez, vous avez un commentaire. Si vous avez des questions à poser, posez vos questions. On va débattre de cet extrait. L'intérêt de l'extrait, parce que, bon, certains d'entre vous connaissent le 18e siècle français avec les grands philosophes de ce siècle-là, Voltaire, Jean-Jacques Rousseau, beaucoup d'autres, Montesquieu, évidemment, le siècle des Lumières, comme on le dit. Mais peu d'entre vous connaissent l'histoire des mémorialistes, c'est-à-dire ceux qui ont écrit des mémoires, qui ont raconté leur vie, ce qu'ils ont vécu. Mais l'intérêt pour moi, au niveau dans l'extrait, c'est la connotation ou la charge politique de l'extrait. La charge politique, cette charge-là qui résonne encore aujourd'hui parce qu'on voit une femme courageuse emprisonnée, mais qui, malgré l'emprisonnement, défend ses droits, qui, malgré l'emprisonnement, revendique, qui, malgré l'emprisonnement, reste combative. Et on peut le placer dans... on peut placer ce courage-là, cette volonté-là, dans un contexte, dans le contexte politique mondial, évidemment. On peut le situer ou bien le limiter à l'Afrique, avec tout ce qui se produit dans certains pays, avec des arrestations motivées par des raisons fallacieuses, avec des arrestations d'hommes politiques qu'on emprisonne, qu'on prive de liberté, parce que ces hommes politiques dérangent, parce qu'ils dénoncent. Parce qu'il révèle des machinations politiques, parce qu'il révèle des scandales politiques. Donc, on peut placer cet extrait que j'ai analysé dans ce contexte-là et essayer d'étendre la réflexion. Donc, la réflexion, ce n'est pas pour la limiter simplement au XVIIIe siècle. Vous voyez, toute l'invective, c'est-à-dire la charge violente, le discours qui est très frontal, qui est cru, qui est fort, qui est poignant, qui est percutant, ce discours-là, il n'est pas seulement limité au XVIIIe siècle. Ce discours-là, on peut l'étendre au XXIe siècle avec nos réalités, les réalités politiques du continent africain, et essayer d'analyser ce discours-là pour en tirer quelque chose, en tirer une réflexion assez intéressante. Et c'est l'exercice auquel je vous invite aujourd'hui. Que vous inspire cette invective de Mme Roland en particulier? Comment est-ce que vous trouvez l'invective, l'extrait et évidemment la chronique que j'ai réalisée? Donc, j'attends vos réactions dans les commentaires. C'est vrai qu'il y a beaucoup de termes très techniques qui ne vous sont pas étrangers. C'est de la stylistique avec... On parle de subjectivité, on parle d'énonciation, on parle de rhétorique judiciaire, on parle de monologue avec trop à fonction. Ce sont des termes qui ne vous sont pas familiers, mais qui, moi, sont essentiels, qui sont essentiels pour moi dans l'analyse et dans l'appréciation juste de ce test-là. Si je n'avais pas mobilisé tous ces éléments-là, je n'aurais pas apprécié l'extrait dans toute son étendue, dans toute sa valeur rhétorique, dans toute sa valeur stylistique, dans toute sa valeur esthétique, et je n'aurais pas produit une analyse de qualité. Donc, vous pouvez également poser des questions à propos des termes que j'ai employés, des termes qui vous sont étrangers, et je vais vous les expliquer, on va discuter à propos de ça. On a encore une dizaine de minutes à passer ensemble, et ne quittez pas, il y a à la fin le jeu de culture générale, hein, on va s'amuser un peu, vous pourrez y participer directement, aussi bien depuis le live TikTok, que depuis vos maisons. Auditrices et auditeurs de Radio Campus Tour, la Saint-Tonnée du cœur, et on continue tout en musique et on prend la direction de... On reste en France, hein, on reste en France avec l'artiste Elpha dans J'arrive pas. Acte 4, voilà.

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1: 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Instant jeu de culture générale. Et on va jouer à propos des capitales du continent africain, des capitales africaines. Et vous pouvez y participer en répondant directement dans les commentaires. On va tout de suite commencer. Bon, si vous ne souhaitez pas répondre directement dans les commentaires, vous pouvez me dire à la fin le nombre de points totalisés, le nombre de réponses trouvées. On commence tout de suite. Quelle est la capitale du Ghana? Quelle est la capitale du Ghana? 5 secondes pour y répondre. La bonne réponse, je ne sais pas si vous l'avez trouvée, c'est Accra. Accra, la capitale... est la capitale du Ghana. La deuxième question, quelle est la capitale du Sénégal? Du Sénégal. Quelle est la capitale du Sénégal? 15 secondes plus. Est-ce que vous l'avez trouvé? Dakar. 10 points pour Raoul, bien joué. Dakar, capitale du Sénégal. Troisième question, quelle est la capitale du Maroc? Quelle est la capitale du Maroc? Quelle est la capitale du Maroc? 10 secondes pour y répondre. La capitale du Maroc. 10 secondes pour répondre. Ça passe. Rabat, c'est la capitale du Maroc. Quelle est la capitale de l'Éthiopie? Quelle est la capitale de l'Éthiopie? Capitale de l'Éthiopie. Addis Abeba. Quelle est la capitale du Cameroun? Quelle est la capitale du Cameroun? Yaoundé. Quelle est la capitale de la Zambie?

0: personne, Lusaka, Lusaka. Et pour finir, quelle est la capitale de la Namibie? Voilà, de la Namibie. De la Namibie. De la Namibie. Windhoek. Windhoek. Windhoek est la capitale de la Namibie. Bon, évidemment, si vous le souhaitez, vous pouvez mettre en commentaire le nombre de points engrangés et on verra ceux qui sont parvenus à réaliser le plus grand score de ce premier numéro de Culture Générale sur Windhoek Tour. Désormais, chaque samedi, on aura à la fin un petit instant de détente, évidemment détente avec des petites questions très simples, hein, vraiment des questions très simples sur le continent africain, le président du continent africain, la capitale, les sites touristiques historiques, les grandes dates et beaucoup d'autres aspects très intéressants. Donc, prenez désormais le rendez-vous sur Windhoek Tour. 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Raoul Dikir reviendra en force prochainement, d'accord, il n'y a pas de souci, on sera là, on verra si votre force agira la prochaine fois. Windhoek Tour, Radio Campus Tour, la syntonie du cœur, merci d'être resté en notre compagnie, on a fait plus d'une heure d'émission, on a parlé d'actualité, actualité du continent africain, on a parlé de littérature, je vous ai présenté une chronique sur un extrait de l'œuvre Notice historique, un extrait des mémoires de Madame Roland, mémorialiste salonnière et figure marquante de la Révolution française du 18e siècle. Madame Roland qui laisse à la postérité des œuvres ses mémoires, mais également à la postérité, qui laisse à la postérité son courage, sa combativité, son caractère révolutionnaire. J'espère que vous avez apprécié la chronique. Un dernier élément pour finir, le samedi 15 août prochain à Tours, un événement qui a une double connotation culturelle et culinaire aura lieu. C'est Agon Party, l'événement qui ambitionne de remettre au goût des pupilles et des papilles. Et le Agon, Liam Pilé, ne manquez pas cet événement-là. Ça se passera à Tours samedi prochain. Pour avoir plus d'informations sur les tenants et aboutissants de l'événement, ainsi que sur l'organisation pratique, sur la participation, n'hésitez pas à nous écrire sur TikTok. Nous vous ferons le plaisir de vous répondre et nous vous donnerons tous les détails à propos de cet événement qui s'annonce sans aucun doute grandiose, évidemment, qui s'annonce très enrichissant pour les estomacs. 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Merci à toutes et à tous de nous avoir suivis, auditrices et auditeurs. Merci de nous avoir suivis. Merci infiniment à vous, vous qui nous avez suivis depuis le live TikTok. Et une petite, pas histoire, je vais dire un petit fait pour conclure. Avant-hier, La semaine passée, j'ai posté sur LinkedIn et la chronique ou l'interview que m'a donné l'écrivain guinéen Souma, l'écrivain guinéen qui m'a donné qui m'a accordé une interview à propos de son roman Le Trésor du Peuple. La semaine passée, j'ai décidé, l'interview a été réalisée en avril dernier, j'ai décidé de mettre sur LinkedIn l'affiche et l'affiche de l'interview et le podcast, le lien du podcast. J'ai mis ça sur LinkedIn et j'ai reçu en commentaire la réponse d'un maître de conférence qui enseigne ici à l'Université de Tours et qui a répondu, qui a mis en commentaire qu'il a suivi l'interview, qu'il avait suivi l'interview donc en direct, c'est-à-dire en avril, et qu'il a apprécié. Donc, il conseille vivement à tout le monde d'aller écouter cette interview-là. Et ces commentaires-là, c'était le seul commentaire que j'ai reçu et c'est quelque chose qui m'a fait plaisir parce qu'au fond, s'il dit avoir écouté l'interview dans son intégralité, pas le podcast, mais l'interview, lorsqu'au moment où elle était diffusée en direct, c'est que c'est qui l'a écouté. Et c'est un fait. Quand j'ai vu son commentaire, je lui ai répondu, mais j'ai souri au fond de moi. J'ai dit, ah oui, lorsqu'un maître de conférence suit votre interview et que plusieurs mois après, vous mettez ça sur LinkedIn et qu'il vient dans les commentaires pour recommander cette interview-là, c'est que vous avez fait quelque chose qui a été apprécié. Qui a été apprécié. La leçon que j'ai tirée, c'est qu'il faut... Il ne faut pas hésiter à se vendre. Quand on sait faire quelque chose, il ne faut pas hésiter à se vendre. Il ne faut pas hésiter à en parler autour de soi. Si je n'avais pas osé mettre ça sur LinkedIn, parce que j'aurais pu me dire que bon, ça fait plusieurs mois que l'interview a été réalisée, pourquoi encore lui donner un nouveau souffle en mettant la fiche sur LinkedIn et le lien du podcast. J'aurais pu me dire ça et ne pas le faire. Mais je l'ai fait simplement. Et voilà le résultat, pas le résultat, mais le commentaire que j'ai eu. Ça veut dire que ces plateformes-là, comme LinkedIn, nous devons les utiliser à bon escient. Nous devons savoir les utiliser pour mettre en valeur ce que nous faisons, pour mettre en lumière ce que nous faisons. Parce que des commentaires de ce type-là, quand vous les recevez, forcément, ça vous fait plaisir et ça vous motive. Et c'est ce qui m'a d'ailleurs motivé à vous présenter la chronique d'aujourd'hui, parce que c'est une chronique qui était dans mes tiroirs depuis plusieurs mois. J'hésitais à la présenter. Parce que Madame Roland, bon, ce n'est pas une figure très connue du monde littéraire. Bon, pour ceux qui étudient avec une certaine assiduité et avec une certaine rigueur le 18e siècle, c'est bien possible que ceux-là connaissent Madame Roland, mais pour la majorité, ce n'est pas une figure très connue. Donc j'hésitais à présenter cette chronique-là. Mais quand j'ai lu le commentaire du professeur maître de conférence, je me suis dit, ah oui, là il faut... que je fasse d'autres chroniques et que je présente d'abord celles qui sont dans mes tiroirs avant d'en réaliser d'autres. Et je vous annonce que de belles chroniques arriveront bientôt, des chroniques qui vont porter sur des œuvres écrites par des auteurs africains. Parce que ici, dans Windex Tour, c'est la part belle à l'actualité du continent africain, c'est la part belle à la musique du continent africain. Donc vous aurez des chroniques réalisées qui vont porter exclusivement sur des auteurs africains. Et là, je vous invite à faire pareil. Si vous avez des chroniques dans vos tiroirs que vous aimeriez présenter, présenter à tout le monde, sur Windex Tour, c'est possible. Sur TikTok, c'est possible également. Il va juste suffire que je vous invite dans le live et vous allez présenter votre chronique et nous allons en débattre. En débattre et de vrais débats autour de la littérature, de vrais débats, de vraies critiques, hein, des critiques constructives. Nous allons parler de littérature, parler de beaucoup d'autres choses, évidemment. Donc, je vous lance un appel. Si vous avez des chroniques à présenter, que ce soit des chroniques sur la littérature, des chroniques politiques, n'hésitez pas. Windex Tour, c'est votre émission. Windex Tour, c'est notre émission. Et il faut qu'on en fasse vraiment quelque chose de bien. Une vitrine, hein, une vitrine pour tout ce qui est actualité africaine. Actualité politique, actualité littéraire et actualité musicale du continent africain. Je compte sur vous. Merci pour le soutien. Merci pour la force. 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J'annonce en exclusivité, évidemment, sur Windex Tour, que bientôt, on recevra un doctorant en lettres modernes, qui viendra nous parler de féminisme. Le féminisme tel qu'il a été développé ou appréhendé par Simone de Beauvoir, le féminisme tel qu'il est présenté aujourd'hui, tel qu'il est décrit aujourd'hui, même décrié aujourd'hui, il faut qu'on en parle. Il faut qu'on en parle avec beaucoup de mouvements, MeToo, All Men, par ici, par là. On va remonter aux origines du féminisme avec notre invité et essayer de voir comment le féminisme a évolué à travers les siècles, à travers les générations et comment le féminisme, autant pour moi, donc comment il prend une autre apparence, comment les gens essaient de le relooker, je vais dire, le mot peut-être n'est pas convenable, mais de le relooker à leur façon, Et j'espère que vous serez des nôtres ce jour-là. Ce sera dans pas longtemps, peut-être dans une, deux semaines, on recevra l'invité, on parlera de féminisme. C'est pour vous dire que le programme à venir sera très alléchant. Et comme je voulais dire, l'interaction, il faut qu'elle soit forte. Et
1: Évidemment, je vous tends la main. Si vous avez des chroniques politiques, littéraires à présenter, n'hésitez pas dans le live ou en direct ici sur Windhoek Tour. C'est notre émission, c'est votre émission. Venez, on va parler de littérature, on va parler de musique, on va parler de politique, on va parler de tous les sujets. On va parler de féminisme, on va parler d'intelligence artificielle aussi. On va parler de beaucoup de choses très intéressantes. 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Merci auditrices et auditeurs de Radio Campus Tour. Merci à ceux et celles qui ont suivi, qui nous ont suivis depuis le live TikTok. Et à très bientôt. On se quitte sur une ambiance musicale de ouf avec Imra, Baby Diaz et Zlatan dans Beach Money.

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11: Bonjour à tous et à toutes. Vous écoutez bien une émission de plan séquence, et on est le 8 août 2026, je le précise, puisque, évidemment, j'ai mis l'ancien générique, tout simplement, mais nous allons bien faire une émission nouvelle aujourd'hui. Ça va un peu fort, là, je vais baisser un petit peu, c'est mieux. Et je suis avec Charles aujourd'hui. Bonjour Charles.
12: Bonjour.
11: Ça va bien?
12: Ça va, ça va.
11: Tu vas nous parler de quoi aujourd'hui?
12: Alors, je vais vous parler des maîtres de l'univers. Et pas juste du film qui vient de sortir, mais
11: de tout l'écosystème,
12: un peu de tout ce qui se passe dans l'univers avec les maîtres.
11: Et pour ma part, je vous dirai juste quelques mots d'une saga pour enfants, mais vraiment assez rapide, que j'ai été voir avec mon neveu de 4 ans, La Patte Patrouille Mission Dino. Je pense que pour tous ceux qui ont des enfants entre 3 et 6 ans... Voilà, vous ne pouvez pas passer à côté, malheureusement. Et sinon, je vous parlerai de films, on va dire, un peu plus sérieux, qui sortiront la semaine prochaine, ceux-là. Mais vu que l'émission est tous les 15 jours, ça vous donnera l'occasion peut-être d'aller les voir pendant vos congés, si vous avez la chance voilà, d'être en vacances ou d'y aller un soir. Et ça sera le film Soudain de Yamaguchi et si on a du temps aussi, un grand raccourci, un premier film d'un duo de jeunes réalisateurs de 22 ans. Mais avant ça, vu qu'on n'est que deux aujourd'hui dans l'émission, je vous propose qu'on se réécoute une interview, parce qu'on a eu la chance quand même d'en faire pas mal hein, depuis le début de l'émission. Et je vous propose qu'on se réécoute. Je vais essayer de la retrouver, je l'avais tout à l'heure. Hop. Voilà. Mince, je l'avais.
12: Tu l'avais.
11: Interview Radio Campus.
12: Tu vas la retrouver,
11: ça doit être
12: sûr.
11: Dans. Interview Jérémy Clapin. Parce que c'est Jérémy Clapin, du coup, que je vais vous repasser là.
12: Il a fait quoi déjà, Le Sommet des Dieux?
11: Non.
12: Quoi déjà, Le Sommet des Dieux?
11: Non, il a fait un film d'animation, effectivement, qui s'appelait

0: part un peu en cacahuète, l'Odyssée, parce que donc il y a quelques salles IMAX qu'il passe en 70 mm. Et entre autres à New York, à Los Angeles, peut-être aussi dans quelques autres villes des États-Unis. Et entre autres, y a un gros problème qui se passe, c'est qu'il y a plein de gens qui achètent des tonnes de places pour les revendre
1: à prix d'or.
0: Voilà, c'est ça. Donc j'ai vu un reportage où vous voyez carrément des gens qui vont sur les bandes, parce qu'on ne peut pas, dans ce cinéma, on ne peut pas acheter les places sur une application ni rien. Donc il suffit d'aller sur la bande du cinéma. Donc il y a des gens qui font la queue devant les bandes, c'est incroyable. Et puis on voit les gens, un peu comme chez nous, on peut choisir les sièges. Voilà, on a un plan de la salle, on clique sur les sièges qu'on veut réserver, et on voit des gens en fait qui réservent une rangée entière. En fait,
1: il devrait y avoir des quotas,
0: exactement,
1: je veux dire, de places.
0: Et donc moi je voyais un type, on voyait mais des dizaines de tickets qui sortaient du truc, il achetait tout, et les places se revendent entre 500 et 1000 dollars.
1: Waouh.
0: Pour aller voir l'Odyssée. Bon, moi je l'ai vu le film, toi aussi.
1: Ouais.
0: C'est un bon film, voilà.
1: Ouais, mais ne payez pas 1000 dollars pour aller voir ce film.
0: N'importe
1: quel
0: tout,
1: film,
0: hein.
1: D'ailleurs, j'ai envie de dire.
0: Ça les vaut
1: de
0: pas
1: spéculer
0: du tout. Ouais.
1: Sur, alors que c'est quand même un. Ah, ok, il y a des. Généralement, vu que là, en plus, il y a une forte demande, le film, il va rester quand même de nombreuses semaines à l'affiche.
0: Ouais.
1: Vous allez avoir l'occasion de le voir.
0: Voilà, c'est ça.
1: Il va passer dans plein de cinémas.
0: Puis je trouve ça vraiment
1: la démarche,
0: pas
1: elle
0: cool,
1: est...
0: parce non. que bon, déjà ça se fait sur beaucoup de choses, hein.
1: Ouais, mais sur n'importe quelle chose, je trouve ça.
0: Ouais, toi, sur n'importe société, quoi, c'est pareil. Mais là, en plus, je trouve que le cinéma, c'est un truc qui se veut accessible par rapport, par exemple, au concert live ou par exemple un concert. Si c'est un petit groupe, ça va pas coûter très cher. Si c'est les Rolling Stones ou Madonna, parce que va y avoir une mise en scène complètement dingue. Effectivement, c'est plus cher.
1: Non, mais on l'a vu pour Céline Dion là,
0: oui,
1: ses concerts au Stade de France où ça s'est envolé.
0: Ouais,
1: il y avait même des listes d'attente. Enfin, ouais.
0: Mais là, effectivement, les prix de base étaient chers, quoi. Et en plus, ceux qui vont les revendre, ça va être n'importe quoi. Mais là, le cinéma, en fait, qu'on aille voir un blockbuster qui a coûté 200 millions de dollars ou qu'on aille voir un petit film indépendant. Le prix de la place, c'est le même, quoi. Ça fait que tout est accessible et c'est bien comme ça. C'est pour ça, moi, j'aime bien aller au cinéma. Tu vois, le théâtre aussi, c'est plus cher, en fait, selon ce que tu vas voir. Le prix va pas être le même parce que la production, c'est du live. Et puis, le spectacle coûte plus ou moins cher. Donc, et donc là, ouais, c'est la première fois que je vois ça, en fait, au cinéma. Ce truc de revente de place... puis là, c'est complètement délirant, quoi. 1000 dollars, une place pour aller voir l'Odyssée. Le problème, c'est qu'il y a des gens qui achètent, donc ça continue à le faire. Des gens, ça les encourage à le faire. Et il devrait y avoir, je ne comprends pas, en fait, qu'il n'y ait toujours pas de réaction, que ce soit des studios, même de Christopher Nolan, en fait.
1: Oui, parce qu'en plus, là, cet argent-là, il ne revient pas aux caisses à la fois du cinéma.
0: Non.
1: Et même, je pense que même légalement, ce genre de pratique, en fait, est totalement illégal, en plus. Enfin, en tout cas, au point de vue du cinéma, de se dire...
0: Oui, parce qu'il y a un gros manque à gagner déjà pour le film. Le film, il va gagner, si la place coûte 30 dollars, il va gagner que une partie de ces 30 dollars, pas une partie des 1000 dollars. Donc, c'est n'importe quoi. Et en fait, il devrait y avoir un système qui fait que tu ne puisses pas acheter plus d'un certain nombre de places avec la même carte bleue, ou choses comme ça. Enfin, voilà, c'est assez facile à mettre en place, en plus. Hein. Il y a plein de gens qui le font, ou d'être sur liste d'attente, tu vois, tu réserves, et puis quand tu peux acheter ta place, on te le dit, quoi. Mais ouais, c'est absurde, et je sais pas s'il y a ce problème-là
1: pas...
0: à Montpellier, par exemple.
1: Je sais pas. En tout cas, ici à Tours, vous avez l'opportunité de le voir dans tous les cinémas de la ville, hein, d'ailleurs.
0: Ouais, dont l'IMAX.
1: Et il y a de la place. Hein.
0: Y a de la place, ouais.
1: J'y étais il y a deux jours, y a de la place largement, voilà. Donc, et en plus, on peut réserver en avance. Même s'il y a une séance complète, vous en trouverez. Il va rester à l'affiche. Hein, donc,
0: oui, ça cartonne.
1: Vraiment,
0: donc,
1: ne soyez pas forcément pressés de le voir tout de suite maintenant. C'est vrai qu'avec les réseaux sociaux, il y a cet engouement en plus autour du film. Donc, c'est un peu... Avant, c'est vrai que c'est un peu vieux con de penser comme ça, mais je veux dire, quand il y avait des films comme Titanic ou des films qui restaient un an à l'affiche, il y avait cette notion de... Bon, en fait, c'est pas grave, si on ne le voit pas maintenant, on le verra. On le verra dans trois semaines, dans quatre semaines. Bon, mais à l'heure des réseaux sociaux ou du tout de suite immédiat, du coup, de ne pas le voir tout de suite, effectivement, il y a cette envie de, bah, de devoir payer parce que je ne vais pas être dans le coup et il faut que je le voie parce que sinon, je ne vais pas pouvoir en parler. Et

0: Enfin, vraiment, peu importe le film d'ailleurs, enfin, ne payez pas 1000 dollars pour voir un film. Enfin, vraiment,
1: c'est clair.
0: N'importe quel film, même n'importe si le film est extrêmement rare, il y aura toujours une solution. Enfin, c'est comme le livre, quoi. C'est des biens, il y a des bibliothèques, il y a des médiathèques pour voir les films de façon. Sinon, ça devient un luxe d'aller au cinéma.
1: Ouais, ouais.
0: Ça l'est déjà à des égards, hein, parce qu'il y a des personnes qui ne peuvent pas se payer une place de cinéma. Alors, après, il y a des possibilités pour avoir la place soit gratuite, je pense à Culture du Cœur en région. Qui permet à des gens de pouvoir aller au cinéma gratuitement s'ils n'ont pas les moyens. Mais ça, par rapport aux autres industries culturelles, c'est un bien un peu plus accessible en tout cas. Donc n'allons pas vers des trucs de luxe, quoi.
1: Enfin, ouais. Et pour ceux qui se poseraient la question, est-ce qu'il faut absolument voir le film en IMAX le réalisateur l'a pensé pour ce format-là, donc éventuellement. Mais je ne pense pas que ça soit grave non plus. Enfin, moi, par rapport à l'histoire et de comment je l'ai vu en IMAX, et je ne sais pas si j'aurais plus apprécié, moins apprécié le film si j'avais pu le voir que dans un autre format.
0: Je pense pas. Après, effectivement, si vous avez si vous avez un peu les moyens et que vous voulez vous faire une sortie avec un écran qui envoie la patate, si vous voulez avoir dans des bonnes conditions de visionnage aussi, hein, faut pas se le cacher.
1: Ouais.
0: Voilà, si vous avez cette... Mais effectivement, je suis d'accord avec toi que vous allez au studio où la place est moins chère ou dans un cinéma de campagne, voilà, vous vivrez quand même une expérience
1: Ça
0: sera pas la même, mais ça sera quand même une expérience. Donc,
1: c'est ça, ouais.
0: Je
1: veux dire, le film, il serait pas sorti en IMAX, il serait sorti que dans les autres formats, on l'aurait apprécié tout autant,
0: je pense. Ouais, complètement.
1: Voilà, il n'y a pas un truc qui fait qu'il faut absolument le voir en IMAX. Non. C'est pas grave si on le voyait pas en IMAX.
0: Et on passe l'interview de Jérémy Clapin que j'ai retrouvé évidemment entre temps. Et puis on se retrouve. Alors le film pour lequel il était venu à Tours et pour lequel on l'avait interviewé, c'était un film qui était sorti en 2024 et qui s'appelait Pendant ce temps sur Terre. C'était un film de science-fiction, cette fois-ci en prise de vue réelle. C'est parti.
2: Une avant-première d'un film qui va sortir le 3 juillet. Ça s'appelle Pendant ce temps sur Terre. C'est un deuxième long métrage. Et avant de vous dire qui est avec nous et qui nous le représente, c'est un cinéaste qui a déjà 3 courts métrages à son actif. Un long en 2019 qui s'appelait J'ai perdu mon corps, un énorme succès, un film qu'on a beaucoup encore dans les cœurs et qui était un très beau film d'animation. Voilà. Et nous avons donc le réalisateur de ce nouveau film qui s'appelle donc Jérémy Clapin. Bonsoir, Monsieur Clapin.
3: Bonsoir.
2: Ravi de vous avoir avec nous.
3: Ravi également.
2: On est à la fois très émerveillé et puis un peu dérouté parce que c'est vrai que ce nouveau long métrage, ma première question tournera sur son style, puisque on a des moments de séquence d'animation qui sont là. Mais là, tout à coup, vous avez aussi privilégié une grande part de prise de vue réelle et aussi d'un film genre, multigenre même, je dirais. Est-ce que vous pouvez nous en parler d'où est née cette envie et ce brassage un petit peu quand même de style
3: Moi, j'aime le cinéma vraiment de manière très large, en fait. Et j'ai commencé par un crayon parce que peut-être j'étais un peu timide. Et donc, pendant mes études, j'ai commencé par le cinéma d'animation. C'est une façon de faire des films tout seul et progressivement j'ai apprécié de travailler en équipe, mais j'ai toujours été un gros consommateur de films et il y a plus de films en prise de vue réelle que des films d'animation, donc c'est plus ça qui m'a nourri en réalité. Et je me suis toujours dit, tiens, un jour j'aimerais bien essayer d'en faire, mais c'est pas facile de passer de l'un à l'autre comme ça et les gens ne nous encouragent pas forcément à le faire, donc c'est vraiment une démarche déraisonnable, on va dire, de le faire, il faut se lancer. Et c'est vrai qu'après le succès de J'ai perdu mon corps, je me sentais dans un moment un peu opportun, en tout cas pour faire ça, pour faire ce pas-là. Et donc à la suite de ce J'ai perdu mon corps, j'ai commencé à écrire un film dans la perspective de le faire en prise de vue réelle. Et c'est ce que j'ai fait. Et donc pour moi, c'est vraiment un film en prise de vue réelle avec quelques séquences en animation qui sont là aussi parce que ça me raconte quelque part un peu, mais qui sont là aussi, qui se justifient par le dispositif même du film aussi.
0: Stéphanie parlait voilà, de brassage aussi de genre, mais il y a de multiples thématiques aussi dans votre film. Comment, au niveau de l'écriture, voilà, il y a aussi bien le deuil, la famille, le sacrifice, la reconstruction, avec voilà, ce genre aussi fantastique, s'il fallait classer le film juste dans un genre particulier. Mais au niveau de l'écriture, comment ça s'est passé, toutes ces thématiques que vous aviez en tête pour les agencer?
3: Alors, J'ai perdu mon corps, c'est un film sur le deuil. Celui-là aussi, ouais, c'est un film sur le deuil. Et pourtant, je n'ai pas voulu faire un film sur le deuil. Donc bon, là-dessus, j'ai raté un petit peu la cible. Mais en fait, c'est vraiment le point de départ de ce film, c'était l'espace. Et plus précisément, la fascination que l'espace exerce sur nous qui sommes sur Terre et qui, visiblement, on restera coincés sur Terre dans le sens peu d'entre nous iront dans l'espace. Il y a quelques élus qui ont ce droit-là. J'ai commencé à réfléchir autour de ces territoires qui se regardent quotidiennement et qui se frustrent un petit peu l'un l'autre. Et qu'il y avait peut-être une espèce de ligne floue entre les deux, où les choses étaient un peu plus poreuses et les deux planètes, les deux territoires pouvaient un peu se mélanger. Et donc la Terre qui regarde l'espace ou vice-versa, en fait, ça me faisait penser au présent qui passe son temps à regarder vers le passé, à se tourner ou vers le futur, au monde des vivants qui va se tourner vers le monde des fantômes. Donc c'est des espèces de mondes comme ça qui se complètent et qui font aussi que quand on appartient à l'un ou à l'autre, on se sent incomplet. Et donc, en fait, l'histoire est partie de là. J'ai cherché, ça peut être intéressant de planter un récit, un personnage, justement, dans cette ligne un peu floue. Et qu'est-ce que je peux raconter comme histoire? Et j'ai raconté l'histoire d'une jeune femme qui est sur Terre, mais fascinée par quelque chose qui a disparu dans l'espace, et de telle sorte qu'elle finit par habiter cette zone un peu, cette frontière de tous ces mondes-là. Et c'est pour ça aussi que le mélange des genres apparaît dans le film, et finalement aussi le mélange même visuel. On est à la fois entre la prise de vue réelle et l'animation qui correspond plus à l'imaginaire face au réel.
0: Est-ce que quand vous avez écrit, vous aviez déjà en tête aussi cette mise en scène? Alors dans J'ai perdu mon corps, on était beaucoup en vue subjective, hein, on planait au-dessus de la ville, c'était très, très beau. Là, on est plutôt, c'est elle qui regarde le ciel, l'espace. Comment voilà, vous avez imaginé aussi cette mise en scène que vous pouviez faire peut-être dans l'animation et pas dans la prise de vue réelle? Enfin, comment ces contraintes-là, vous les avez travaillées?
3: Bah, je dirais qu'il y a les deux même dans ce film-là, c'est-à-dire qu'il y a effectivement les plans de contemplation d'un territoire à l'autre, mais il y a aussi beaucoup de plans en fait où on installe le point de vue mais presque comme si son frère aussi le regardait en fait. Et même, je dirais même dans le titre, c'est contenu dans le titre du film c'est Pendant ce temps sur Terre, ça sous-entend que l'histoire en fait principale est racontée pas depuis la Terre, mais depuis un autre endroit. Qu'est-ce que ça peut être, l'espace? Mais l'espace peut-être qui représente aussi un autre endroit, peut-être plus le monde des morts, quelque chose comme ça. Et donc dans la plupart des films de fantômes, on va dire que sont les fantômes qui s'invitent dans le réel, et là c'est l'inverse, c'est-à-dire qu'on est dans le monde des fantômes et il y a une histoire réelle qui vient s'inviter à l'intérieur de cette histoire-là. Donc ça se retrouve dans le point de vue. Alors c'est vrai qu'on voyage à travers Elsa, à travers vraiment une focalisation interne à travers ce personnage-là, mais je suis obligé aussi de faire exister l'espace, le fantastique, le monde des fantômes à travers ma caméra, le son, et ça passe par quelques plans qui sont aussi des plans aériens, des plans de regard sur Elsa qui sont très... il y a quelques drones, c'est pas toujours des drones, c'est des... comment ça s'appelle, cable cam ou je sais pas quoi, qu'on a baladé dans la forêt pour avoir une espèce de travelling très doux et assez étrange en fait au-dessus de ce corps qui se déplace. Ça c'était pour inviter aussi un autre point de vue. De toute façon, je pense qu'il faut, si on veut que le spectateur soit actif, il faut l'amener un peu à se perdre aussi dans le film. C'est-à-dire que s'il voit que des choses attendues, bah, finalement, il n'a pas beaucoup de travail à effectuer pendant le visionnage. Donc, moi, j'aime bien lui laisser une petite place pour qu'il monte dans le train et après qu'il se fasse, qu'il commence à s'approprier les codes du film, à le comprendre et à trouver sa place et son chemin. Et en fait, les petites séquences d'animation, alors en tout, je pense qu'il y en a 7 minutes, tout est pour tout dans le film. Mais c'est un parcours, ça représente un parcours d'Elsa, peut-être un parcours plus intérieur, mémoriel, sensoriel. C'est un parcours qu'elle fait et qu'on fait avec elle à travers ses fantasmes, sa mémoire, mais elle fait aussi un parcours physique dans le film, là, beaucoup plus dans la forêt, dans la prise de vue réelle, dans son quotidien et tout ça, et puis elle fait aussi un parcours dans la dramaturgie, c'est-à-dire que, voilà, il lui arrive des choses qui font qu'elle doit endosser une quête qui n'est pas forcément très facile à faire et qui va pas, dont elle ne va pas sortir indemne.
0: Et puisqu'on parle de ce personnage féminin, peut-être de parler de l'actrice qui incarne ce personnage, Megan Northam, qu'on avait vu dans Les Passagers de la Nuit de Michael Hirst. Et comment vous l'avez castée et comment elle a vécu aussi ce rôle qui n'est pas évident non plus à jouer.
3: Le casting a été assez long parce qu'il fallait que je rencontre beaucoup de monde pour vraiment renforcer les convictions que j'avais sur Megan. Mais c'est effectivement, dès que Megan est arrivée et a fait les essais, en lisant le texte, je me suis rendu compte qu'elle, je croyais encore plus à mon texte. Donc ça, c'était quand même... J'avais besoin de quelqu'un vraiment qui soit suffisamment intense, suffisamment... peut-être un peu avec ce petit brin de folie qui fait que ce qu'elle disait, parce que le film peut être considéré, est-ce que c'est vrai, pas vrai, tout ça, mais j'avais besoin de quelqu'un qui me donne à croire à l'histoire. Et elle faisait ça très très bien. Elle comprenait le texte, elle était assez minimaliste aussi en même temps, donc il y avait vraiment quelque chose de rare. Mais quand on commence un premier jour de tournage, on ne sait pas comment ça va se passer en réalité, donc c'est un pari qu'on prend, c'est très instinctif, un peu irrationnel aussi. Et c'est vrai que dès les premiers jours du tournage, il y a eu comme... C'est pas un soulagement, mais on était au contraire, on était... en fait, cette pierre du film, je l'appelle Megan, mais je ne veux pas dire que c'est une pierre du tout, mais ce socle du film est là, et c'est bon, c'est très important dans le film. Donc je sais que le film lui doit beaucoup à Megan, et que ça, vraiment sa prestation est assez dingue. Et évidemment, ce n'était pas facile, parce que le personnage ne traverse pas quelque chose de facile dans le film, et ça va être le cas de Megan aussi. Elle va se retrouver assez isolée, à parler avec des gens qui lui parlent dans sa tête ou ailleurs. Donc tout ça fait que même dans l'histoire, elle était isolée, mais aussi finalement sur le tournage, elle pouvait l'être aussi. Donc peut-être que ça renforçait aussi sa crédibilité dans le rôle du personnage. Donc je sais que c'était pas facile, c'était assez éprouvant pour elle.
0: Peut-être, tout à l'heure on a parlé du compositeur, mais moi j'aimerais bien peut-être expliciter sur le travail, la construction sonore du film. C'était très présent dans votre précédent film, ça l'est tout autant là. Comment est-ce que ça se fait au moment aussi de l'écriture? Vous avez des sons en tête et vous travaillez avec Dan Levy aussi sur la musique à ce moment-là, ou ça se fait après le tournage, ça?
3: Voilà, disons que là on a travaillé un peu différemment parce qu'on se connaissait et donc on s'était dit tiens, on va essayer de travailler un peu en amont, en tout cas sur la base du scénario. Il a écrit des choses et comme on avait aussi commencé nous de notre côté par les séquences animées en termes de production, il a fallu qu'on produise ça. Il a d'abord imaginé des choses sur les séquences animées. Et là, l'intention, c'était vraiment d'avoir une musique sacrée qui puisse nous amener justement de la Terre à l'espace et du réel à l'imaginaire, et faire exister encore plus fort ces séquences animées. Donc c'était les premières qui ont été posées. Et après, je pense que ça a été un peu la matière principale du film qui a été déclinée aussi et comment dire, pas répartie, j'aime pas ça, mais qui a servi un peu de colonne vertébrale pour développer le reste des thèmes du film. C'est vrai que bon, je pense qu'on partage certaines choses avec Dan, on s'entend déjà très bien, mais aussi d'un point de vue cinéma, moi j'aime la musique qui s'entend, j'aime pas la musique qu'on cache. Quand je me souviens de films, c'est souvent à travers la musique. Donc je crois beaucoup aussi au pouvoir, comme je l'ai dit tout à l'heure, du son, de l'image et de la musique. Donc je pense que je lui laisse de la place, et c'est quelqu'un qui aime aussi l'apprendre, et c'est pas le cas de tout le monde, et j'aime, c'est vraiment des relations de travail qui sont vraiment très stimulantes.
0: Et le fait qu'elle travaille, par exemple, dans un EHPAD aussi, ça a son importance aussi dans son personnage. Est-ce que pareil, ça c'était dès le début aussi de l'écriture, c'était important pour vous aussi qu'elle travaille en direction aussi de ces personnes, des fois en fin de vie, et que ça soit aussi important aussi dans le film, parce qu'il y a beaucoup de séquences aussi avec les personnes avec lesquelles elle travaille.
3: Oui, parce que la vie, elle est un peu racontée comme un voyage et la mort dans ce film-là. Et c'est vrai que c'est l'EHPAD, Elsa, son quotidien, c'est d'amener les gens dans un dernier voyage vers la mort, la disparition, on peut l'appeler comme on veut. Et donc c'est arrivé très tôt, effectivement, ce contexte-là dans le film. Et aussi, c'est une façon de confronter un personnage, le personnage d'Elsa, qui est encombré par son passé, avec des personnes, au contraire, qui se libèrent sans le vouloir de leur mémoire et qui se défragmentent forcément dans les EHPAD où on peut imaginer que la mémoire n'accroche pas plus très bien. Voilà, donc il y a quelqu'un qui ne peut pas se défaire de sa mémoire et d'autres, au contraire, qui, malgré eux, la voient s'échapper.
0: Je n'ai pas forcément d'autres questions sur le film, mais peut-être en termes de projet. Est-ce que vous allez refaire un long métrage entièrement d'animation? Est-ce que c'est dans les tuyaux ou pas?
3: Si, c'est certainement le prochain film sera un film d'animation.
0: Et c'est vrai que ça prend toujours plus de temps de toute façon
3: oui.
0: À produire aussi.
3: Alors j'aimerais bien travailler, en fait, dans ce sens-là, j'aimerais bien travailler un peu sur deux films en même temps pour ne pas recommencer à zéro une fois que l'un est terminé. Voilà, mais voilà, je me lance plus là dans un film d'animation, c'est ce qui me préoccupe là en ce moment. Et puis un autre film en prise de vue réelle aussi.
2: Moi, pour finir, je voulais vous dire, Jérémy Clapin, vous avez parlé du terme inconfort tout à l'heure. Il est clair que, voilà, je pense que les spectateurs vont être ravis de découvrir quelque chose qui est étrange, ce qui était déjà dans votre filmo jusqu'à maintenant. Étrange, voilà, si on est plein de curiosité. Et j'allais dire, c'est très heureux de voir que dans le cinéma français, depuis quelques années, je me permets de citer un peu d'autres aussi qui ont proposé des choses. On avait reçu Joss Philippot pour Acid et La Nuée. Il y avait aussi Stéphane Castan pour Vincent doit mourir. Et je pense aussi à Julia Ducournau quand elle a fait Titane. Et la phrase qu'elle avait dite d'ailleurs à Cannes, Julia Ducournau, merci de laisser rentrer les monstres. J'ai l'impression qu'on est dans une... Voilà, il y a de plus en plus de propositions et un grand merci à vous avec la vôtre. De faire rentrer dans le cinéma en France, à l'heure actuelle, un cinéma genré, mais multigenre, et aussi avec beaucoup de personnalité qu'est la vôtre. Donc pour ça, merci, et on espère que vous continuez à nous en proposer des aussi incroyables.
3: Bah, avec plaisir, merci beaucoup.
2: Merci à vous.
3: Merci.
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0: 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Vous avez écouté Queen, Prince of the Universe. Et tout de suite, je te laisse la parole, Charles, pour nous parler des maîtres de l'univers.
1: Des maîtres de l'univers, tout à fait. Hein, qui moi, enfin voilà, j'étais content de voir qu'il y avait un nouveau film qui sortait. Parce que je suis assez fan de l'univers, en fait. Enfin, c'est surtout que le film de 87 est un des films de mon enfance.
0: Okay.
1: Voilà, moi, je suis né en 81 et donc là, j'avais 6 ans quand il est sorti et je l'ai regardé en boucle, quoi, ce film. Et donc, je voulais revenir un peu sur l'univers de cette saga qui commence par un jouet, en fait. Les maîtres de l'univers, c'est des figurines créées par Mattel. Voilà, le créateur de Barbie, Big Jim, etc. Et donc, ça commence, cette histoire, ça commence par une grosse bourde de Mattel. C'est-à-dire qu'en 1976, George Lucas va sortir Star Wars et veut faire plein de jouets autour de Star Wars et de produits dérivés. Et donc, il propose à Mattel la licence Star Wars pour la création de toutes les figurines, etc. Bon, le film est déjà sorti, il a du succès, mais Mattel... Et George Lucas, il demande beaucoup d'argent quand même. Donc, ils ne le sentent pas et ils disent non. Ils disent non et très rapidement, ils vont s'en bouffer les doigts. L'erreur historique de Mattel, dire non à Star Wars. Alors Mattel, ils s'en veulent vachement. Et donc, à peu près à la même époque, il y a Conan le Barbare qui sort avec Schwarzenegger. Et le film marche pas mal. Et donc, ils achètent la licence Conan le Barbare et commencent à sortir des figurines de Conan et de monstres, etc. Mais là, ça marche pas des masses, quoi. Et donc, voilà, au début, en 1980, Mattel se dit, bon, vraiment, on a foiré, ils s'en sont toujours parmis. Et donc, ils décident d'abandonner la licence Conan et de travailler sur leur propre licence. Et donc, avec certains designers de leur équipe, ils travaillent sur un guerrier hyper musclé qui croise heroic fantasy et science-fiction. Et ça y est, en 82, sort les premières figurines de Les Maîtres de l'Univers. Alors, le personnage, nous en France, s'appelle Musclor, mais en anglais, c'est He-Man. Donc, la première figurine en 82 de He-Man sort, avec également la figurine de Skeletor, qui est son ennemi juré. Et le château Grayskull, qui est un château en forme de crâne, qui n'est pas, comme on pourrait le croire, le château de Skeletor, parce que Skeletor est un sorcier avec un visage, effectivement, il a juste un crâne, en fait, il n'a pas de peau ni rien. Non, le château de Grayskull fait partie, c'est un château voilà, où vit une sorcière, mais bénéfique, en fait, qui est pas bénéfique, comment on dit
0: maléfique.
1: Non, maléfique non plus. Enfin, elle est sympa, quoi.
0: Elle est sympa.
1: Pacifique, voilà, c'est ça le mot que je cherchais.
0: Je n'étais pas.
1: Ouais. Et donc, et ce qui est intéressant, c'est que à l'époque, donc chaque figurine sort accompagnée d'un mini-comics pour raconter l'histoire du personnage. Et tout le lore qu'il y a autour de cet univers est assez sombre et quand même assez sauvage. Au début, He-Man est un barbare, un peu à la Conan. Il n'a pas encore cette double identité qu'il va avoir plus tard. Et voilà, ça marche plutôt bien.
0: Et ça, c'est à destination des enfants ?
1: Ouais. Ah bah oui, attends.
0: Quand je vais vous parler de la patte patrouille...
1: Non, mais on n'est pas du tout à la même époque. Hein. Et en 83... va sortir la série animée qui sera créée par un studio qui s'appelle Filmation à l'époque et qui vont créer donc, la série animée Les Maîtres de l'Univers. Donc, ils réécrivent complètement le lore et créent de nouveaux personnages qui sortiront tous en figurines. Et c'est là aussi où Musclor va avoir un peu cette double identité. Et l'intrigue de l'histoire de tout ça, c'est quoi ? Ça se passe sur une planète qui s'appelle Eternia, qui est une planète à la fois magique et technologique. Et donc, on a le prince Adam, qui passe pour un jeune homme insouciant et peureux, mais grâce à son épée magique et à la formule « par le pouvoir du crâne ancestral qui hurle en brandissant l'épée vers le ciel », où la foudre s'abat dessus, etc., hop, il se transforme en Musclor, l'homme le plus puissant de l'univers.
0: Et son rôle. Il peut tout résoudre avec ça.
1: Et il peut, bah ouais, il va te défoncer du méchant. Alors là, et donc l'homme, il devient l'homme le plus puissant de l'univers. Son rôle, c'est de protéger le fameux mystérieux château des ombres en français, donc le Grayskull, qui cache en fait des secrets sur le cosmos, etc. Et c'est là aussi que se trouve tout le pouvoir d'Eternia. Mais donc voilà, il y a le maléfique Skeletor qui lui, bah, en fait, il veut ce pouvoir, forcément. Il veut l'épée, il veut le pouvoir, il veut devenir le maître de l'univers. Il veut devenir pas juste le maître du monde, le maître de l'univers. Depuis, lui, il vit dans la montagne du serpent. Et c'est un carton planétaire. La série va durer pendant 2 ans et ça cartonne. C'est, ça y est, les maîtres de l'univers, c'est parti, quoi. En 85, il y a un spin-off qui sort, qui s'appelle She-Ra, qui sera la version féminine de Musclor. Donc la princesse du pouvoir. Et donc, va y avoir une série animée, pareil, qui va durer 2 ans, et puis d'un film aussi. Donc, pour essayer de captiver un public plutôt féminin, cette fois. Et donc, ça marche plutôt pas mal aussi. Et en 87, va sortir le premier film en live action. Donc, qui sera réalisé par Gary Goddard, qui est un mec... Il n'a pas fait tant de choses. En fait, il a fait pas mal, même après, de choses autour des maîtres de l'univers encore, mais ce n'est pas quelqu'un qui aura fait une très grande carrière malgré tout. Avec, dans le rôle de Musclor, Dolph Lundgren, voilà, le fameux, et Frank Langella dans le rôle de Skeletor, et aussi une jeune actrice qui va devenir très très célèbre par la suite, Courtney Cox, qui jouera donc dans la série Friends et Scream. Et voilà, malgré ça, à ce moment-là, il y a aussi le déclin des ventes de jouets. Donc finalement, les jouets vont disparaître à cette époque-là. Mais le film, donc moi je l'ai revu, le film de 87, et moi, gamin, mais j'ai kiffé ce film.
0: Tu ne l'avais pas revu depuis ?
1: Je ne l'ai pas revu depuis vraiment très longtemps, ouais. Depuis plus de 20 ans, je pense. Mais il y a plein de choses qui me revenaient, quoi, au fur et à mesure. Donc... C'est vraiment marrant parce que on est vraiment dans un mélange de c'est vraiment le mélange de Star Wars et Conan le Barbare, quoi. On a ce héros Musclor qui est un mec bodybuildé avec une grosse épée et qui se bat contre des Stormtroopers, hein, clairement, et qui lui tire dessus avec des pistolets laser. Enfin voilà, c'est vraiment le mélange des deux sagas. Voilà, il est accompagné aussi, il a des compagnons héros, il y a une compagnon femme qui va se battre, qui est hyper forte, etc. Il y a un type aussi qui est le maître des armes. Voilà, chacun a des noms, il va avoir plusieurs compagnons comme ça. Et puis dans les méchants, il va y avoir pas mal de personnages aussi. Mais dans le film a beaucoup de moyens, mais pas assez non plus pour exploiter tout ce qu'il y avait déjà dans la série. Donc ils vont se limiter quand même, et entre autres ils vont faire en sorte que l'histoire va pas se passer uniquement sur la planète dont j'ai oublié le nom déjà, Eternia, mais va se passer sur Terre. Ils vont en fait se retrouver téléportés sur Terre pour récupérer une sorte de clé, machin truc, un truc cosmique, blablabla. Et Skeletor, voilà, veut absolument récupérer cette clé, donc il envoie 4 mercenaires à la poursuite de Musclor. Et alors moi, ce que je trouve intéressant, c'est qu'à la fois, il y a un peu d'humour, parce que ça reste à la fois léger, mais en même temps assez sombre. C'est-à-dire que les héros peuvent avoir un petit peu d'humour, mais Skeletor, c'est un vrai méchant. Skeletor, il rigole pas. Lui...
0: Il n'a pas d'humanité.
1: Ah non, lui, il veut devenir maître de l'univers, quoi.
0: Coûte que coûte.
1: Coûte que coûte. Et vraiment, son personnage est sombre. Alors, dans la série animée originale et la figurine, Skeletor est un personnage qui a un corps humain assez musclé. Il est quasiment torse nu, enfin voilà. Et sa peau est bleue. Mais par contre, il a un visage, c'est un crâne, voilà, avec une capuche par-dessus. Là, dans le film, il n'est pas comme ça. Il ressemble plus à vraiment un des méchants de Star Wars, c'est-à-dire pas Dark Vador, mais... Dark Vador, parce qu'il a ce côté un peu robot, mais il y a aussi ce seigneur qui est un peu qui est très vieux, qui a la peau un peu fripée et qui a un visage tout blanc et qui est vraiment très très très lugubre, et il ressemble un peu à ça en fait. Et lui, il a vraiment ce Skeletor, il a pas d'humour du tout. Voilà, quand ces 4 guerriers reviennent bredouille la première fois, bon, bah, il n'hésite pas à en tuer un pour montrer l'exemple, quoi. Et alors, ce qui est drôle, c'est que moi, j'avais souvenir à l'époque que j'étais déçu à chaque fois que ça soit ce guerrier-là qui meurt, parce que je trouvais que son maquillage et son costume étaient trop cool. C'est un personnage reptile dans une combinaison futuriste. Et je me disais, ah, c'est dommage. Et quand je l'ai revu l'autre jour, je me suis dit, ah, c'est normal. À mon avis, il devait coûter cher ce maquillage-là. Donc, il se dit, bon, s'il y en a à tuer, les autres, c'est encore des humains à moitié bornes et avec voilà, quelques accessoires dessus, mais il n'y a pas de gros maquillage. Lui, on va le tuer parce qu'il coûte quand même trop cher. Donc, on sent voilà, dans le film qu'il y a des moyens, mais pas partout. Donc, il fallait faire des économies sur les trucs. Donc, voilà. Et le film, moi, je le trouve cool. C'est kitsch, hein. C'est un peu kitsch. Mais il y a ce côté vraiment... Ce guerrier à la grosse épée sur des véhicules volants comme dans Star Wars, etc., avec des tirs laser. Donc, c'est vraiment un univers assez cool. Quoi. Moi, je trouve ça chouette. Quoi. Le mélange est plutôt réussi. Et le film, malheureusement, ne marchera pas tant que ça. Et donc, voilà, par la suite, l'univers s'écroule un peu, malgré tout, dans la fin des années 80. Il y aura plusieurs tentatives de reboot de séries animées, de figurines. Au début des années 90, ils vont essayer de faire un Musclore vraiment plus orienté science-fiction, qui se passe dans l'espace, etc. Ça ne marchera pas du tout. Début des années 2000 aussi, ils ont essayé de relancer. Ça n'a pas cartonné plus que ça. Et en 2018, Netflix relance une série animée. Parce que sur Netflix, il y a pas mal de séries animées. Il y a eu Castlevania, qui est adapté d'un jeu vidéo... Tomb Raider, etc. Ils font pas mal de trucs comme ça, avec le même style d'animation un peu à chaque fois, et qui sont plutôt pas mal ensemble. Castlevania, c'est plutôt cool. Et donc, ils vont faire une série She-Ra, que j'ai pas vu encore. Mais surtout, 2 ans après, c'est Kevin Smith, le réalisateur, qui va lancer une nouvelle série animée, Les Maîtres de l'Univers, qui sera la suite directe de la série animé de début des années 80, avec, pour faire la voix de Skeletor, Mark Hamill.
0: Okay.
1: Donc, et franchement, j'ai regardé quelques épisodes, j'ai pas encore tout vu, il y a que 2 saisons, je crois, et c'est plutôt pas mal, quoi. C'est vraiment, c'est assez fidèle à l'histoire originale et tout. Donc c'est plutôt cool. Et donc là, est sorti il y a quelques semaines, on voit encore, là, quand je suis venu à la radio, il y a encore plein d'affiches dans les rues, le nouveau film, Les Maîtres de l'Univers, où là, pareil, c'est pété de thunes, hein, c'est produit par Amazon, donc elle est exclusive à la plateforme Prime. Et donc je l'ai regardé, et là, effectivement, bah là, il y a des moyens, donc on peut utiliser tous les personnages des figurines existantes, voilà, on les a en vrai dans le film, et moi, ça m'a rappelé tellement de souvenirs, et en fait, du coup, je me disais, ah putain, mais ça, je l'avais en joué, le véhicule et tout, et je commençais à me dire, ah, mais j'avais plein de jouets des Maîtres de l'Univers, incroyable. J'ai plus de souvenirs des Tortues Ninja à l'époque, mais finalement, je devais être un gros fan des Maîtres de l'Univers quand j'étais gamin.
0: Réclamer ça à mes parents.
1: Ouais, ouais. Et donc, le film, qu'est-ce qu'il vaut il est sympa. Enfin, moi, la nostalgie a fonctionné. Après, techniquement, il est vraiment assez classe, etc. C'est kitsch. Il y a un côté un peu... un peu pop.
0: Mais
1: dans,
0: assumé,
1: dans le film.
0: Quoi.
1: Assumé, kitsch, complètement, assumé. Ouais, c'est ça. Et par exemple, là, juste avant, on a écouté Queen. Voilà, c'est le genre de chanson qu'on peut entendre dans le film. Et on retrouve vraiment plein de personnages qui n'avaient pas pu être exploités dans tout le premier film, entre autres parce que Musclore a un tigre. Un tigre.
0: Comme
1: vert.
0: Animal de compagnie.
1: Ouais, voilà, ouais. Un tigre qui est vert. Et le truc, c'est que. Musclore, comme je disais tout à l'heure, c'est un personnage qui est. En fait, il a une double vie. Il est Adam le reste du temps, et puis quand il devient Musclore, c'est pas du tout le même mec. Il est badass, etc. Alors que normalement, tout le monde le prend pour. C'est un peu comme Superman où personne ne le reconnaît. Tu vois, il y a un peu ce côté-là, tu vois. Clark Kent et Superman. Il y a ce côté-là, je pense que c'est pas anodin d'ailleurs, ils ont dû s'inspirer de ça. Et le tigre, c'est pareil. Le tigre, c'est un tigre hyper peureux, qui parle d'ailleurs. Mais il est hyper peureux, c'est un froussard, c'est pas possible. Mais quand Musclor brandit son glaive vers le ciel et crie par le pouvoir du Graal ancestral, je crois qu'en en anglais, il dit juste « I have the power !» Et pouf, il y a la foudre qui s'abat sur lui et ses muscles, ils se décuplent. Il se transforme, il est en string. Enfin, il ressemble un peu à, en plus musclé, à Sean Connery dans ce film de science-fiction où il a un slip rouge ridicule et une moustache. Bon, il n'a pas de moustache, Musclor. Et puis son tic, bah, il devient badass aussi, quoi. Donc voilà, pour les gens qui ont connu le film à l'époque, et la série, les jouets, etc., je pense que la nostalgie marchera, même s'il y a, en fait, il y a un peu trop d'humour. Et Skeletor, par exemple, je les trouve vraiment pas terribles par rapport au Skeletor du film de 87. Là, Skeletor, alors il ressemble vraiment à la figurine, il est tout bleu, il a sa tête de squelette blanche. Mais il a un peu d'humour. Tu vois, il y a des méchants, par exemple, quand ils vont se prendre une grosse raclée, ils font « oups » avant, des trucs comme ça, tu vois. Et Skeletor, il fait un peu pareil. Donc, Skeletor, il est pas génial, là, dans le film. Enfin, il a pas le charisme et le côté vraiment ténébreux du premier film, où, là, dans le premier film, vraiment, Skeletor, il est pas sympa, quoi.
0: Donc, et, tu conseillerais quand même de voir le premier plutôt que...
1: Mais le premier, il vaut quand même son faisant de cacahuète. Alors, c'est dommage, parce que le film vient d'être retiré d'Amazon, le premier. Il l'avait mis et il l'a retiré 2 jours après avoir sorti au théâtre. Ben non, vas-y, ouais. Rachetez les droits, les gars. Là.
0: Ouais, carrément. Ouais.
1: Et je pense qu'ils sont partis pour faire plusieurs films. Parce que à la fin, pendant le générique, il y a plein de scènes post-génériques. Enfin, au milieu du générique, tu as OK, là, vous voulez vraiment relancer le tout. Je pense qu'ils vont faire un film Shira. Là, à mon avis, ils sont partis, quoi. Ils y croient à mort.
0: Ouais, je sais pas comment ça a démarré là sur la plateforme.
1: Je crois qu'il est dans le top 10 des films les plus regardés, donc je pense que ça marche plutôt bien. Et c'est pas, voilà, c'est pas violent. Les enfants peuvent regarder. C'est vraiment, voilà, ça doit être accessible à ces grands publics, quoi. Donc ouais, non, moi je vous le conseille. C'est marrant, surtout pour les gens qui ont connu, voilà, qui sont de ma génération, qui sont nés dans les années 80, qui ont connu ça. Allez-y, c'est cool, quoi.
0: Et alors, pour ma part, je vais juste vous dire 2-3 mots, mais après, je parlerai d'autres films que vous pouvez voir au cinéma. J'ai été voir un film jeune public, qui n'est pas RSC, qui s'appelle La Patte Patrouille Mission Dino. Alors, je connaissais le nom, évidemment, La Patte Patrouille. Je n'ai jamais regardé un épisode de La Patte Patrouille.
1: Tu n'avais jamais souffert avant encore.
0: Non. Quoi, non. Alors, bon, pareil, c'est des films, tout est fait en fait pour que ça fonctionne. C'est-à-dire que d'abord, c'est un peu comme Les Maîtres de l'Univers, il y a plein d'objets dérivés. Donc en fait, dans l'imaginaire des gamins, en fait, même avant de voir les films, tu connais déjà la franchise. Et alors j'ai lu là pour préparer, parce que j'ai quand même préparé ce petit papier. Il y a 100 000, c'est le nombre de produits dérivés de La Patte Patrouille.
1: Ah ouais.
0: Et en fait, j'ai noté, c'est une citation de Paramount qui produit le film, qui produit la série, qui fait « Le mode de vie Patte Patrouille. Il y a un produit dérivé Patte Patrouille pour chaque heure de la vie d'un enfant de primaire. Des draps, couvertures et oreillers pour leur lit, des dentifrices et des brosses à dents pour les lavabos, aux vêtements dans leur placard. » En fait, tu ne peux pas passer à côté pour un enfant. Donc après, c'est aux parents, c'est compliqué de pas céder. Mais c'est le troisième film déjà, Patte Patrouille. Ouais. Alors, j'ai pas vu les deux premiers. Alors, il y avait Patte Patrouille le film et la Patte Patrouille, la super Patte Patrouille le film. Et là, c'est la Patte Patrouille Mission Dino. J'ai pas vu les deux premiers, mais à lire certains critiques, c'est le meilleur des trois.
1: Là. D'accord.
0: Alors... Tu passes pas en tant qu'enfant, tu passes pas un mauvais moment. Il faut vraiment effectivement dans ton cerveau te dire tiens, t'as 5 ans. C'est plein de bons sentiments.
1: Voire moins.
0: Après, il dure 1h30 et je trouve que c'est long. C'est long 1h30 pour un enfant. Il y a aussi et c'est vrai que ça peut faire ça peut impressionner parce que l'histoire est toute simple, hein, c'est des, alors pour ceux qui ne connaissent pas du tout, hein, la Patte Patrouille, c'est une patrouille de chiens, donc il y a 6 chiots avec des races différentes, hein, je vais pas tous vous les énumérer, et puis ils doivent résoudre des Et finalement, on fait appel à eux quand il y a des accidents, quand il y a des choses à...
1: Chien
0: policier, chien un peu plus craintif. Il y a, évidemment, il y a une fille avec un vaisseau rose. Enfin, voilà, tous les... Voilà, les garçons sont un peu les sauveurs et la fille, elle vient un peu à la rescousse. Mais voilà, il y a plein de stéréotypes dans la série. On pourrait,
1: pas du
0: je pense...
1: tout,
0: voilà.
1: Pas du tout.
0: Et puis, il y a un jeune garçon, Ryder, qui lui, voilà, est à la tête de cette patrouille. Voilà. Donc c'est un peu là tu disais les maîtres de l'univers chaque chiot a son vaisseau enfin son véhicule donc évidemment en produits dérivés il y a tout ça et donc voilà c'était juste et le deuxième film de la Pat Patrouille avait fait 2 millions d'entrées là j'ai vu le film est sorti mercredi hein. Il a déjà bien démarré. Donc je pense qu'il il va aussi frôler les 2 millions d'entrées. Alors c'est plein de bons sentiments, ça parle de dépassement de soi, parce qu'évidemment ils vont tout faire pour résoudre l'enquête, parce qu'ils vont atterrir sur une île remplie de dinosaures. Voilà. Donc pour effectivement les tout petits, ça peut quand même impressionner le cri des dinosaures quoi tu vois c'est quand même il y a des influences à Jurassic Park dans le film à foison où tu passes pas non plus pour un moment ultra désagréable après c'est pas un film qui va faire date non plus hein.
1: Ah bah non.
0: Voilà mais après je pense pour vos enfants évidemment ils vont pas passer à côté. Il y a quand même des films bien meilleurs pour le jeune public et je vous encourage par exemple dans le même, enfin pas le même style, mais avec des dinosaures, de revoir ou de voir Le Petit Dinosaure et La Vallée des Merveilles de Don Bluth. Et voilà, c'est un scénario très simple, assez finalement efficace, mais avec beaucoup de facilité.
1: Qui en plus voilà. C'est super beau graphiquement. Enfin, c'était fait entièrement à la main.
0: Ah oui, là, Dinosaure, ouais.
1: Pas la patte patrouille, non.
0: Et après, en ciné, c'est un studio. Il y a 3 nationalités là pour le film, dont des studios aussi français. L'animation n'est pas, j'ai vu, plus désagréable que ça. Hein. Ça fait vraiment l'univers de la jungle, des dinosaures et tout. C'est assez bien fait pour le genre, hein, vraiment. Ouais. Et après, voilà, c'est pas. Je trouve que c'est un film ultra marketé à plein d'endroits. Et rien que pour ça,
1: J'ai souvent vu des parents arriver avec leurs enfants au cinéma et qui étaient désespérés, hein. Enfin, y aller parce qu'ils n'avaient pas le choix.
0: Bah, comme l'année dernière, et encore, je pense que c'est un peu moins abrutissant que ça. J'ai découvert ça grâce à ma nièce, c'est Gabi et la maison magique qui était sortie aussi au cinéma l'année dernière. Et pareil, c'est des séries qui sont nées d'abord à la télé, voire sur les plateformes comme Netflix ou Amazon, et qui ont tellement inondé les cours de récré. Il y en avait d'autres, là, tu t'en parlais, il y a 30 ans. Et celle-là, ça fait quand même, c'est 2013, hein, début de la Pat' Patrouille. Donc ça fait 13 ans qu'il y a toute une génération qui a été effectivement, biberonnée à ça. Nous, on avait d'autres choses hein, à l'époque, mais...
1: On avait des vrais dessins animés, on avait Camus Survivant, on avait Dragon Ball.
0: Mais là, t'as le petit chiot qui se surpasse voilà, pour sauver tout le monde. Voilà. Et donc, ça apprend aux enfants le courage et le dépassement de soi. Ouais.
1: Moi, j'ai appris le courage et le dépassement de soi avec Camus Survivant aussi. Hein.
0: Je vais essayer de lui faire découvrir ça. Ouais. Et je vous passe juste une petite bande-annonce, mais et on parlera peut-être du film la fois prochaine, parce qu'il est déjà 12h54, mais comme ça, je vous en parlerai juste 2 minutes après.
2: Les personnes dont je fais partie ne tiennent pas nécessairement à séparer le travail et la vie privée.
3: Mets-toi bien dans son regard.
4: Juste tes paumes vers le haut en soutien.
5: En traitant bien les autres, ça évite aussi de se faire du mal à soi.
6: Dans la réalité, ça ne se passe pas comme dans les manuels d'humanitude.
7: Si elle démissionne, on risque de perdre d'autres infirmiers dans la foulée.
8: Ne va pas trop loin, tu vas te faire dégager.
9: Demain, t'as enfin un jour de congé. Je t'interdis de venir travailler.
10: Je passe un moment très précieux.
11: Monani hibikimashita.
12: Arigato.
13: Marie de Fontaine.
14: Nan de sonna ni nihongo ga shoberaru no?
15: Daigakui. Shushi ga waseda de.
16: Demo ima wa kaigo shisetsu no direkuta.
17: Qui es-tu au juste? Une metteur en scène qui met la philo en pratique?
18: Soshite shinizokonai no gan kanja. Anno shizai koto itta.
19: Kouzou to tatakatteru tte itta.
20: Le milieu du soin souffre d'un manque chronique de personnel. On a du mal à garder et à recruter nos employés.
3: 手伝えることがあったら。
12: はい。
3: もしここで不可能が可能にできるなら、それが一番じゃない？
20: Devenir professionnel, c'est savoir déceler cette force quasi imperceptible.
3: 望んでいられないものもあれば、気がつけば与えられているものもある。
0: C'était la bande-annonce du film Soudain de Ryusuke Yamaguchi, cinéaste japonais. Ne soyez pas effrayés par la durée du film. Le film dure 3h15, plus long que l'Odyssée de Christopher Nolan. Il y a beaucoup de dialogues. C'est un film voilà, qui prend énormément son temps. On en ressort avec plein de questions, des réponses aussi. Hein. C'est un film qui met en lumière une directrice d'EHPAD, Marie-Lou, qui est incarnée par Virginie Efira, qui croit en la bonté et en une nouvelle manière d'aborder la fin de vie, faire des formations d'humanitude dans le film. Voilà. Ces formations, elles prennent du temps, elles coûtent cher pour les structures, mais elle est convaincue de leur plus-value, vraiment, parce que c'est vraiment foncièrement sur l'humain que c'est incarné. Et elle va rencontrer Marie, qui est une metteuse en scène japonaise, qui, elle, est en fin de vie, qui a un cancer, et qui va faire évoluer son regard à la fois sur la vie, sur les choses. C'est une formidable histoire d'amitié, parce qu'elles vont se lier d'amitié, ces deux femmes. Et par leurs compétences, par leur vision des choses, elles vont apprendre plein de choses, et notamment sur la conception économique des choses, la version, ça va de l'économie à la sociologie, au rapport aux choses en tout cas. Dans un monde où tout devrait être rentable, où chaque chambre devrait être louée, où l'humain n'est qu'une variable d'ajustement, en fait, le film Soudain, il propose des solutions vertueuses. C'est un film qui nourrit de l'espoir et qui dit que c'est possible de modifier l'impossible. Même si on ne peut pas forcément tout arrêter. C'est un film qui est basé sur des écrits entre une philosophe et une anthropologue japonaise, à la base. J'ai découvert le film en mai dernier à Cannes, j'ai eu cette chance. D'ailleurs, à Cannes, ils ont obtenu le double prix d'interprétation féminine, hein, ce qui est quand même assez rare. Donc, il y a Virginie Efira et celle qui joue Marie, la japonaise Tao Okamo, qui a joué dans Wolverine, le combat notamment, que j'ai pas vu, j'ai juste noté ça. Et donc, je l'ai vu en mai dernier. C'est un film qui me reste encore, que j'ai envie de revoir là, il sort le 12 août, que j'ai envie de revoir. Il y a tellement de choses en fait, c'est la première vision, on se prend ça déjà dans la figure, et à la deuxième du coup on peut, je pense, mieux encore appréhender parce que c'est un film très sensitif, très délicat. Voilà, ça va pas forcément plaire à tout le monde, et puis il faut être dans des bonnes conditions aussi pour le voir. Hein, 3h15, faut quand même se les enfiler. Surtout que c'est pas forcément un film, c'est pas simple, mais il faut aussi accepter en fait qu'on comprenne pas tout aussi dans le film, et puis se laisser porter aussi par la chose, par cette nouvelle vision aussi d'un cinéaste qui une vision de la vie aussi. Et je trouve que ça fait du bien aussi de montrer des choses possibles, pas forcément le côté noir de l'âme, mais le côté un peu lumineux aussi des êtres dans un monde où c'est pas forcément rose tous les jours. Donc rien que pour cette proposition, en fait, je trouve que c'est des formes un peu apaisantes et que je vous conseille de voir, et surtout aussi c'est pas des films qu'on voit tous les jours, des films sur la vieillesse. Les vieux, on veut les cacher, en tout cas c'est comme les jeunes en fait, on a l'impression qu'il y a que quand t'as entre 40 et 60 ans que au cinéma qu'on voit des gens, mais en fait il y a aussi la vision de la jeunesse et la vision aussi des vieux, parce qu'il y a quand même une bonne part de la population qui a plus de 80 ans. Donc qu'est-ce qu'on fait aussi de cette population là et comment on les amène aussi à leur dernier souffle. Donc c'est redonner encore de l'humanité aux choses. Donc voilà, un cinéaste Ryusuke Yamaguchi. Il est 13h, on va vous laisser et puis on se retrouve dans 15 jours.
1: Jours, ouais.
0: Même lieu, même heure. Ciao, bonne journée.
1: Salut.
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21: À Paris, 11h en temps universel. 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
22: Fanny Bay.
21: Pourquoi Volodymyr Zelensky se rapproche-t-il de la Serbie? C'est la question à la une de l'actualité. Alors que le président ukrainien est depuis hier en visite chez cet allié de Moscou, le chef d'État ukrainien en quête de soutien à l'international dans la guerre contre la Russie. Nous serons aussi aux États-Unis où Todd Blanche vient d'être désigné officiellement ministre de la Justice. Le Sénat approuve ainsi le choix du président Donald Trump avec 50 voix pour et 49 contre. Enfin, on en sait un peu plus sur la visite du pape Léon XIV en France en septembre. Le souverain pontife va notamment rencontrer des victimes de violences sexuelles dans l'église. Rencontre symbolique, surtout pour Bétaram. Tous les détails à la fin de cette édition. Après un dîner avec son homologue serbe hier soir, des entretiens au palais présidentiel prévus aujourd'hui. Première visite du président ukrainien en Serbie, pays allié de Moscou depuis le début de la guerre entre la Russie et l'Ukraine en 2022. Volodymyr Zelensky, en quête de soutien international, doit s'entretenir avec le président serbe Aleksandar Vučić ce samedi. Alors pourquoi ce déplacement maintenant? Les explications de Sofia Katsenkova.
23: Pour Volodymyr Zelensky, il s'agit d'aller chercher la Serbie là où elle est prête à coopérer. Belgrade refuse toujours les sanctions contre la Russie, mais par contre soutient l'intégrité territoriale de l'Ukraine et lui a même versé plus de 60 millions d'euros d'aide non militaire depuis le début de l'invasion russe en 2022. La Serbie doit également rejoindre à l'automne l'initiative des Carpates, une nouvelle plateforme destinée aux pays qui veulent aider à la reconstruction de l'Ukraine. Kiev sait aussi que Belgrade a besoin d'elle sur son chemin pour intégrer l'Union européenne. L'Ukraine bloque actuellement l'entrée de la Serbie dans l'Organisation mondiale du commerce, l'OMC, une adhésion indispensable pour progresser dans les négociations avec Bruxelles. En se rendant à Belgrade, le président ukrainien tente donc d'éloigner progressivement la Serbie de Moscou et de montrer que la Russie compte de moins en moins d'alliés en Europe.
21: Par ailleurs, l'Ukraine a essuyé de nouvelles frappes russes cette nuit dans la région de Kiev. Au moins 4 morts selon un nouveau bilan du président ukrainien. Le premier ministre bulgare a lui annoncé qu'un drone était entré en Bulgarie ce matin avant d'exploser près de la frontière avec la Roumanie et près du gazoduc transbalkanique, gazoduc qui relie la Turquie et l'Ukraine. Sa désignation a été approuvée au Sénat américain, mais elle ne s'est jouée qu'à une voix, 50 pour, 49 contre. Todd Blanche est officiellement investi à la tête du département de la justice. L'ancien avocat personnel de Donald Trump s'est dit profondément honoré. Le personnage est controversé, notamment pour sa proximité avec le locataire de la Maison Blanche ou encore pour sa gestion du dossier Epstein. À New York, les explications de notre correspondante Loubna Anaki.
24: Il occupait déjà le poste par intérim depuis l'éviction par le président Trump de Pam Bondi. Todd Blanche est désormais le procureur général des États-Unis à temps plein. Une confirmation qui n'a pas eu lieu sans encombre, Todd Blanche ne faisant pas l'unanimité. D'abord, deux sénateurs républicains ont bloqué le vote, réclamant de Todd Blanche qu'il renonce à la création d'un fonds d'indemnisation destiné à compenser financièrement des alliés du président poursuivis sous l'administration Biden, y compris des personnes condamnées pour l'attaque du Capitole. Ces mêmes sénateurs réclamaient également qu'il abandonne l'accord d'amnistie fiscale accordé aux locataires de la Maison Blanche, deux mesures très contestées. Pour convaincre les deux réfractaires, Todd Blanche a écrit une lettre le rassurant qu'il accéderait à leur demande, un document sans aucune obligation légale, mais qui leur a suffi. Juste avant le vote final, deux autres sénatrices républicaines se sont prononcées contre sa confirmation. Selon elles, et c'est ce que lui reprochent les démocrates aussi, Todd Blanche serait incapable de tenir tête à Donald Trump pour garantir l'indépendance de la justice, une justice déjà souvent instrumentalisée par le président. Loubna Anaki, New York, RFI.
21: L'actualité au Proche-Orient à présent, accord de défense conjoint de la Mecque, c'est le nom du pacte signé hier par l'Arabie Saoudite, la Turquie et le Pakistan lors d'un sommet à Jeddah. D'après le texte, toute attaque contre l'un des trois signataires sera considérée comme une attaque contre tous, un rapprochement qui s'opère sous fond de guerre dans la région. Conflit dans lequel se sont engagés les Houthis du Yémen. Le groupe rebelle a lancé hier de nouvelles attaques de drones et de missiles balistiques. Au moins 8 membres des forces gouvernementales et 2 civils sont morts dans une province yéménite riche en pétrole, au lendemain de frappes ayant fait déjà au moins 58 victimes. Et à ces frappes s'ajoute la reprise des attaques contre des navires de commerce dans la mer Rouge et dans le golfe, d'Aden, une escalade qui inquiète l'ONU. Malgré le contexte régional,

0: Les plans agricoles seront bons cette année. Selon les autorités syriennes, le pays devrait même être autosuffisant en blé, du jamais vu depuis le début de la guerre civile en 2011. Le FMI se montre également élogieux sur le travail de restructuration de l'économie mené par le gouvernement. L'introduction de la nouvelle monnaie syrienne le 1er janvier s'est bien passée et les recettes fiscales ont bondi en 2026, alimentées notamment par la vente de licences de télécommunications ou les taxes sur les revenus pétroliers. Mais d'importants défis demeurent. La gestion du retour des exilés, seul un quart des 6 millions de personnes ayant fui le pays est pour l'instant revenu. La FAO a également émis une alerte en juin sur l'insécurité alimentaire qui toucherait plus de la moitié des habitants. Une situation encore aggravée par une inflation importante pour la nourriture, mais aussi les carburants et le logement. Mais selon le FMI, elle pourrait s'atténuer l'an prochain.
1: Les explications d'Aurélien Devernois. Direction la France où se rendra le pape Léon XIV en septembre. Déplacement du souverain pontife qui comprend notamment la prière, une rencontre avec des victimes de violences sexuelles dans l'église, un pas de plus vers la reconnaissance par le Saint-Siège des violences sexuelles systématiques dans les établissements catholiques et notamment à Bétharram, cette école catholique du sud-ouest de la France où des générations d'enfants ont subi viols et châtiments corporels. Les précisions de Marius Lafont.
2: Les baffes, c'était pour détruire. Lâchait-il en février, la gorge nouée à nos confrères de Mediapart. Némès Ehongo Grasset était élève à Bétharram à la fin des années 80. Il fait partie d'un collectif de victimes. Son association a demandé dès le mois de mai une rencontre avec le pape lors de son prochain voyage en France et elle l'attend au tournant.
3: Qui nous démontre qu'il a vraiment pris l'ampleur du problème. Tous les actes qui vont dans le sens de la reconnaissance déjà des victimes au plus haut niveau, c'est déjà une étape.
2: Jusque-là, son collectif n'avait pas reçu de réponse de la papauté, alors même que le siège de la congrégation de Bétharram se trouve au Vatican. Mais Bétharram n'est pas seul. Un rapport indépendant de 2021 recensait 330 000 victimes d'abus dans l'Église, rien qu'en France. Le pape doit entendre la voix de toutes ces personnes, estime Némès Ehongo Grasset.
3: Sincèrement, réellement, pour comprendre pourquoi ça arrive à une telle ampleur, à un niveau international, que l'Église en elle-même au plus haut commence à chercher la solution.
2: Contrôler plus et mieux les religieux qui travaillent avec les enfants, l'État aussi doit prendre ses responsabilités, assure le cinquantenaire. Quant à savoir s'il ira à la rencontre avec le pape en septembre, Némès Ehongo Grasset ne sait pas encore. Je ne suis pas sûr de ma réaction, glisse-t-il.
1: La France qui n'en a pas fini avec les incendies. Le département de la Gironde repasse en alerte maximale feu de forêt selon la préfecture. Là, la Gironde, là où un méga feu a déjà ravagé 42 000 hectares le 1er août, un feu qui s'était déclaré le 1er août et ailleurs en Europe, aux Pays-Bas. Un feu s'est déclaré hier soir dans une usine de recyclage près du port de Rotterdam, dégageant une épaisse fumée avant d'être maîtrisée au terme d'une opération qui a duré toute la nuit, c'est ce qu'ont indiqué les autorités. Les flammes ont ravagé entre 50 et 100 tonnes de déchets ménagers et commerciaux, répandant sur la zone un panache de fumée nauséabonde. Enfin, en bref, au Sénégal, à la répression de l'homosexualité qui se poursuit, 71 hommes renvoyés devant un tribunal pour, je cite, « acte contre nature ». 28 autres inculpés bénéficient d'un non-lieu total, annonce hier du parquet dans un communiqué. En mars dernier, le pays a voté une nouvelle loi pour doubler les peines pour relations homosexuelles. Elles sont passées de 5 à 10 ans de prison. Depuis, plus d'une centaine de personnes ont été arrêtées pour homosexualité présumée. C'est ainsi que se referme ce journal. Merci d'être à l'écoute de RFI. Le prochain point sur l'information dans une cinquantaine de minutes. 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

Maria Violenza, c'est le projet solo de Cristina Cusimano. Née à Palerme, désormais basée à Rome, elle traverse depuis une dizaine d'années les scènes underground avec pour seul attirail une boîte à rythme, un synthé, une guitare et une basse, un looper et sa voix. Son punk synthétique se nourrit des musiques du pourtour méditerranéen et tient quelque chose de l'exorcisme, brut et envoûtant, fiévreux, à la fois cinglant et chaleureux. Son dernier album, Terona, est sorti en septembre 2025 chez Kaka Kids Records, qui est un label genevois. Terona, c'est le mot par lequel on désigne avec mépris les habitants du sud de l'Italie, et Cristina l'a retourné donc en titre d'album. On y parle de racisme, d'occupation de la Palestine, de suicide, d'amour fraternel. C'est un disque engagé, radical, mais qui ne sacrifie jamais l'émotion à la posture. Et le 5 mars dernier, Maria Violenza était donc invitée par la Salle du Ciel à Grenoble. Et vous allez l'entendre, c'est un concert où la colère et la tendresse tiennent dans le même morceau.

Merci. Grazie. Merci beaucoup. Bonsoir, c'est bizarre, vous êtes toutes assises. Je voulais vous inviter tous sur la scène, mais c'est comme ça. Alors, c'est la première date de longue, longue tournée. Et merci vous pour être ici, merci les siens pour m'avoir invité. Le prochain morceau, c'est de nouveau disque qui s'appelle Terrona. C'est un mot compliqué. Le prochain, c'est un morceau que j'ai écrit pour la Palestine et les Palestiniens. Ouais, Free Palestine. Il faut continuer à parler de ça, absolument. Il ne faut pas oublier que nous, on est des privilégiés. On peut aussi décider d'être différents. Mais on ne veut pas, c'est nécessaire de, parce que le monde, ciao, ciao le monde, Free Palestine.

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Merci beaucoup, j'ai fait les derniers morceaux. J'ai fait ces morceaux, c'est un morceau que j'ai écrit pour mon pote Seb Jelu, qui n'est plus là. Il a décidé de laisser ce monde. J'écrivais une chanson pour lui.

0: Vous venez d'écouter le concert de Maria Violenza enregistré le 5 mars dernier au ciel de Grenoble. Cette captation vous a été proposée par Radio Campus Grenoble et vous pouvez trouver son dernier album, Terona, sorti en 2025 sur le label Kaka Kids, justement sur le Bandcamp du label kakakidsrecords.bandcamp.com.
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2: Bonjour à toutes et à tous. Moi, je m'appelle Mathilde Clavry, je suis la co-directrice d'Ecopia. On est une association qui fait de l'accompagnement de structures culturelles et d'artistes. Accompagnement, conseil, formation. Je suis invitée à titre bénévole aujourd'hui, justement, pour cette journée de soutien à SOS Méditerranée et aussi Utopia 56 Tours, parce que, voilà, c'est une association assez importante également. Je vais être la modératrice de cette table ronde et j'ai le plaisir, du coup, d'être en très bonne compagnie. Avec, donc, d'abord Sophie Beau, qui est la directrice générale et cofondatrice de SOS Méditerranée. Merci Sophie pour ta présence. Voilà, tu nous présenteras un peu plus tard. Voilà, toutes les actions de l'association et les enjeux actuels. Il y a également donc Susie Bernier à ma droite et Samy Fodrops donc en face, qui tous les deux vous êtes coordinateurs de l'association Utopia 56 à Tours. Merci pour votre présence. Et également Anna Ferraudin, sociologue. Je vous laisse lire après, mais chargée de recherche au CNRS quand même, attention. Et surtout donc chercheuse et membre de l'Institut de la Migration à Tours. Merci pour votre présence à tous les quatre. Je vais vous expliquer un petit peu déjà le sujet de la table ronde. On a choisi de parler de l'exil et vraiment de recentrer sur le parcours des personnes en fait qui vont croiser le chemin d'SOS Méditerranée et d'Utopia 56. L'objectif, c'était aussi un peu de revenir sur un parcours de personnes et un parcours de vie avant de parler de migrants, réfugiés, etc. Néanmoins, pour pouvoir commencer et introduire un peu le sujet, c'était important de définir un petit peu qu'est-ce que c'est que l'exil, et puis c'est quoi un migrant, c'est quoi un réfugié, pourquoi il y a des distinctions comme ça entre les mots, qu'est-ce que ça implique en termes sociologiques, en termes des droits, en termes politiques. Et donc Anna va nous permettre un petit peu de centrer ces enjeux-là. Voilà, donc Anna, je te laisse nous parler un petit peu de ça, voilà.
3: Oui, donc vous avez choisi comme titre de la table ronde la notion d'exil, et c'est intéressant parce que c'est une notion qu'on utilise de plus en plus parce qu'elle renvoie à une expérience humaine, commune, partagée, et qu'elle permet d'éviter une opposition qu'on entend souvent dans les médias et puis qui façonne aussi un peu nos imaginaires entre les réfugiés d'un côté et les migrants de l'autre. Donc réfugié, vous le savez peut-être, c'est un statut qui a accordé en vertu du droit international de la Convention de Genève en 1951, précisément, qui accorde une protection, l'asile, aux personnes qui font l'objet de persécutions ou dans la vie et menacées dans leur pays d'origine. Bon, je fais vraiment à la hache, là, il y a des critères très stricts pour accorder cette protection-là. Donc, dans les représentations, l'asile, le refuge, ça désigne des personnes qui n'ont pas eu le choix, qui sont parties, qui ont fui leur pays pour des raisons impérieuses. Et par opposition, en creux, se dessine la figure du migrant, qui serait une personne qui, elle, fait le choix de partir pour des raisons qu'on présume économiques. En fait, cette opposition, elle est gênante, elle est fausse. Quand on fait des travaux sociologiques, on voit qu'elle ne tient pas. D'abord, un des problèmes, c'est qu'elle pose une hiérarchie entre les migrations qui seraient légitimes, qui seraient des migrations forcées, et des migrations volontaires qui seraient illégitimes. Or, en fait, les migrations sont bien souvent à la fois résultat de contraintes et de choix. Il n'y a pas une opposition si stricte entre ceux qui doivent partir et ceux qui choisissent de partir. Et puis en plus, quand on regarde les causes des migrations, elles sont multiples, elles sont imbriquées. C'est-à-dire que des personnes partent parce qu'il y a un conflit dans leur pays d'origine, mais elles ont aussi besoin de saisir des opportunités économiques. Ou à l'inverse, des personnes partent pour des raisons qui sont économiques, c'est comme ça qu'elles vont se représenter leur migration, mais en ayant vécu des violences. Et c'est quelque chose qu'on va retrouver dans la grande majorité des parcours des personnes, en particulier de celles qu'on va retrouver sur les bateaux ensuite que va se pourrir SOS Méditerranée. C'est des personnes qui ont des expériences de violence dans leur pays d'origine, à l'origine de leur parcours, qui peuvent être des violences intrafamiliales, des violences conjugales, des violences de genre, mais aussi des violences sociales, économiques, des formes de violence qui vont prendre des formes qui ne correspondent pas forcément à celles que reconnaît la Convention de Genève. Donc, ce qu'il faut retenir, c'est que ces parcours, ils sont multiples, les histoires, elles sont multiples des personnes qui sont secourues. Et en fait, on a des parcours, parfois des parcours longs, hein. Les personnes mettent plusieurs mois, plusieurs années avant d'arriver au point où elles vont monter sur les bateaux et tenter de traverser la Méditerranée. Donc on n'a pas des catégories, on n'a pas des chiffres, on a bien des personnes qui arrivent à ce moment-là de leur vie, et parce qu'elles n'ont pas eu de visa, On y reviendra après, à devoir traverser dans les conditions périlleuses qu'on connaît.
0: Oui, bonjour et merci beaucoup de nous rejoindre pour cet échange. Moi, je suis très contente d'être là avec les Tourangeaux, les Tourangelles et nos collègues d'Utopia. Donc, merci beaucoup aux petits faucheux de nous accueillir parce que pour nous, la première mission de SOS Méternée, c'est de sauver des vies, évidemment, vous vous en doutez. Mais il y a ensuite un devoir de témoignage qui est très important et ça fait vraiment partie de notre mission de pouvoir expliquer ce qu'on voit, ce dont on est témoin sur nos bateaux. Et donc voilà, je suis très heureuse d'être avec vous aujourd'hui. L'introduction fait complètement écho à ce que j'ai envie de dire sur ce sujet de qui sont les personnes qu'on secourt. Et j'ai un petit peu l'habitude de faire la provocation quand on va dans des écoles, par exemple, en disant « mais nous, on ne secourt pas des migrants ». Alors les gens, ils sont un peu déçus, ils disent « ah bon ?» Ben non, en fait, on secourt des gens qui sont en détresse en mer. Et en vertu du droit maritime, le droit de la mer, en fait, toute personne qui est en détresse sur une embarcation, quel que soit son statut, doit être secouru de manière totalement inconditionnelle. Il n'y a pas à faire de différence entre ceux qui ont des papiers, ceux qui n'ont pas de papiers, ceux qui veulent faire une demande d'asile ou pas, ou je ne sais quoi, qui partent pour telle ou telle raison de leur pays. Évidemment, quand vous secourez une embarcation en détresse, vous ne faites pas la différence entre les raisons qui font que ces personnes sont sur les bateaux. Donc, c'est un devoir inconditionnel d'assistance à personne en danger, qui existe en mer, qui est reconnu dans le droit de la mer, dans le droit maritime international, mais qui est exactement le même que celui qu'on a à terre aussi. Quand il y a un accident sur le bord de la route, vous avez le devoir de vous arrêter et vous n'allez pas demander les papiers à la personne avant d'emmener à l'hôpital ou d'appeler les secours. C'est la même chose. Il faut le dire parce qu'en fait, on nous critique parfois sur cet aspect-là de qui vous secourez. Et pour moi, c'est vraiment un débat qui n'a pas lieu d'être. Parce que quand une personne est en détresse en mer, c'est pour ça qu'on a créé SOS Méditerranée, quand une personne va se noyer, en fait, il n'y a pas de question à se poser, on lui tend la main, c'est tout. Et c'est vraiment ce que les marins ont toujours fait depuis les temps immémoriaux, sans que le droit de la mer n'existe encore, Et cette loi de solidarité des gens de la mer, elle s'est ensuite inscrite dans le droit international.

la Libye et la Tunisie, la Sicile, l'Italie. Et en fait, cette zone-là de Méditerranée, c'est la zone qui, d'après les calculs de l'Organisation internationale pour la migration depuis 2014, c'est la zone la plus meurtrière au monde, migratoire, au monde. Donc, l'OIM parle de plus de 30 000 morts en Méditerranée depuis 2014, mais en fait, on sait qu'on ne peut pas décompter tous les naufrages, parce qu'en fait, quand il n'y a pas de survivants et qu'il n'y a pas de témoins d'un naufrage, ben, on ne peut pas les compter. On ne sait même pas qui sont partis. Voilà. Donc, c'est des estimations qui sont très, très en deçà de la réalité. Et c'est pour cela qu'on a créé SOS Méditerranée en 2015, avec cette mission de sauver des vies, de les protéger aussi jusqu'au débarquement dans un lieu sûr. Et c'est compliqué parce qu'en fait, comme les embarcations, on va voir un petit film tout de suite, sont dans un très très mauvais état. Elles ne vont absolument pas pouvoir aller jusqu'à la Sicile ou même Lampedusa, indiqué par les passeurs comme « oui, deux heures de bateau », mais ce n'est pas du tout vrai, c'est au moins deux jours de navigation. Et ils ne peuvent pas y aller avec les bateaux que vous allez voir et on secourt en mer. Ce n'est pas possible. Là, il y a 400 km de haute mer, avec une mer qui n'est pas navigable par la plupart de ces petits bateaux. Voilà. Bon, là, vous voyez aussi les zones de responsabilité. Je vais très, très rapidement parce qu'on n'a pas beaucoup de temps. Mais y a, ça, c'est les zones internationales. Les zones territoriales, c'est là où il y a la petite couleur rouge, donc c'est tout près des côtes. Ça, c'est comme le territoire, en fait, d'un pays, donc on n'y va pas. Par contre, dans les zones internationales, il y a ce devoir d'assistance inconditionnelle à toute personne en détresse en mer, par tous les capitaines. Donc, n'importe quel bateau qui est là et qui, dans les zones internationales, qui rencontre un bateau en détresse, doit le secourir. Ce qui est criminel, c'est de ne pas le faire. Voilà, ça c'est totalement criminel. Et donc, normalement, il y a une répartition de toutes les mers et les océans à travers le monde. Je dis normalement parce que c'est totalement dysfonctionnel en Méditerranée aujourd'hui, qui prévoit des zones de responsabilité où tel pays côtier va prendre la coordination des secours si jamais il y a un incident. Bon, malheureusement, sur la Méditerranée centrale, ça ne marche pas du tout. C'est totalement dysfonctionnel. On a commencé nos opérations de sauvetage donc, sur cet axe parce que c'était le plus meurtrier au monde en 2016, le temps de trouver un bateau, trouver des fonds, etc. Et jusqu'à aujourd'hui, nous avons secouru lors de 446 sauvetages, le dernier datant d'il y a quelques jours, 42 524, très exactement, puisque vous imaginez bien que chaque vie compte pour nous, personne. Donc 42 524 personnes. Voilà. On va peut-être passer le petit film, comme ça, plus qu'un long discours, vous voyez comment ça se passe. Donc une embarcation en détresse. Ça, c'est les canaux de sauvetage de la SOS Méditerranée. Comme vous voyez, on en met plusieurs à l'eau, parce que si on approche d'un côté seulement, on fait chavirer le bateau. Donc il y a deux canaux ou trois à la fois. Et la première nécessité, c'est de calmer la panique qu'il y a forcément légitimement, parce que ces personnes ont parfois attendu 2, 3, 4, 5 jours en mer. Ils sont au bout de leur force, parfois il y a déjà eu des morts. Et donc, il faut absolument éviter l'effet de panique. Distribuer les gilets de sauvetage, parce que bien sûr, ils partent sans gilets de sauvetage. Et ensuite, commencer à débarquer les personnes sur nos canaux et les ramener au bateau principal, qui est donc l'océan Viking. Vous voyez comme ça bouge. Et ça, c'est une mer normale. Donc, on fait des navettes jusqu'à l'océan Viking. Voilà, c'est très court, c'est juste pour que vous puissiez voir à quel point c'est périlleux, délicat, et ça nécessite aussi des équipes professionnelles à bord. C'est une technique de sauvetage qu'on a mise au point en analysant sauvetage après sauvetage, puisque ça fait donc 446 sauvetages qu'on fait en 9 ans et demi. À chaque fois, on analyse en fait qu'est-ce qui s'est passé, qu'est-ce qu'on aurait pu mieux faire, et comment on peut mieux éviter de mettre en péril les personnes, par exemple avec ces techniques d'approche, etc. etc. Voilà, donc tout ça est capitalisé, et c'est notre première mission, donc sauver des vies. La deuxième mission, c'est compliqué, c'est...

0: les protéger, ces personnes, une fois qu'elles sont sur le bateau. Donc on a une équipe médicale à bord qui est embarquée avec nous. En ce moment, et depuis 4 ans, c'est la Fédération internationale de la Croix-Rouge qui est avec nous. On a eu aussi Médecins sans frontières avant, dans le passé, et Médecins du Monde au tout début. Donc voilà, ce sont des soins, c'est aussi une écoute, parce que vous imaginez dans quel état on récupère ces personnes. Elles sont complètement traumatisées déjà par la traversée où elles ont cru périr 1000 fois avant qu'on arrive. Et puis surtout, elles arrivent d'un périple qui est horrible, qu'ils décrivent et elles décrivent comme, je cite, « l'enfer libyen ». Ce n'est pas nous qui avons inventé ce terme, c'est les rescapés qui nous parlent de cela. Des camps dans lesquels ils sont torturés, enfin on va y revenir, torturés, esclavagisés, violés massivement, hommes, femmes, enfants. On les oblige à appeler leur famille dans les pays d'origine, rester au pays, en les torturant, en les violant, etc., pour que les proches envoient de l'argent. Et c'est très lucratif et ça marche. Donc voilà la mission, et il faut donc les débarquer ensuite dans un lieu sûr. Et un lieu sûr, c'est aussi qualifié par le droit international. Donc on respecte ces critères définis dans le droit international. C'est d'abord un lieu où leur vie n'est plus menacée. On n'a pas le droit, je vous le dis parce qu'on nous dit souvent « mais pourquoi vous ne les renvoyez pas en Libye ?» Eh bien, on n'a pas le droit de les renvoyer dans l'enfer qu'ils fuient. Ça paraît logique. C'est la Convention de Genève, c'est le non-refoulement. Voilà, des personnes ne doivent être débarquées que dans un lieu où elles peuvent être protégées et leurs besoins fondamentaux pris en charge. Il se trouve que dans tous les pays qu'on a vus sur la carte, ça dysfonctionne beaucoup, hein, cette coordination des sauvetages en Méditerranée. Elles n'y remplissent pas leurs obligations. La Tunisie aussi menace les personnes. Et donc, on est obligé, en général, c'est les Italiens qui finissent par répondre à l'obligation de coordination des secours, et on est obligé d'aller jusque tout au nord de l'Italie pour débarquer les personnes. Voilà, je ne veux pas faire beaucoup plus long sur cette première aperçu de notre mission, mais...
1: Merci Sophie. Alors du coup, là, l'idée, c'est peut-être de demander aux deux coordinateurs d'Utopia 56 de nous dire, ben, quand vous accueillez justement, est-ce que vous avez le sentiment que quand ces personnes arrivent, elles arrivent dans un lieu sûr, notamment en France, par exemple, comment vous pourriez décrire, en fait... comment ces personnes vont déjà et comment vous les accueillez-vous ?
2: Déjà oui, dans un premier temps, ça offre un bon rebond parce que je vais me focaliser uniquement sur Utopia 56 à Tours et les adolescents qu'on prend en charge. Donc on a un peu la première porte de rencontre et c'est le milieu associatif qui leur tend la main en premier. Et effectivement, bah, ces jeunes, quand ils viennent à nous, ils sont, bah, comme Sophie vient de l'évoquer, ils sont blindés de polytraumatisme, à savoir que bah ils savaient pas s'ils allaient être rescapés, ils ont été privés d'eau, ça dure parfois 6 jours, pendant 6 jours ils sont en mer, il y a des pertes de proches, ils savent pas nager, donc ils perdent même des proches lors de naufrages sur les embarcations. Donc là cette approche elle est hyper difficile. Il y a aussi l'aspect des campos, donc les jeunes à chaque fois ils appellent ça des campos, c'est les campements en fait où ils sont orientés quand ils arrivent en Europe, donc soit en Italie ou en Espagne, où bah, ils sont séparés des proches, s'ils sont avec des adultes, parce qu'on sépare les enfants des adultes, donc là parfois ils ne revoient plus du tout la personne avec qui ils sont partis. Je fais un petit aparté, mais je vous parle de ça. C'est pas du tout notre responsabilité de recueillir ce genre de témoignages déjà, mais on a un devoir, c'est parce qu'en fait on prépare les jeunes juridiquement, tous les adolescents dont je vous parle, pardon. Et de fait, ils sont contraints de nous décrire leur récit d'exil pour ensuite les protéger juridiquement et savoir qu'est-ce qu'ils ont vécu. Et donc, bah, c'est eux qui nous expriment tout ça. C'est pas du tout notre envie d'être confrontés à tout ça. Donc, c'est un peu brutal ce que je vais vous décrire, mais c'est leur réalité. Et voilà, pour continuer, bah, quand ils passent par l'Algérie ou la Tunisie, bah, ils subissent du racisme étatique, citoyen, donc ils se font violenter. Il y a parfois des confiscations de documents d'identité, contre du travail, ça arrive, travail forcé. On leur promet de les faire passer en Europe, on leur rendra leur papier ensuite, moyennant quelques mois de travaux. Ça arrive. Donc voilà, toutes ces choses cumulées sont des facteurs aggravants qui génèrent des gros troubles aussi auprès de ces jeunes. Comme nous, on les recueille et qu'on les reçoit pour la première fois. Ce qu'on constate vraiment à l'unanimité, c'est que c'est presque systématiquement, que ce soit des garçons ou des filles, ils sont hyper renfermés sur eux-mêmes. C'est très délicat. Ils ne nous font pas confiance. Ils ne font pas confiance aux adultes. C'est très difficile. Et en plus de ça, bah, ils sont, ils ont d'autres troubles, des troubles psychiques cumulés. Je vous décris pas l'aspect psy en France. Donc, accompagner des jeunes exilés et les soigner psychologiquement, c'est encore plus compliqué. Il y a une accumulation de troubles. Ils souffrent d'insomnie, de perte d'entrain. C'est vraiment le départ. C'est très difficile. Ils sont hyper enfermés et ça se débloque au bout d'un moment. Ils commencent à nous faire confiance. Ça s'enclenche, il y a un processus, ils voient que les choses se développent, mais c'est hyper long, ça prend vraiment beaucoup de temps, c'est compliqué, on est plusieurs acteurs, heureusement, pour se relayer, on n'est pas une personne à porter ça. Donc,
1: Et justement, peut-être vous faites de l'accompagnement du
3: J'allais préciser.
1: En termes de mission, sur vos actions concrètes sur.
3: J'avais précisé, parce que Samy dit les jeunes, mais pour ceux qui ne savent pas, Utopia 56 Tours, nous on accompagne exclusivement les mineurs non accompagnés. Donc, ce sont des mineurs qui ont été refusés par le département et qui sont donc sans solution et à la rue. Et donc vous imaginez bien que quand vous êtes mineur étranger ou la France n'est pas votre pays, c'est pas votre culture, on survit pas à la rue, avec les dangers aussi. Donc nous, on les accompagne à 360, dans le sens où on les accompagne vraiment sur tous les besoins primaires, que ce soit la nourriture, l'hébergement, que ce soit l'hygiène, la scolarisation et le juridique. Donc nous, on se bat aussi pour que ces jeunes-là ils soient reconnus par l'État français et pris en charge, puisque c'est de sa responsabilité. C'est des jeunes qui ont entre 14 ans et 20 ans aussi. Maintenant, on accompagne plus exclusivement les mineurs, puisque avec la politique actuelle, les jeunes mineurs ne sont plus reconnus et donc forcément de fait ils grandissent et donc ils arrivent majeurs. Et donc on accompagne aussi les majeurs dans leur titre de séjour, dans l'obtention de leur titre de séjour, qui est aussi de plus en plus compliqué. C'est des jeunes qui viennent pour la plupart d'Afrique de l'Ouest et du Bangladesh.
1: Et du coup, sur la notion de lieu sûr et de l'accueil concret de ces jeunes, et comment ça se passe quand ils arrivent dans une ville comme Tours, par exemple, comment vous arrivez à les accueillir concrètement, ça s'organise comment leur vie en fait en arrivant là à Tours, par exemple?
2: Je ne sais pas si certains d'entre vous sont au fait de. On accompagne des MNA, c'est une mineure non accompagnée. Tout est dans le nom, mais en fait, ils ne sont pas vraiment accompagnés s'il n'y avait pas Utopia 56, malheureusement. Ce sont des jeunes qui, en fait, ils font. L'appréciation de chaque département, partout en France. Ils font des évaluations de minorité. En gros, ils vont avoir un jeune devant eux et ils vont lui poser 15 questions. Et suite à ça, ça va durer 1h30, 2h. Ils sont capables de déterminer si la jeune personne qu'ils ont en face d'eux est mineure ou non. Ça a des conséquences hyper graves parce qu'en fait, ils les remettent à la rue. Si c'est pas le cas, pour des faits, j'en passe, mais nous on a accès aux rapports d'évaluation et les résultats et les réponses et les causes pour lesquelles ils ne croient pas en la minorité des jeunes. La plupart du temps, c'est
3: Un exemple. Par exemple, il est à la gare. La personne, le jeune, il est à la gare. Il a dit j'ai réussi à faire du sud jusqu'à Paris en train. Et c'est un signe de majorité puisqu'il a su trouver le train, prendre le train. Voilà, on se base vraiment sur des petits détails insignifiants, quoi, qui prouvent absolument pas la majorité ou la minorité. Quoi.
1: Et alors, du coup, si je peux me permettre, ça renvoie à des règles en fait que du coup vous dénoncez un peu comme étant absurdes. Et on a beaucoup parlé aussi de la notion de la politique des frontières, donc j'aimerais bien qu'on fasse un peu le lien, parce qu'on n'a pas beaucoup de temps et il faut pouvoir un peu naviguer là-dedans. Anna, est-ce que tu peux peut-être rebondir sur le fait qu'en fait, la manière dont les gens vont arriver et vivre l'accueil est entièrement conditionnée justement par des décisions politiques,
3: oui.
1: Et qu'elles ont évolué, ces décisions politiques, dernièrement, et que ça a un impact très très concret, justement, sur l'accueil des personnes.
4: Oui, pour le dire rapidement, on peut voir à deux niveaux, au niveau européen, au niveau national, les deux sont liés. On peut faire une histoire de ce contrôle des frontières qui crée ces mises en péril aux frontières de l'Europe. C'est vraiment lié à la construction de la surveillance des frontières à l'échelle européenne et plus tellement au niveau national. C'est lié à Schengen, aux accords de Schengen, qui créent la libre circulation, on l'a vécu une bonne partie d'entre nous, entre les États européens. Les États européens lâchent le contrôle des frontières de leur propre État et la surveillance des frontières se replace sur le périmètre de l'Union européenne en tant que telle. Bon, il y a des exceptions, parce qu'il y a des moments où les frontières entre deux États européens se referment, typiquement entre la France et l'Italie, où il y a des regains de contrôle aux frontières. Mais bon, on peut faire l'impasse sur ça. Et donc, la logique générale, c'est que le contrôle des frontières se construit à l'échelle de l'Union européenne. Qu'est-ce que ça veut dire ? Ça veut dire une mutualisation des ressources, donc la création d'une agence qui s'appelle Frontex, est missionnée pour contrôler les frontières avec un énorme arsenal technologique quasi militaire pour contrôler les frontières avec énormément de financement. C'est très très coûteux. C'est l'agence européenne qui a le plus gros budget, qui est la mieux dotée, plus que Europol, plus que l'agence européenne des médicaments. Enfin voilà. Ça se traduit par des accords avec les pays du Sud, qu'on appelle des accords de réadmission, notamment. Donc c'est la politique d'externalisation des frontières, c'est-à-dire que l'Europe fait pression sur les pays frontaliers pour les obliger à eux-mêmes commencer la logique de tri, de blocage des migrations, et aussi pour faciliter le renvoi des migrants dans ces pays-là. Donc parmi ces États-là, il y a la Libye, avec laquelle l'Italie a signé à plusieurs reprises des accords, enfin a renouvelé des accords par exemple, et Sophie nous a bien dit les pratiques qui existent en Libye, donc c'est des États qui ne respectent pas du tout les droits humains. Et puis, une politique beaucoup plus discrète, c'est la politique de restriction des visas. C'est très difficile aujourd'hui d'obtenir des visas, ça peut mettre des années. Et donc, c'est ce qui oblige les gens aussi à partir sur la route, alors que il y a 20-30 ans, des personnes avec le même profil sociologique que ceux qui sont sur les bateaux aujourd'hui auraient obtenu des visas et n'auraient pas eu besoin de mettre leur vie en danger. Donc ça, c'est au niveau national, au niveau européen. Au niveau national, on retrouve des politiques sécuritaires restrictives. Bon, je pense que vous le savez très bien ici, mais ce qu'on retrouve, c'est des lois qui s'accumulent, qui se durcissent de plus en plus, qui sont toujours sur le volet répressif et pas sur le volet de l'accueil ou de l'intégration au niveau national, et aussi sur des pratiques illégales, peut-être qu'on y reviendra, mais où l'État bafoue régulièrement, l'État français, ses engagements internationaux, notamment du fait de l'asile, mais je ne vais peut-être pas développer, parce que je pense que c'est important qu'on entende ce qui se passe sur le terrain.
1: Oui, justement, ouais. Donc là, tu commences un peu à parler justement des entraves en fait, légales, et je crois qu'à ce sujet, Sophie, tu as un petit partage d'expérience à faire avec nous sur les entraves que vous rencontrez côté intervention en mer.
0: Oui, et c'est paradoxal, parce qu'il n'y a pas plus légaliste et respectueux du droit que SOS Méditerranée, je peux vous le dire. Depuis la création de notre association, nous respectons scrupuleusement le droit de la mer et toutes les obligations légales. Et pourtant, nous faisons l'objet d'attaques nombreuses, avec en permanence une tentative de nous politiser, là où on se définit comme des humanitaires et des marins. On n'a pas l'impression de faire de la politique. Sauver des vies, encore une fois, comme je le disais tout à l'heure, c'est une obligation légale, même pas que morale, légale, tout simplement. Et donc, c'est quand même ingénieux ce qui se passe. Toutes les techniques qui sont trouvées pour nous attaquer, mais c'est vraiment triste. Très honnêtement, moi qui viens du monde de l'humanitaire, j'ai été sur des terrains compliqués auparavant. Mais là, j'avoue que je n'avais pas anticipé tout ce qu'on nous oppose. Ça va de... des entraves directes à notre mission de sauvetage en mer, avec une multitude de techniques pour essayer de bloquer les bateaux de sauvetage. Ça, bon, je ne vais pas vous faire tout le détail, mais si ça vous intéresse après, venez me voir et je vous explique. Il y a plein de manières différentes qui ont été utilisées, notamment par les Italiens, parce que en fait, ils voulaient essayer de limiter les arrivées en Italie, et même si les ONG finalement ne secourent qu'une toute petite partie des personnes qui traversent, eh bien c'est la partie qu'on va instrumentaliser politiquement et vis-à-vis des opinions publiques en Italie. Voilà. Donc, il y a de multiples techniques, détention administrative des bateaux, des contrôles abusifs, des exigences abusives qui nous obligent à aller protester auprès de notre état du pavillon, de l'armateur, etc. Ça nous fait perdre un temps fou. Pendant ce temps, les bateaux sont arrêtés. Pendant ce temps, les traversées continuent et puis il n'y a personne pour aller secourir les gens et les gens meurent en mer. Et ce qui fait que, en fait, au final, le taux de mortalité augmente, alors que le nombre de traversées baisse, globalement. Mais le taux de mortalité augmente en 10 ans. Et donc, il y a ces techniques-là. Il y a une loi qui a été... Alors, les deux dernières années, je vais aller droit au but. On va passer les 8 années précédentes, parce que sinon je peux faire une conférence de 4 heures sur le sujet. Mais donc les deux dernières années, l'Italie a promulgué un décret-loi en 2023 qui est très intelligemment rédigé pour nous empêcher de faire plusieurs sauvetages d'affilée. Parce que, en fait, dans le passé, quand on faisait un sauvetage, on n'en faisait pas qu'un. Il y a toujours d'autres bateaux aussi dans la zone. Et donc, comme on a un gros bateau, vous avez vu, on peut remettre d'ailleurs la photo du bateau, 70 mètres, on peut héberger quand même des centaines de personnes à bord. Alors, de manière très sommaire, hein, c'est vraiment pas, c'est de l'urgence, mais c'est pas confortable, bien sûr, mais ça nous est arrivé dans le passé d'avoir 600, 700, 800, 1000 personnes secourues à bord du précédent bateau, l'Aquarius, qu'on a dû laisser à cause de toutes les attaques dont je vous parlais, parce qu'il y avait des dizaines de bateaux en détresse et que le capitaine disait bah, « moi j'ai la capacité avec ce gros bateau de pouvoir secourir ». Et c'est le capitaine qui voit et qui évalue sa capacité de secours aussi en fonction de la mer, de la météo, etc. etc. Bon, et donc là, ce décret dit que quand on fait un sauvetage et que les autorités nous attribuent un port, il faut aller tout de suite, sans délai et sans déviation, à ce port. Sans délai, donc on doit leur dire à quel jour, à quelle heure on va arriver, et sans déviation. Et s'il y a une déviation et un délai, alors on est détenu une fois qu'on a débarqué les personnes à l'arrivée. Ils nous disent « Ah, vous n'avez pas respecté le décret Piante Dosi. Vous aviez dit mercredi 18h, il est mercredi 19h, et vous avez fait une déviation parce que, évidemment, sur la route, si on a connaissance d'un autre bateau en détresse, évidemment, on va aller faire une évaluation pour voir s'il y a effectivement un bateau. On ne va pas aller leur dire « décret Piante Dosi, désolé, rendez-vous au port à 18h, ciao ». Pas possible. Les marins ne peuvent pas faire ça. Et donc, on nous met face à cette position complètement intenable, immorale. C'est vraiment d'un cynisme scandaleux et c'est totalement à l'encontre du droit de la mer. Alors, je devance la question. Mais puisque c'est contre le droit de la mer, pourquoi est-ce que on peut pas porter ça en justice? Alors oui, effectivement, on fait des référés contre ces décisions de justice et ces détentions administratives du bateau dans ces cas-là. Et du coup, il y a effectivement un examen de constitutionnalité du décret qui est en train d'être fait par les tribunaux en Italie et on attend une décision de la justice italienne sur ce sujet. Qui, on l'espère, va faire jurisprudence et va pouvoir nous éviter d'être soumis à ces détentions avec ce décret-là. Autre technique tout à fait efficace aussi et tout à fait d'actualité, alors celle-là n'a même pas besoin de base légale, c'est de nous envoyer à l'autre bout de l'Italie, si on reprend la carte. Donc, on fait les sauvetages très très au sud, en général, parce que les bateaux n'arrivent pas du tout loin. Donc, en général,
5: c'est à chaque fois que je touche, ça c'est tactile. Hein.
0: Et on nous envoie, plutôt là ou là. Vous voyez ? Donc on remonte toutes les côtes adriatiques là. Le dernier, le port qu'on vous a donné, c'est après Gênes. C'était presque à Marseille, hein, celui-là. C'est complètement délirant. Et donc, c'est 4-5 jours de navigation aller, autant retour, qui sont donc totalement inutiles, parce qu'avant, quand les Italiens coordonnaient les secours, jusqu'en 2018, où vous êtes débarqué en Sicile, c'est allé beaucoup plus vite, le bateau repartait directement, et on secourait beaucoup plus de personnes. Donc, entre 2016 et 2018, nous avons secouru 29 500 et quelques personnes avec l'Aquarius, en 2 ans et demi, et depuis 2019 avec le Channel Viking, et maintenant que les Libyens ont soi-disant coordonné les sauvetages, on en est à 13 000 personnes secourues. En 6 ans. Oui. Donc, tout cela porte ses fruits, effectivement. Tout est fait pour nous empêcher de secourir. Ça, c'est en Italie. Après, en France, notre siège est donc basé à Marseille. On s'est fait attaquer dans nos locaux en 2018 par un groupe qui s'appelle Génération Identitaire, qui a été dissous depuis. C'était pas très sympa, je vous assure, j'y étais. On s'est vraiment fait malmener. Et ils ont été condamnés en première instance, y compris à la prison ferme pour violence en réunion. Mais ils ont fait appel, donc voilà, on attend l'appel depuis 3 ans. Et c'est toujours pareil, en fait, la problématique de la justice très très longue à passer. Et en attendant, l'urgence humanitaire n'attend pas. Donc on repart et on se concentre sur notre mission. Voilà. Et plus peut-être aussi, dernier point, mais très important, qui nous a obligé d'aller recruter un responsable juridique chez SOS Méditerranée, c'est les attaques de toutes nos subventions et la région Centre-Val de Loire n'y a pas échappé d'ailleurs, que nous recevons des collectivités territoriales au motif que ce ne serait pas légal, soi-disant, de subventionner des actions parce que nous... bon, bref, il y a tout un discours, on est en collusion avec les passeurs, etc., etc. Et surtout, ça va contre les intérêts de la France. Et puis, c'est illégal d'aller aider des actions humanitaires qui sont si loin de nos territoires. Alors, ça a été, heureusement, ça aussi, ça a mis des années à être jugé en première instance, puis en appel, puis Conseil d'État. Et donc, l'année dernière, on a eu enfin une décision de jurisprudence qui fait jurisprudence du Conseil d'État qui réaffirme le droit des collectivités territoriales à subventionner des actions humanitaires pour sauver des vies. Voilà. Mais c'est quand même... On a encore des actions en cours et c'est vraiment une technique de harcèlement judiciaire qui nous monopolise. Au lieu d'aller faire des sauvetages, on doit aller devant les tribunaux, quoi. Voilà. Bon, je résume. Là, c'est un résumé vraiment très, très court. Mais il y en a beaucoup, des histoires d'entraves. Oui, absolument. On a créé SOS Méditerranée parce qu'il y avait des milliers de personnes qui mouraient en mer et qui n'avaient pas de capacité de sauvetage. Donc, c'est vraiment notre mission. Mais on se voit comme un petit maillon d'une grande chaîne de solidarité. Et c'est pour ça que c'est chouette d'être avec Utopia et les acteurs de la recherche ici aujourd'hui. En fait, chacun son petit bout de la chaîne. Quand on arrive dans un lieu sûr, donc dans un des ports d'Italie, les autorités italiennes prennent relais, mais aussi des associations, souvent la Croix-Rouge, enfin toujours la Croix-Rouge italienne est sur place, et puis parfois d'autres associations, et les personnes vont ou pas rester en Italie en fonction de leur souhait, leur rêve, leur réseau existant dans des pays avant la langue qu'ils parlent aussi. Tout ça, ça motive des parcours très différents après. Et donc nous, on passe le relais à d'autres acteurs.
6: Et donc, dans cette étape de débarquement, du coup, Anna, tu disais qu'il y avait un enjeu assez important à ce moment-là, c'était le fait que les personnes arrivaient dans des camps. Et je crois que vous aviez une petite discussion, d'ailleurs, avec Suzy, sur cette question, cette notion de camp. Donc, j'aimerais bien qu'on revienne un peu dessus, parce que ça m'avait l'air assez intéressant.
4: Oui, je sais pas. Il y a un anthropologue, Michel Agier, qui parle de la logique d'encampement, qui explique que ces politiques européennes, elles aboutissent aussi à la création de camps qu'on appelle des hotspots, notamment. Enfin, c'est des immenses camps humanitaires qui sont destinés à accueillir les personnes, enfin, à fournir un premier accueil aux personnes qui débarquent des bateaux. Les personnes peuvent y rester enfermées très longtemps, elles sont à distance des centres-villes souvent, enfin, il y a une sorte de vie qui se construit dans les camps. Et Michel Agier, il fait le parallèle avec d'autres types de camps qui peuvent être des camps plus informels comme Sangatte, par exemple, enfin, Sangatte, c'est un exemple, mais comme les camps qu'il y a à Calais, comme les campements de la Chapelle, avec cette idée que les personnes se trouvent en marge, dans des situations très vulnérables, dépendantes de relations humanitaires et invisibilisées. Donc on avait une discussion sur ça, sur est-ce que c'est le même type de logique ou pas, enfin, sur les campements que vous voyez, vous, avec...
3: Sur la logique, oui, c'est la même, c'est dans le sens où c'est enfermer les personnes ensemble, les invisibiliser dans un endroit, mais la différence, c'est peut-être que les hotspots, par exemple, comme en Grèce ou en Italie, c'est vraiment des centres fermés ou c'est vraiment une prison ultra sécurisée. À l'inverse des camps, par exemple, que nous, on peut faire avec Utopia, où c'est des camps de fortune informels qui se créent de fait parce que nous, par exemple, à Tours, ça nous est déjà arrivé de mettre en place des campements parce qu'on n'est plus en capacité d'offrir des places d'hébergement aux jeunes qui se présentent à nous. Donc, de fait, on doit effectivement... on propose des tentes, en fait. Et donc, après, voilà, il y a un système, une vie communautaire qui se crée dans ces camps-là. Mais bon, c'est quand même heureusement très loin des autres spots qu'il y a en Europe.
6: Et du coup, est-ce que, Suzy, tu peux revenir un petit peu, ou Samy d'ailleurs, sur concrètement, vous, à ce moment-là, qu'est-ce que vous faites, en fait? Qu'est-ce que vous mettez en place comme action auprès des personnes qui arrivent? Vous avez un peu évoqué ça auprès des mineurs. Mais je pense que ce serait intéressant de vous rappeler un petit peu vos différents champs d'action en fait, chez Utopia, pas seulement à Tours, peut-être, mais de manière générale. Et comment vos actions ont évolué aussi, parce que je ne sais pas depuis combien de temps vous existez, peut-être à nous rappeler aussi un peu les circonstances de votre naissance.
2: Peut-être évoquer l'histoire des campements. En fait, c'est l'essence même de la naissance, de la création d'Utopia 56, c'est justement accompagner le bénévolat sur les camps à Calais, dans l'ancienne jungle de Calais qui a été démantelée X fois, qui a désormais disparu. Et je pense qu'il est aussi important de, d'évoquer la répression, enfin pas seulement l'organisation et l'aspect militant et positif de toute l'organisation qui a été, qui a découlé derrière pour accompagner ces personnes, mais aussi, en fait, elles ont été, il y a une répression qui a sévi sans arrêt et qui a obligé les militants aussi à se réorganiser en permanence. Mais il faut quand même évoquer que la police systématiquement confisquait les tentes, détruisait les tentes, le matériel des personnes qui étaient dans la jungle. Et donc voilà, il y avait des campements qui étaient contraints parce que les personnes n'avaient pas du tout pour objectif d'être restées à quai. Et leur objectif, c'était d'aller traverser la Manche pour peut-être rejoindre leur famille ou X raisons. Mais voilà, derrière, il y a cette répression qui a fait que... C'était hyper complexe, donc je trouve que c'était très important d'évoquer la naissance d'Utopia 56, qui à la base est pour encadrer le bénévolat à Calais. Et donc au niveau Tourangeau, je peux faire un focus sur Tours, après tu peux dire ce qu'on fait de manière... Mais donc c'est ce que je vous évoquais tout à l'heure, c'est au sujet des mineurs non accompagnés, donc qui sont évalués, qui ne sont pas reconnus mineurs. Le gros problème de ces jeunes, c'est qu'ils n'ont pas accès à tout ce qui est dispositif pour les majeurs, parce qu'ils sont mineurs, c'est juste qu'on ne croit pas en leur minorité. Donc, tout ce qui existe pour les adultes n'est pas pour eux, en fait, parce qu'ils vont donner une date de naissance qui correspond à celle d'un mineur. Donc typiquement, s'ils appellent le numéro d'hébergement d'urgence, qui est le 115, pour prétendre un hébergement, parce qu'ils sont à la rue, on les a remis dehors, typique. On va leur dire, bah, il faut que tu contactes le département, parce que tu es mineur, le 115 n'est pas pour un adulte. Voilà, ça c'est vraiment le gros problème de base. Ce qui fait que bah, nous, on a créé l'antenne pour justement, la priorité, c'était de créer un hébergement, un point de repli et les mettre à l'abri tous ces jeunes. Parce que là, actuellement, c'est délirant, on est sur des chiffres, ils sont 80. Et, bon, ça a un peu baissé, mais il y a des filles, il y avait une dizaine de filles dans ces 80. L'accompagnement des filles n'est pas du tout le même, le passé et le vécu des filles n'est pas du tout le même non plus. Donc voilà, la priorité, c'est de faire de l'hébergement. D'alerter, que vous soyez au courant de tout ce qui se fait à l'échelle du département. Là, je vous parle de l'Indre-et-Loire, mais c'est partout pareil, en fait, partout. Ils remettent tous les jours des dizaines de gosses, de gamins à la rue. Et nous, ce qu'on fait, c'est qu'on fait des recours. Donc, juridiquement, on va saisir un juge, donc ici, et on va lancer des recours donc contre le département qui n'a pas autorisé la minorité à un jeune. Et c'est une procédure horrible qui dure un an et demi, où il ne se passe rien, rien, rien, rien. S'il n'y avait pas Utopia 56, ce serait des jeunes qui seraient sous tente, qui auraient vraiment perte de repères, pas d'accès à quoi que ce soit. Donc voilà, nous on a déployé des petits trucs comme ça, c'est pas incroyable, c'est pas des, mais voilà, on a le mérite d'exister, de faire notre mieux. On a une école alternative, donc c'est la première étape pour la scolarisation. Donc on scolarise un minimum ces jeunes avant qu'ils intègrent l'école publique. L'accès à la santé, on n'en a pas parlé, mais il y a des jeunes, lorsqu'ils arrivent aussi après leur traversée, il faut savoir qu'il y en a beaucoup qui sont porteurs de maladies qu'on a éradiquées en France et en Europe. Il y a la tuberculose, que sais-je. Donc il faut engager un suivi médical qui est énorme et extrêmement long et complexe. Parce que, bah, pareil, il y a très peu de choses qui sont de dispositifs en place pour ce public. Donc voilà, on est une grosse équipe soudée, mais on a toujours besoin de gens. Et peut-être parler de ce que fait Utopia là, au plan national aussi, parce que c'est pas toujours représentatif.
3: Très rapidement, après Utopia 56, c'est une asso qui existe à l'échelle nationale. Il y a 7 antennes en France. Le public, nous, qu'on accompagne, c'est les mineurs non accompagnés. Mais c'est toutes les personnes exilées en France et sans abri. Donc, des femmes seules, des hommes seuls, des familles, des enfants. Enfin, c'est très large comme public.
6: Et tout à l'heure, quand on a déjà un petit peu discuté de ça, Anna, tu parlais qu'il y avait des pratiques illégales en fait, menées directement par l'État français. Je trouvais ça intéressant que tu puisses reparler un peu de ça, parce que surtout qu'on va parler après justement de toute l'action de plaidoyer en fait qui est menée par vos organisations. Je te laisse peut-être assurer.
4: Oui, bah là vous avez donné des exemples. Enfin, vous en avez déjà donné plein hein, sur le fait de pas reconnaître des personnes mineures, de les remettre à la rue. On pourrait faire une liste déprimante. Il y a mille exemples dans le fait de, par exemple, pas héberger les personnes demandeuses d'asile et fermer des centres d'hébergement. Actuellement, c'est ce qu'on voit. Dans le fait de ne pas permettre aux personnes qui demandent l'asile de travailler et du coup de les mettre en situation de dépendre d'une maigre allocation qui est accordée par l'État et après de les accuser de dépendre de l'aide sociale. Dans le fait de les préfectures, par exemple, qui, quand les personnes demandent un titre de séjour, ne donnent pas de récépissé à la personne qui prouve qu'elle demande des dossiers. Mais ça, il y a des assos comme, je sais pas, la CIMAD et la RESF qui peuvent en témoigner chaque jour. Et du coup, les personnes ne peuvent pas prouver qu'elles sont en attente de titre de séjour. Par ailleurs, les préfectures explosent régulièrement les délais qu'elles sont tenues de respecter pour donner des titres de séjour et ça peut faire perdre des emplois, faire perdre le logement. Donc ça crée vraiment des impacts très concrets et très dramatiques sur les vies des gens. Donc pour résumer, je pense qu'on est vraiment dans des politiques de harcèlement et dans des politiques de dissuasion, en tout cas des politiques qui se veulent dissuasives, mais à tous les niveaux. Enfin, on n'a parlé que de ça, j'ai l'impression. Et en fait, on voit que ça fonctionne pas. Enfin, ça fonctionne pas. Les gens arrivent, les gens restent là. Et en fait, ça épuise tout le monde. Enfin, ça crée de la souffrance pour tout le monde. Parce que là, on a parlé de la souffrance pour les personnes en situation de migration. Mais on voit aussi la souffrance des travailleurs sociaux, des associations, qui est toute l'énergie qu'il faut consacrer juste pour pouvoir permettre aux gens de vivre à peu près dignement. Voilà, c'est ce que j'ai pas envie d'en dire plus.
7: Bah alors du coup, toute la partie plaidoyer du coup portée par vos structures, elles vont vous permettre d'aller lutter contre ces entraves là en fait. Spécifiquement, Sophie, qu'est-ce que vous mettez en place concrètement?
0: Je dis pas que ça marche parce que quand on regarde autour de nous les évolutions internationales, on n'a pas l'impression que le droit international humanitaire soit de plus en plus respecté. Plutôt l'inverse, c'est-à-dire de plus en plus déconstruit et de plus en plus attaqué. Enfin, pour moi qui suis humanitaire depuis 30 ans. Eh bien, ça fait très très mal de voir tout ce qui se passe au niveau international, à Gaza et partout ailleurs dans le monde, et où en toute impunité, maintenant, les États se délestent de leurs obligations de respect du droit international. Ça fait mal, en tant qu'humanitaire, de voir aussi à quel point l'écosystème humanitaire est attaqué. Bref, je ne vais pas vous faire le panorama horrible de tout cet écosystème-là. Moi, ce que je voudrais plutôt vous porter comme message de conclusion, c'est un peu un message alternatif et inverse. Quand on se met tous ensemble dans la société civile, avec des citoyens qui se disent c'est inacceptable, au départ un marin, une humanitaire, et puis en fait beaucoup plus de personnes, pareil pour Utopia, en fait plein d'associations arrivent quand même à faire des choses très concrètes. C'est quand même ça qui est important. Et je pense, enfin, moi, mon appel, c'est qu'on prenne conscience à quel point là, il va falloir se mettre à aller s'activer. Sur ces valeurs-là, si c'est vos valeurs, bougez-vous franchement, parce que il y a beaucoup de menaces et beaucoup d'attaques, mais on a aussi cette capacité de construire, de proposer des alternatives beaucoup plus intéressantes que le repli sur soi. Donc c'est un petit peu le message que je veux passer globalement. Quand je vois par exemple tous les bénévoles qui nous soutiennent, les initiatives de lieux culturels comme le Petit Faucheux, toutes ces personnes qui mettent leurs compétences à nos dispositions de manière totalement gratuite, et c'est comme ça qu'on est encore là aujourd'hui, les collectivités territoriales qui nous soutiennent, la ville de Tours, la région par exemple ici pour cette zone du territoire, mais c'est 137 collectivités au niveau national qu'on a réussi à fédérer autour de notre mission. Eh bien, ça donne de l'espoir. Voilà. Et alors, cet espoir aussi, ce qu'on essaye de faire, nous, en termes de plaidoyer plus global et avec une vision, je ne suis pas du tout naïve, très moyen long terme, c'est aussi de lutter pour la reconnaissance de cet espace humanitaire et de ses valeurs humanitaires et de ses principes humanitaires. Et y compris en mer, où ça n'existe pas. Certes, il y a le droit de la mer, mais on nous attaque, on nous malmène, on nous criminalise, nous les sauveteurs en mer, alors qu'on est là pour sauver des vies dans des conditions difficiles, vous avez pu le voir. Et en fait, ce n'est pas acceptable, il ne faut pas l'accepter. Or, il y a quand même des progrès. Je peux vous donner un exemple qui date d'il y a 2 semaines. On a réussi à être présent sur une table ronde lors de la conférence sur les océans à Nice, l'UNOC, et à proposer une table ronde dont le sujet c'était reconnaissance des océans et des mers comme un espace humanitaire. Et c'était co-organisé avec le Haut Commissariat aux réfugiés. Franchement, moi je me dis qu'il y a de l'espoir, parce que arriver à amener ça dans le contexte actuel où on est plutôt sur la déconstruction des organismes internationaux, multilatéraux, etc., eh bien en fait, il y a des gens qui se battent et on va peut-être y arriver quand même. Donc il faut se donner des objectifs long terme. Et il ne faut pas baisser les bras. Et en fait, moi, je voudrais conclure là-dessus. Ne baissons pas les bras. Continuons. pour toutes les personnes qui ne savent pas quoi faire, rejoignez Utopia, on n'a pas d'antenne à Tournou, SOS Méditerranée, mais il y a besoin de bénévoles partout. Faites des dons, parce qu'en fait, grâce à vos dons, moi j'ai augmenté mes dons aux associations, j'ai pas des moyens énormes, mais en fait, je pense qu'on a un vrai pouvoir de soutenir des vraies valeurs, chacun de nous à notre niveau, vraiment. Donc on peut faire plein de choses, et je vous invite à le faire aussi. Voilà, et si vous êtes là, c'est que vous le faites déjà, très probablement. Donc je vous remercie.
7: Merci beaucoup. Il y a le stand de SOS Méditerranée qui est dehors, vous pouvez aussi aller les voir, de même pour l'association Utopia 56. Je vous remercie à tous et à toutes pour être venus assister à cette année. Bravo.
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2: Mathis Limano.
1: Et à la une de votre journal, tout soutien est bon à prendre pour Volodymyr Zelensky, en visite depuis hier en Serbie, venu plaider la cause de l'Ukraine auprès d'un allié traditionnel de Moscou. Depuis Belgrade, le président ukrainien a prévenu qu'à quelques mois d'un cinquième hiver à traverser en pleine guerre, la quasi-totalité des centrales thermiques de son pays ont été endommagées par les attaques de la Russie. Dans l'actualité également, il a été confirmé à une voix près à la tête du département de la justice aux États-Unis, l'avocat Todd Blanche. Personnage controversé, sa nomination fait déjà couler beaucoup d'encre, vous l'entendrez. En France, le maire insoumis de Saint-Denis, en banlieue de Paris, visé par une plainte pour des soupçons de détournement de fonds publics et d'emplois fictifs. Et puis ses fans l'attendaient dans les bassins. Le nageur français Léon Marchand, quadruple champion olympique en 2024, a obligé de déclarer forfait à deux de ses quatre nages qu'il devait disputer au championnat d'Europe de natation. Volodymyr Zelensky achève donc une visite de 2 jours en Serbie, un pays traditionnellement proche du Kremlin, mais avec l'intensification des frappes russes, tout soutien est bon à prendre pour le président ukrainien. Sécurité, Union européenne ou encore énergie, autant de sujets abordés avec son homologue Aleksandar Vučić, qu'il a remercié pour le dialogue constructif entre les deux hommes, sans oublier de plaider la cause ukrainienne.
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4: Nous avons évoqué les défis auxquels l'Ukraine sera confrontée cet hiver, alors que nous nous retrouvons dans les faits quasiment sans aucune centrale thermique intacte en raison des attaques russes, les missiles russes ayant précisément pour objectif de rendre la vie insupportable aux Ukrainiens. Tous nos projets de coopération avec nos partenaires dans le secteur de l'énergie revêtent une grande importance. Il est important qu'il existe des moyens de renforcer la coopération énergétique entre nos pays.
1: Une visite de Volodymyr Zelensky vécue comme un exercice d'équilibriste pour Aleksandar Vučić, tout en rappelant le soutien de son pays à l'indépendance de l'Ukraine. Le président serbe s'est toutefois abstenu de tout engagement sur des sanctions visant la Russie. Et dans ce contexte, la Bulgarie est en état d'alerte. Ce matin, et pour la première fois, un drone chargé d'explosifs s'est introduit dans l'espace aérien bulgare avant d'exploser tout près d'un poste frontière avec la Roumanie. Un gazoduc se trouvait également à proximité. D'après le ministère de la Défense bulgare, l'appareil est un drone de type Maya, largement utilisé par l'armée ukrainienne. L'enquête devra déterminer s'il s'agit ou non d'un incident délibéré. Aux États-Unis, Todd Blanche, officiellement nommé à la tête du département de la justice, l'ancien avocat personnel de Donald Trump, a été confirmé en pleine nuit à l'issue d'un vote serré, 50 voix contre 49 au Sénat. Un vote qui a failli ne pas avoir lieu. Le personnage est controversé, notamment pour sa proximité avec le président ou encore sa gestion du dossier Epstein. Loubna Anaki à New York pour RFI.
5: Il occupait déjà le poste par intérim depuis l'éviction par le président Trump de Pam Bondi. Todd Blanche est désormais le procureur général des États-Unis à temps plein. Une confirmation qui n'a pas eu lieu sans encombre, Todd Blanche ne faisant pas l'unanimité. D'abord, 2 sénateurs républicains ont bloqué le vote, réclamant de Todd Blanche qu'il renonce à la création d'un fonds d'indemnisation destiné à compenser financièrement des alliés du président poursuivis sous l'administration Biden, y compris des personnes condamnées pour l'attaque du Capitole. Ces mêmes sénateurs réclamaient également qu'il abandonne l'accord d'amnistie fiscale accordé aux locataires de la Maison-Blanche, deux mesures très contestées. Pour convaincre les 2 réfractaires, Todd Blanche a écrit une lettre le rassurant qu'il accéderait à leur demande, un document sans aucune obligation légale, mais qui leur a suffi. Juste avant le vote final, 2 autres sénatrices républicaines se sont prononcées contre sa confirmation. Selon elles, et c'est ce que lui reprochent les démocrates aussi, Todd Blanche serait incapable de tenir tête à Donald Trump pour garantir l'indépendance de la justice, une justice déjà souvent instrumentalisée par le président. Loubna Anaki New York, RFI.
1: Et c'est un admirateur de Donald Trump qui a été officiellement investi hier en Colombie. Le nouveau président Abelardo de la Espriella, élu pour un mandat de 4 ans. Les États-Unis ont d'ailleurs annoncé leur intention d'accorder une aide $1 milliard à Bogota, aide qui s'inscrit dans un programme d'aide à la sécurité. Objectif, soutenir la sécurité, la lutte contre le narcotrafic, des objectifs communs entre les deux pays. Et pour le directeur de recherche à l'IRIS, Christophe Ventura, cette annonce est dans la logique des promesses faites par Abelardo de la Espriella pendant sa campagne de renouer avec les États-Unis.
3: Cet argent qui est donc annoncé pour appuyer le nouveau gouvernement colombien dans deux domaines et l'ordre des domaines à son importance, c'est les questions sécuritaires puis économiques. Donc cet argent, il va surtout servir au programme que promet Espriella face à la fois aux guérillas, aux FARC et aussi aux narcos, dont il a annoncé qu'il allait démontrer qu'il était capable en 90 jours de les éradiquer de la Colombie s'il ne se rendait pas. Ce milliard de dollars, il sert aussi à préparer probablement un retour physique des Américains en Colombie à travers des agences antidrogues, des militaires, etc. C'est pas un don, Trump ne fait jamais de don. Donc cet argent-là, il va avoir une contrepartie. La contrepartie, ce sera sous une forme ou sous une autre, aussi que les Américains soient de nouveau sur le territoire colombien. Ce que souhaite M. Espriella. Donc tout ça, pour l'instant, ça marche ensemble.
1: Au Moyen-Orient, à présent, le Sultanat d'Oman fait état de discussions positives avec l'Iran sur la future gestion du détroit d'Ormuz au cœur du conflit entre Washington et Téhéran. Oman qui met en garde dans le même temps contre les attaques de navires alors qu'un pétrolier a encore été ciblé ce samedi dans le détroit d'Ormuz. À 18h06, à Saint-Denis, la ville en banlieue de Paris, dirigée depuis les élections municipales par le maire France Insoumise, Bali Bagayoko, qui fait l'objet d'une plainte déposée par AC Anticorruption. L'association a saisi le parquet national financier pour des soupçons de détournement de fonds publics et d'emplois fictifs. Marine Kéo.
6: Avant d'être élu maire, il y a 4 mois, l'insoumis aurait longtemps exercé 2 mandats locaux. Un d'adjoint au maire de la ville de Saint-Denis et un autre de vice-président du conseil départemental. Et ce, en même temps qu'un poste de cadre à plein temps à la RATP, le service de métro parisien. Un cumul illégal, sauf autorisation motivée. L'association AC Anticorruption l'affirme, il s'agirait d'une utilisation indu des fonds publics, d'autant que le poste à la RATP aurait été obtenu sans concours ni entretien, avec des horaires élastiques et de généreuses indemnités, plus de 6 000 euros par mois, avec un 13e mois et des primes, selon les déclarations de Bali Bagayoko lui-même au journal d'investigation Le Canard Enchaîné avant son élection. Sur le réseau social X, il se dit victime d'une succession de séquences médiatiques visant à le discréditer politiquement. Il accuse notamment l'entourage de l'ancien maire socialiste de sa ville, Mathieu Hanotin. L'association AC Anticorruption demande que les autorisations de cumul d'emplois soient vérifiées. De son côté, Valérie Pécresse, présidente d'IDF Mobilité, dont fait partie la RATP, demande que transparence soit faite sur la politique de recrutement.
1: Les sports avec le Tour de France Femmes, 8e et avant-dernière étape, la plus longue aussi, 172 km au départ de Sisteron et une arrivée à Nice sur la Côte d'Azur. Et c'est Demi Vollering qui arrive en premier, avec également une absente de marque avec le forfait de la Française. Pauline Ferrand-Prévot, lauréate de la précédente édition Journée Noire pour les sportifs français, avec un autre forfait, celui de Léon Marchand, le quadruple champion olympique de natation lors des Jeux 2024 de Paris. Il devait retrouver les bassins parisiens pour les championnats d'Europe qui débutent ce lundi, mais voilà, une blessure qu'il traîne depuis plusieurs semaines à la cuisse l'oblige à renoncer à 2 des 4 courses qu'il devait disputer. Il s'agit du 200 et du 400 mètres nage. Christophe Diremzian.
7: Les supporters de Léon Marchand, prêts à vibrer pour lui, ne le verront donc pas autant qu'espéré. Ces 2 courses fétiches sont manifestement trop compliquées pour son adducteur droit, celui qui a lâché fin juin lors des championnats de France à Saint-Etienne. Sur la fin de sa série du 200 mètres brasse, il coupe son effort, les premières douleurs apparaissent. Non qualifié pour la finale, il renonce ensuite au reste de son programme de la semaine. Parti en convalescence à Marseille, il se blesse à nouveau au même endroit 3 semaines plus tard à l'entraînement, rendant les Europes plus incertains que jamais. Même si la cicatrisation de sa blessure est acquise en très grande partie, explique le communiqué médical de la fédération,

0: joue donc au Maroc, début des quarts de finale à 17h temps universel avec, je le rappelle, Côte d'Ivoire contre l'Algérie. Le sport ne s'arrête pas sur la radio du monde. Vous retrouvez Mondial Sport dans un instant. Bon week-end à l'écoute de RFI.
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0: Bonsoir à tous. Nouvelle émission de « Y'a quoi dans la pochette ?» Comme je vous ai dit la semaine dernière, je revenais donc avec une émission « Y'a quoi dans la pochette ?» Ça faisait un petit moment. Et la dernière fois que j'ai fait cette émission, c'était sur Limp Bizkit. Ou non, j'avais peut-être fait une émission après sur Askas. Non, j'avais fait une émission sur Askas. Bon, peu importe. Je ne sais pas si vous vous souvenez, mais pour ceux qui étaient là, on a fait, moi et mon pote Elric, une émission sur Limp Bizkit, sur l'album Significant Other, où on avait analysé la musique, évidemment, mais aussi la pochette, parce qu'il y a plein de choses intéressantes. Pour ceux qui veulent aller voir ma chaîne YouTube, je suis Evaner, vous retrouverez l'émission qui dure un trois quarts d'heure, elle était assez longue, c'était une bonne émission pour ça. Et donc, on rempile avec les mêmes. Donc voilà, Elric, encore bienvenue à Radio Campus.
1: Merci.
0: Voilà, pour faire une émission sur un album clairement iconique pour les années 90 du hip-hop. On va parler donc de Black Sunday de Cypress Hill. Donc voilà, assez facile. Je vous parle un tout petit peu du groupe. Et puis ensuite, on va tout de suite vous passer un premier extrait pour les gens qui ne connaissent pas obligatoirement la musique de Cypress Hill. Vous allez tout de suite reconnaître l'ambiance, voir dans quelle atmosphère on va tomber. Et puis on va pouvoir décortiquer un petit peu l'album. Et puis évidemment, dans la dernière partie, on parlera un petit peu de la pochette et des personnes qui ont travaillé sur cette pochette qui est peut-être aussi iconique que l'album qui suit derrière et la musique. Alors voilà, donc Cypress Hill, c'est un groupe de la scène hip-hop des années 90. Ils sont tous originaires de Los Angeles. C'est quatre latinos, cubains pour certains, qui sont de LA, qui sont venus de LA. Donc on a B-Real, le rappeur principal du groupe, qui est très reconnaissable avec sa voix très nasillarde.
1: Ouais, presque sorti d'un cartoon en fait.
0: Ouais, il s'est amusé d'ailleurs en interview, il racontait qu'il ne comprenait pas comment les gens pouvaient apprécier sa voix très nasillarde, que même lui il avait du mal à l'écouter, mais il a bien fait d'insister parce que c'est vrai que ça l'a rendu complètement inédit et unique, et on le reconnaît directement, même quand il fait des featuring, etc. La voix, enfin, personne ne peut imiter ça, quoi.
1: Donc, c'est une voix tellement aiguë. Ça...
0: Voilà. Autre personnage très important pour le groupe, c'est DJ Muggs. Donc il est DJ et producteur de musique pour le groupe, donc il fait les deux évidemment. À cette époque-là, les DJ faisaient les deux, c'est-à-dire la plupart en tout cas des DJ faisaient les deux, ils faisaient et la musique et les sets DJ donc au platine, hein, c'est à l'époque c'est platine pour mixer. Donc voilà, DJ Muggs. On a Sen Dog, qui est aussi un rappeur du groupe, qui est tout autant en frivole que B-Will, mais qui n'a pas la même voix. Et puis on a eu avant aussi Meloman Ace, qui est donc frère de Sen Dog, et qui est peut-être du coup le moins identifiable du groupe, puisqu'il a il s'est barré assez vite, il a fait le premier album puis en fait il est parti.
1: Mais il a fait sa carrière solo en fait.
0: Et puis il a fait sa carrière solo après, donc il n'est pas obligatoirement resté sur le groupe. Donc ce groupe il s'est formé en 1986, mais pas sous le nom de Cypress Hill, il s'est formé sous le nom de DVX, et puis ils ont signé leur premier contrat en label chez Columbia. Et donc c'est à ce moment-là qu'ils ont trouvé le nom de groupe de Cypress Hill, avec comme premier album le titre éponyme donc du groupe, qui est donc Cypress Hill aussi pour ce premier LP. Donc voilà, on va parler aujourd'hui de leur album Somophore, donc deuxième album 1993, Black Sunday. Et on va donc aussi parler de cette pochette restée mythique et presque inédite d'ailleurs dans l'univers rap des années 90-2000. On n'a jamais retrouvé de pochette comme ça après. Voilà, on va commencer à parler un peu de leur musique en premier, puis on va commencer tout simplement par l'intro de l'album, I Wanna Get High, et puis on vous rejoint juste après.

0: Donc voilà, intro de ce premier album Black Sunday, avec une entrée en matière quand même plutôt calme, mais qui installe tout de suite l'ambiance sombre et poisseuse d'un boom bap qui serait dans des machines qui seraient un peu trop salies de cendres de cannabis, parce qu'il faut dire quand même les termes, c'est que c'est un album où on sent qu'il y a eu un peu de weed quand on est dans les studios.
1: Ils l'ont déjà fait dans le premier album, ouais, où c'était déjà le sujet, mais alors dans ce deuxième-là, ils se sont dit « Non, mais on va mettre les potards à fond à ce niveau-là. »
0: Voilà, ça c'est clair qu'ils se sont bien amusés, très productifs évidemment. Ah, excusez-moi, je coupe la musique, sinon après vous allez toujours l'entendre. Très productifs sur cet album, ils l'ont fait assez rapidement. Mais c'est vrai qu'ils se sont quand même amusés. On va dire qu'ils faisaient de l'enregistrement en même temps de faire une soirée. Quoi.
1: Ça bah, devait en fait, c'est ça. Que pour faire cet album, ils se sont... le fait là où, quand ils ont sorti Cypress Hill, ça a fait un carton monumental. Et en gros, ils se sont dit, bah, tiens, ça commence à ressonner, ça commence, le buzz commence à arriver. Non, on va revenir de là où on vient. Et en fait, ils se sont littéralement enfermés presque dans une cave, en fait. Tout se faisait, tout a commencé. DJ Muggs qui a commencé du coup à faire ses vieux vinyles pour tout enregistrer. Et en parallèle, la fumette était au rendez-vous parce que c'est presque le cigare,
0: gros cendrier
1: débordé.
0: Ouais.
1: Ils étaient à fond.
0: Ouais, mais c'est vrai qu'ils ont tout appris ensemble en même temps. Et après, il y en a certains membres du groupe comme DJ Muggs par exemple qui a fait plein de choses. En dehors de Cypress Hill, qui a fait énormément d'albums collaboratifs avec des rappeurs, des très très bons albums qui sont encore sortis en 2024-2025. Moi j'en ai écouté, donc c'est vraiment super. Voilà, en tout cas, juste pour appuyer quelque chose, c'est que dès l'intro, et tout l'album va suivre comme ça, on a donc une esthétique qui dénote vachement avec le son hip-hop West Coast, puisqu'on entend une prod qui est vraiment pure new-yorkaise, comme si un Q-Tip il avait produit pour Snoop Dogg, ça fait un petit peu ça. Et tout l'album que DJ Muggs produit va bien plus s'emprunter au son new-yorkais, et un peu South aussi, que de la West G-Funk. Et clairement, c'est par passion, et non pas par souci d'identité que DJ Muggs il fait ça, c'est vraiment parce que lui, les vinyles qu'il chope, parce que la musique qu'il écoute, parce que le côté poisseux et crasseux qu'il veut retranscrire, bah, ça va beaucoup plus s'intégrer à la musique de New York que à des morceaux de Rascas, de Snoop Dogg, de Corrupt, enfin toute l'équipe
1: après,
0: de Dr. Dre et Gastro.
1: Enfin, il y a deux membres du groupe. Bon, après Meloman qui est parti.
0: Ouais. Oui, on va surtout parler de Sendog.
1: Oui, ce que je veux dire, c'est qu'il y avait quand même, ils sont arrivés de Cuba, ils voulaient vraiment instaurer ce truc latin.
0: Ouais,
1: ce truc
0: il fallait aussi se démarquer évidemment. Du son qu'il y avait à cette époque-là, mais ils auraient pu aussi très bien continuer avec le son qui marche. Enfin, tu vois, c'est facile de dire bon, bah, nous, on est de Los Angeles, on est un groupe, on veut faire de la musique, comment on fait pour gagner vite de l'argent, tu vois ? Comment on peut faire en
1: sorte
0: que les gens.
1: Ils ont vraiment une identité, ils voulaient pas créer, faire de
0: voilà,
1: l'argent.
0: Voilà, c'est-à-dire, ok, ça les rend uniques.
1: Ils font leur truc.
0: Tu vois, ok, ça les rend uniques, mais c'était quand même une prise de risque. De se dire, bah, ok, nous on vient de Los Angeles, on est des latino-cubains américains qui font de la musique à Los Angeles, on prend un risque et on va faire de la musique presque new-yorkaise, alors qu'à l'époque, t'avais quand même la guerre East Coast-West Coast, donc c'était pas le bon moment pour faire de la musique new-yorkaise. Quoi. Mais bon, en tout cas, la prise de risque a clairement bien marché. Si on parle en termes un petit peu de lyrics, on peut aussi s'arrêter, on va dire, assez rapidement, hein, parce que le reste de l'album, là, vous avez juste écouté l'intro, ça aborde à peu près les mêmes sujets. On a parlé de cannabis, beaucoup de cannabis. Ça parle aussi de violences policières, des gangs de LA, de faire la fête, de fuir les flics. Voilà, il n'y a pas obligatoirement de grandes remises en question de leur mode de vie, qui est d'ailleurs un mode de vie clairement assumé tout le projet. Donc voilà, pour le côté lyrical, il n'y a pas de grandes histoires, il n'y a pas d'interprétation de, comment on appelle ça, les morceaux à thème, mais c'est... bref, peu importe. En tout cas, il n'y a pas de grande introspection sur cet album, donc c'est vraiment de l'énergie pure, retranscrit sur combien 43 minutes à peu près. Donc voilà. Et puis, bah, ouais, comme je dis, hein, pas facile de se démarquer à cette époque-là, à côté des Snoop, des Corrupt, de tout ce style de musique qui était quand même vachement différent de ce que produisait Cypress Hill à ce moment-là. Bon, d'ailleurs, ça les a pas obligatoirement tous aidés dans le groupe de fumer autant de weed, parce que sur les albums qui ont suivi après, il y a le côté un peu parano qui a pris le devant aussi dans leur façon de raconter des histoires, etc.
1: Après, donc, ils ont quand même réussi quelque chose d'incroyable, c'est que là où il y avait beaucoup de séparation entre gangs... la West Coast et East Coast qui se font la guerre et tout. Eux, ils sont arrivés, ils ont fait non, mais on va rassembler tout le monde. Ils ont fait musique, ils ont rassemblé tout le monde, punk, métalleux, skater. East Coast, West Coast, ils se sont rassemblés aussi. Les gangs, ils se sont rassemblés. Tous, ils ont sur le même beat. Pas de problème.
0: Il y avait clairement un public à Los Angeles pour ça, hein, parce qu'il n'y a pas que des écouteurs, enfin des auditeurs de hip-hop dans les années 90 à Los Angeles. Il y avait évidemment beaucoup de skateurs. Et puis, il y avait beaucoup de fans de rock metal. Les skateurs, en fait, faisaient même plus partie de ce groupe-là que des fans de hip-hop. Donc, c'est clair qu'eux, ils ont vraiment fait le bon choix et ils ont réussi à rassembler au-dessus de les histoires de gang, les histoires de quartier, ce qui revendiquait, même si le nom du groupe revendiquait quand même un petit peu le sud de Los Angeles, mais il y avait quand même un attrait pour l'unité. Venu, on fait la fête, on s'amuse. Il y avait vraiment ce truc-là qui ressortait vachement. Voilà, en tout cas, j'insiste un peu sur le côté... comme j'en parlais tout à l'heure en faisant ma petite blague sur Q-Tip, le côté A Tribe Called Quest des prods, parce que c'est clairement ce que fait DJ Muggs sur cet album, c'est clairement un héritage de Tribe Called Quest que DJ Muggs il veut essayer d'insérer dans cet album pour créer un son qui est là sur le coup quand même bien plus inquiétant, bien plus délinquant. C'est un peu une sorte de backside de l'introspection humaine et identitaire qu'on peut retrouver dans l'introspection humaine et identitaire qu'on peut retrouver dans Tribe Called Quest. Là, il y a un truc où, on emmerde tout le monde.

0: on va le dire plus tard, mais sur la pochette, pour ceux qui n'ont pas l'image de la pochette, imaginez une colline avec un arbre sans feuilles au-dessus, dans une nuit un peu orageuse, et c'est que des pierres tombales et des squelettes.
1: Ouais.
0: Globalement, c'est ça. Ils voulaient vraiment instaurer cette... Cette ambiance là et ouais, puis après on oui c'est ça en fait, c'est carrément ça en fait.
1: Ouais, bah complètement, ouais. Alors je vais vous passer un deuxième extrait, donc I ain't going out like that. Excusez-moi, mon accent anglais n'a
0: parfait. Pas amélioré parfait, depuis parfait, cet accent il est parfait,
1: c'est pas amélioré depuis 2 ans. Voilà, qu'est-ce que j'avais à dire d'autre juste avant de vous passer l'extrait. Ouais, donc du coup première tournée, c'était ils l'ont fait avec House of Pain, donc ça suit aussi un petit peu ce truc de ok, on fait du hip-hop, mais on ramène aussi un peu les skaters, ces gens-là, etc. Donc, il y avait déjà un petit peu cette idée-là. Et les métalleux aussi commençaient à s'intéresser, les plus jeunes, pas exactement les quarantenaires, mais les plus jeunes, dans les années 90. Après,
0: c'est parce que Muggs, oui, ça tourne toujours autour de Muggs, mais en même temps, c'était un peu l'âme du truc. Hein, c'était un peu l'âme du groupe, mais c'est aussi parce qu'il a fait un album avec House of Pain, justement.
1: Voilà, complètement. Allez, on vous envoie le deuxième extrait et je vous rejoins juste après.

0: Voilà, imaginez fermez les yeux, une pièce sombre, il y a juste une veilleuse rouge en fond.
1: C'est ça.
0: Et un joint à peine allumé sur le bord d'un Versal. Voilà, vous avez l'image. C'est globalement l'ambiance de cette musique, même de l'album en général.
1: Ouais, c'est retranscrit d'ailleurs sur les 14 titres de façon très bien.
0: C'est carrément ça. Après, c'est. Alors, je me permets une petite histoire, enfin, anecdote chiante, comme j'ai fait pour Limp Bizkit avec le Woodstock 99. Mais cette musique-là leur a valu lors du Saturday Night Live, où tout se passe bien. Et Mug se dit chouette. Ça se passe bien, mais j'ai quand même envie de me rouler un petit joint. Du coup, je vais me rouler un magnifique joint, l'allumer en plein milieu, en plein milieu de la musique, hein, ouais. Parce que pourquoi pas. Et pendant tout le reste, les autres membres du groupe, hein, donc Sendog, Biril, tout ça, qui explosent leur instrument sur scène, autant dire que ça leur a valu un banni à vie de ce petit événement. Et je trouve ça très drôle de savoir que voilà, ils voulaient instaurer une ambiance, quelque chose... d'AE, c'est pas français, mais AE, quoi.
1: Oui, c'est un peu convivial, etc.
0: Et que non seulement ça s'est vu dans les chiffres avec les ventes astronomiques de cet album, mais dans les actes aussi, hein, ils se sont dit non, on fait ce qu'on veut. Et si vous n'êtes pas d'accord, tant pis. Alors, c'est très drôle.
1: J'ai plus les notes là, si j'ai les notes. Donc ils arrivent, l'album sort numéro 1 au Billboard avec environ à peu près 2 millions d'albums vendus sur l'année. Donc ce qui fait partie des plus grosses ventes, effectivement, de l'année. Et puis donc, ils partent en tournée, évidemment, dès leur deuxième album. Le premier album, peut-être qu'ils font une tournée, mais un peu plus en réduite et pas avec autant de notoriété. Donc, c'est vraiment ce deuxième album qui les pousse beaucoup plus à l'international. Enfin, déjà national, parce que les États-Unis, c'est tellement grand que déjà, si tu tournes dans toutes les states, ça va, tu te fais de l'argent. Donc voilà. Puis en fait, assez rapidement aussi, à Paris, tout ça, etc. Dans les années 90, ils étaient déjà en Europe. Voilà, en tout cas, ça a donné aussi, le groupe a quand même donné une identité musicale et beaucoup aussi énergétique sur, si je puis dire, on va dire, les rappeurs latinos. Moi, clairement, je pense à Big Pun, donc rappeur de New York, par exemple, et qui a vraiment ce style de musique très, très imprégné de Cypress Hill. Et donc, il y en a plein d'autres que je ne connais pas, évidemment, mais je sais que leur côté latino-américain, y a plein de rappeurs qui se sont identifiés à ça. Ils se sont dit, putain, moi aussi, j'ai des origines Amérique latine, etc. Et du coup, ça te donne un peu une porte d'entrée pour faire du hip-hop. Et donc, ça a aussi beaucoup inspiré. Moi, j'ai que Big Pun en tête, mais je sais qu'il y en a évidemment plein d'autres. Mais en vrai, des mecs comme, par exemple, Mobb Deep, eux aussi, ça les a évidemment inspirés chez Avok et ses productions pour l'ambiance très délabreuse de Cypress dans la musique, dans les interludes avec la pluie, le côté jeune débrouillard, etc., qui impose leur style de vie sans compromis. Ça se retrouve, même si c'est très peu dit, mais ça se retrouve quand même dans beaucoup de groupes hip-hop très, très connus des années 90. Voilà, puis moi j'adore aussi comment ils mixent les voix. Là. On en parlait avec Elric pendant l'interlude, mais Sendog, tu vois comment il...
0: Sendog, il te chante dessus comme si tu lui devais de l'argent.
1: Il te gueule
0: dessus.
1: Il y a vraiment un peu ce truc-là. Les mixages de voix qui sont très noyés pour vraiment rendre le truc un peu oppressant. T'as l'impression un peu de te faire agresser, même si tu kiffes la musique, mais t'as l'impression de te faire un peu agresser quand t'écoutes ces gars-là. T'es en mode, ils me veulent du mal, ces gens-là.
0: Ouais, et puis ouais, c'est vraiment un mix vieux jazz tordu, un truc d'un peu style film d'horreur, des sons un peu psychédéliques. Et t'as Biril qui te chante en cartoon.
1: Voilà, t'as raison, c'est ça.
0: Dessus, en parallèle.
1: Un peu cartoon. Wow, Et puis effectivement, DJ Muggs, il est vraiment allé chercher des samples assez obscurs que je crois même encore aujourd'hui.
0: Alors, personne ne sait. Il a gardé ça très secret. Non, il n'a pas voulu partager.
1: Il y en a, tu arrives quand même à les trouver, mais une fois que tu prends un sample et que tu le pitches énormément, en fait, ça ressemble tellement plus à l'original que tu peux toute ta vie dire que tu as fabriqué ça sur ton synthé tout seul, alors qu'en fait, non, tu as pris un sampleur et tu as pitché ton truc, mais tu l'as tellement décortiqué dans tous les sens que t'as rendu ça différent, quoi.
0: Je cherchais comment le dire, mais ouais, Biril, donc celui qui chante avec la voix un peu cartoon, nasillarde, ouais. Tout ça, il chante dessus, enfin, il chante comme si ça, il avait pas dormi depuis 72 heures. Je trouve ça très drôle.
1: Ouais, un peu ça aussi.
0: je pense que la weed y était pour quelque chose, mais...
1: Bon, faut qu'on parle un petit peu, donc avant que je vous parle de la pochette, de ce côté rock, métal, cet album a porté pendant tant d'années et continue un peu à être porté. Donc voilà, c'est clair que Cypress Hill, c'est un groupe qui a attiré le regard de la scène rock sur le hip-hop. ça a commencé donc avec cet album. Pourtant, il faudra vraiment attendre les années 2000 pour que le groupe s'imprègne de l'ambiance. Alors, année 2000, c'est nu metal, on va dire, en quelque sorte, mais ça peut être aussi un peu plus large que
0: bah, en fait,
1: que
0: nu metal, c'est arrivé 93, donc à la sortie presque de l'album, ouais. Où Korn sort leur premier album, voilà. C'est les précurseurs, en fait.
1: Donc voilà, puis bah, après, t'as la suite avec Rage Against the Machine, Limp Bizkit et tout le tralala. Et donc, en fin de compte, Black Sunday, c'est un album qui est un peu révélateur, je trouve, si je peux me permettre, d'une forme d'hypocrisie de la scène metal, enfin, des auditeurs de scène metal, parce que c'est un projet qui, encore aujourd'hui, est porté comme un exemple de ce qui doit être un bon album de rap pour les quarantenaires fans de rock metal, soi-disant du bon rap parmi les autres propositions qui seraient plus superficielles dans le hip-hop. Et non, parce qu'en fait, bah, les prods, c'est clairement du pur hip-hop, tu peux pas faire plus hip-hop que ça. Et les lyrics, les gars, ils racontent des trucs vraiment pas du tout intéressants, voilà, c'est le truc de fête, la police, le truc de ouais, le respect, les quartiers, nanana. Bref, en soi, des sujets qui sont ultra superficielles et qui sont abordées par 13 000 autres rappeurs. Donc c'est surtout en fait l'énergie et les flows qui impressionnent et qui accrochent ce nouveau public de skateurs, de métalleux. Quoi.
0: Après, les rockers, tout ça était déjà très ancré depuis facile 70 dans la scène musicale. Donc ils ont déjà très mal vu la réapparition du rap, du hip-hop, tout ça. Et quand ils ont vu, je pense, un album qui... rien qu'à l'imagerie, s'approchait vachement de ce qu'eux écoutaient, même en musical, ça leur plaisait bien. Ils se sont dit, non mais il faut faire ça.
1: C'est
0: faire ça,
1: c'est qu'en fait, la musique peut-être, en fin de compte, inconsciemment, ne les gênait pas plus que ça. C'était plus l'image que renvoyait le hip-hop qui les freinait. Et donc, si tu leur mets une pochette qui les attire, des gars qui ont une tête de gars qui leur ressemblent un peu plus, parce qu'il faut dire les termes, évidemment, si tu mets un afro-américain, y en a certains, ça va plus les freiner qu'un gars qui est latino, qui est un peu plus blanc, etc. Ça va aussi aider un petit peu. Si tu mets un peu tout le bon packaging, ça va...
0: Oui, je pense qu'il y avait une sorte de bribe de racisme aussi par
1: bien
0: là.
1: Sûr, hein, bien sûr,
0: c'est clair.
1: Bien sûr, mais dans le hip-hop, c'était pas mieux. Hein. Si tu veux faire du hip-hop et que t'étais blanc, c'était bonne chance aussi, tu vois. Maintenant, ça s'est amélioré, mais en fait, t'avais du racisme un peu des deux côtés, quoi. Donc voilà. Voilà, en tout cas, si vous aimez Black Sunday, c'est que clairement vous êtes prêt à apprécier d'autres albums, de plus rap albums des années 90, et tant mieux d'ailleurs. Et donc voilà, qu'est-ce que j'ai noté d'autre? Pas grand chose d'intéressant, sinon ça va être du blabla, et le mieux c'est d'écouter de la musique. Donc mon blabla, on s'en fout un peu, on va se mettre le grand classique, Insane the Brain Rain. Je sais pas si tu veux rajouter un petit truc, Elric, avant qu'on lance.
0: Non, juste j'adore cette musique, mais après,
1: Moi aussi,
0: à part ça...
1: Allez, 3 minutes 28, Insane in the Brain, et puis après on va parler un petit peu de la pochette.
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0: Bon, voilà, je pense que pour la plupart, vous avez reconnu ce morceau assez iconique et qu'on a entendu dans pas mal de films, sûrement aussi de jeux vidéo, etc. Donc voilà, c'était Insane in the Brain. Et en fait, mine de rien, je ne me suis pas rendu compte, mais quand j'ai fait ma petite playlist des extraits que je voulais vous passer pour l'émission de radio, en fait, je vous ai mis les trois premiers morceaux. C'est pour vous dire aussi en termes de sequencing de l'album que ça se suit assez bien. Alors, il y a une ou deux interludes sur l'album, mais c'est vraiment... c'est vraiment très bien séquencé, donc voilà, ça marche assez bien. Bon, ok, et bah du coup, je vais pouvoir vous parler un petit peu de cette pochette, mine de rien. Black Sunday, Cypress Hill. Alors, pour vous la décrire un petit peu, on est sur une pochette, donc évidemment format carré, hein, ça c'est les covers d'albums. Fait un petit peu sous forme, l'impression que c'est du papier calque dégradé. Il y a un peu ce truc-là sur la composition. On n'a pas l'impression que c'est de la peinture, ça ressemble plus à une sorte de dessin. Sur du papier calque un peu dégradé, avec donc une image un peu mortifère de ce cimetière, avec cet arbre en pyramide, enfin avec ce point culminant sur une sorte de damas pyramidal de terre, avec donc ces pierres tombales qui culminent au-dessus de cet amas de terre, et puis donc des squelettes, on peut peut-être en voir trois ou quatre, qui sont au premier plan de cette pochette, en dessous du sol. Donc c'est vraiment, on voit en dessous de la terre. Ça je l'ai expliqué, voilà, la composition un peu pyramidale avec cet arbre assez étrange, qui est donc sans feuilles, hein, qui est nu et solitaire, et qui fait en point d'orgue de la composition.
1: Alors, je me permets une interprétation de la pochette, parce qu'en fait, je l'ai regardée actuellement, là, et une interprétation de la pochette qui, ça se trouve, est complètement fausse, et tu me corrigeras.
0: Il n'y a pas beaucoup d'interprétations sur la pochette, mais tente ce que tu veux.
1: En fait, je vois un peu ça, parce que Cypress Avenue, c'est là où a grandi donc Sendog et son petit frère. C'était pour ancrer leur appartenance. Et en fait, à force de regarder cette pochette, je vois un peu le côté... dans toute leur vie, il y a eu beaucoup de, avec les gangs, tout ça, beaucoup de morts et autres. Et tout au bout se trouve un arbre qui, pour moi, représente un peu l'espoir mort, en fait. Parce qu'il n'a pas de feuilles, il n'a rien, quoi. Et je vois un peu ce truc-là de la rune offre rien, mais c'est pas grave,
0: C'est peut-être effectivement une comparaison, mais une métaphore un petit peu de la vie dans la rue et de ce qu'on peut y voir.
1: Alors c'est parfaitement interprété selon moi.
0: Mais je suis d'accord, c'est vrai que j'ai pas trop pensé à ça. Moi je me focalisais un peu plus sur ce truc de Black Sunday,
1: Sunday, dimanche sombre, enfin dimanche noir, ça fait vraiment pessimiste quand même.
0: C'est vrai que pour ceux qui ont vu la pochette, on a l'impression qu'il fait nuit alors qu'il fait pas nuit parce qu'en fait il y a vraiment le soleil qui est en arrière-plan qui est caché par cet amas de terre et qui représente une sorte de soleil noir.
1: Ça fait un peu bizarre, hiver volcanique.
0: C'est
1: qu'avec tous ces amas de nuages bien sombres qui cachent la lumière alors qu'il fait jour.
0: Ouais. Donc c'est un peu ce truc paradoxal. Alors c'est donc Jay Paik et Dante Ariola qui ont donc supervisé et réalisé la pochette du groupe, tous deux. Donc ils forment aussi un groupe d'artistes design qui est donc appelé Poncho Press, même si le plus gros de l'œuvre du cerveau, ça revient à Dante Ariola. Même si c'est toujours très délicat sur même les recherches que j'ai fait de vraiment savoir qui a fait ça, c'est évidemment très compliqué. Mais voilà, Dante Ariola, c'est la tête pensante du groupe Poncho Press. Donc Ariola, c'est un mec qui est né à New York, il va faire ses études dans la très grande école High School of Music and Art de Manhattan. Donc voilà, il a évidemment un goût, parce qu'il fait ça dans les années 80, donc pour le street art de New York, 80-90, même un peu 70 en vrai, qui va l'amener tout assez rapidement vers le graphisme, la photo, puis le cinéma. Il se fait remarquer assez rapidement dans le milieu du design et de la musique, et il s'impose donc dans le milieu, et il travaille assez rapidement avec des labels, des très grandes maisons de disques, des labels qui appartiennent à Atlantic, à Warner, à Sony Music, et à Columbia donc, qui est la maison de disques sous cet album de Cypress Hill, et du premier album aussi de Cypress Hill. Donc il va réaliser les photos et le logo en 91 du groupe, pour la pochette de leur premier album avec cette tête de mort et ces deux flèches. Je ne sais pas si tu vois, Eric, c'est les flèches. Je vais te le montrer hop, sur la photo qui est du premier groupe, si j'arrive à la retrouver. Voilà, celle-ci.
1: Ah oui, ok, ouais, je vois.
0: Donc, on a vraiment cette... presque un peu en carte navale de pirate, un petit peu, t'as un peu ce truc-là où t'as oui, l'est, l'ouest, tu vois, t'as un peu ce truc-là.
1: C'est une croix des vents, je crois, hein, ou un truc comme ça. Ah, une étoile des vents, il me semble.
0: C'est toi qui m'apprendras là, je sais pas. Okay. En tout cas, voilà, il y a un petit gars avec la tête de mort, etc. Donc, c'est eux qui ont fait ce logo. Et puis, ils ont réalisé aussi donc, les photos de ce premier album en sorte de ghetto insalubre où il y a des trucs par terre, des sortes de poubelles, des tonneaux avec du feu, etc. Donc vraiment, rien à voir avec Black... Enfin, rien à voir. Très éloigné.
1: Si on reste sur le bon optimisme sympa.
0: Voilà, c'est ça. C'est ça. Mais en termes d'esthétique, ok. Mais en termes d'ambiance, ok. Par contre, en termes d'esthétique, c'est plus du tout la même chose. Bah, déjà, là, c'est une photo. L'autre, c'est quand même vachement plus du dessin. Donc voilà. Oui, voilà, j'ai noté ça, une sorte de boussole, un peu cette idée-là de boussole, même si le logo a un petit peu évolué après, c'est pas exactement resté celui sur la première pochette, mais voilà, donc Dante Ariola, il s'est occupé de ça, donc c'est le directeur artistique de la cover, parce que la photo, je crois qu'elle a été prise par Stacy Drummond, qui a fait la photo, voilà, pour vraiment être très précis, mais c'est pas exactement le plus important. Ce qui est le plus important, c'est la pochette qu'on parle aujourd'hui, donc en 93. Il est déjà la direction artistique donc, de Black Sunday, et je crois que juste avant, il s'occupe d'une autre pochette, c'est hop, voilà, celle-ci. Donc c'est la pochette de Wish WUB du groupe LA Funk Dub. Oh mon dieu, l'accent anglais, Evan. Dou Biest. Ouais, donc vraiment, vas-y, tu vois, c'est pas facile.
1: Funk
0: Dou Biest. Voilà, donc à ce moment-là, il est directeur artistique de cette pochette. Parce que donc, c'est pas lui qui fait le dessin, il a la supervision du dessin qui est réalisé par Glenn Barr et qui a un coup de pinceau, un coup de crayon plutôt d'ailleurs, assez unique et puissant, avec ici donc, un style un peu graffiti qui est mélangé à une sorte de cubo futuriste, à la composition brisée en deux, c'est assez bizarre et assez original. Mais voilà, ça montre aussi toute la palette de Dante Ariola pour son approche artistique qui est quand même assez versatile, assez hybride et assez large. Et ça se voit en fait déjà sur les deux premiers albums de Cypress Hill, où ça n'a rien à voir sur les deux premières pochettes. Voilà. Ok, on revient un petit peu hop, à Black Sunday. Je passe hop, ça comme ça. Voilà, j'ai pris une petite photo, mais vous êtes pas, vous êtes à la radio, vous ne m'entendez pas, mais je mets en même temps les photos de Dante Ariola, qui a un truc un peu Willem Dafoe, tu vois.
1: Oui, ouais, c'est ce que je disais, quand j'avais vu sa photo, j'ai fait, waouh, il ressemblait un peu aux photos qu'il prend Willem Dafoe pour ses montages.
0: Ouais, c'est ça. donc ici, on est face à une sorte de photomontage un peu miniature, qui est empreint de l'imagerie hard rock metal, parce que c'est clairement plus une image qu'on pouvait retrouver dans les pochettes de metal à ce moment-là. Un peu, tu vas me donner encore ton avis, Elric, mais un peu expressionnisme allemand, tu vois. Il y a un peu ce truc-là qu'on peut retrouver aussi sur les trucs de Tim Burton.
1: Oui,
0: Tim Burton,
1: voilà,
0: Tim Burton c'est vachement inspiré de l'expressionnisme
1: allemand. Surtout L'étrange Noël de Monsieur Jack.
0: Voilà, tout à fait.
1: Vraiment ce côté un peu Halloween.
0: Voilà, complètement, avec d'ailleurs cette affiche de L'étrange Noël de Monsieur Jack.
1: Oui, il est sur une colline crochue.
0: Voilà, bon, un peu. Moi, c'est vrai que le premier truc auquel j'ai pensé quand j'ai vu cette pochette, la première fois de ma vie, c'était ça, même si c'est pas la même mise en scène, mais il y avait un peu ce truc-là, puis le truc de squelette, etc. Même si du coup.
1: J'avais aussi dit, enfin après ça, c'est purement moi, mais en termes d'arbre, même si c'est arrivé bien après, mais il y avait un petit côté Sleepy Hollow.
0: Je crois que j'en parle après, mais tu m'as tout spoilé.
1: Okay. Oh là, je spoil.
0: Non, non. Et du coup, ouais, j'avais noté ça, l'étrange histoire de Monsieur Jack et aussi les Noces Funèbres de Tim Burton. Même si les Noces Funèbres sont sorties bien après, donc ça ne peut pas du tout être une inspiration, évidemment. Alors, pour le côté hard rock metal, il n'y a pas vraiment d'équivalent direct à cette pochette, mais on peut penser à Master of Puppets de Metallica. C'est peut-être le truc le plus évident.
1: Oui, parce qu'il y a quand même ces successions de pierres tombales blanches sur un fond orange.
0: Ouais, c'est ça, avec aussi ce soleil couchant, donc ça rappelle un peu ces trucs-là. On peut penser à de nombreuses pochettes avec des squelettes que l'on retrouve dans les trucs de Megadeth. Hein. Je sais pas si j'ai mis.
1: Oui, l'album de Megadeth, oui.
0: Alors, c'est laquelle j'ai mis celle-là, bon, évidemment, en termes de stylisation, ça n'a rien à voir, mais le truc de squelette, etc. Je sais plus le nom.
1: Pistels.
0: Ouais, voilà.
1: Mais ça ressemble pas vraiment à ça, c'est juste qu'il y a un squelette dessus, quoi. Ça fait un peu ça aussi. Mais...
0: Voilà, c'est ça. Et là, on va se rejoindre encore plus avec mon pote Elric.
1: Oh oui.
0: C'est que c'est que donc Dante Argiola, il s'est occupé donc en 91 d'un groupe de métal. Donc c'est pour ça le rapprochement a pu aussi se faire avec les directeurs artistiques de la cover Dante Argiola, donc du métal vers le rap chez Cypress Hill, parce que donc Dante Argiola s'est occupé de la première pochette de l'album de Korn, donc titre éponyme, album Korn sorti en 91, avec cette pochette assez, assez iconique où là on est face à une photo et bah, je sais pas si tu as deux mots à dire dessus.
1: Est-ce que je vous ai parlé de Korn?
0: C'est le moment, c'est le moment.
1: Non mais oui, cette pochette là, qu'est-ce qu'il y a à dire de plus? La petite fille qui est sur une balançoire, mais quand on regarde l'ombre, elle est juste pendue au cas devant une sorte de facette monstrueuse. Parce que voilà, il faut savoir voilà, un truc, c'est que voilà, Jonathan Davis a été un enfant battu avec une mère alcoolique, il me semble. Donc il a vachement été... le thème de l'enfance est tout le temps présent dans Korn. Et bah, dès le premier album, il pose directement les fondations de ce que ce sera plus tard. C'est directement, même dans le premier album, il parle tout de suite voilà, de l'enfance, avec la musique d'Adi de fin, où il parle du père. Il y a vraiment ce côté-là de... ouais, non, de l'enfance perdue. Quoi.
0: Moi, ce que j'aime vraiment avec Dante Argiola, et de toute façon, toutes les pochettes dont j'aborde le sujet dans les émissions Il y a quoi dans la pochette, c'est ça évidemment l'intérêt, c'est que je veux essayer de trouver des albums qui ont une pochette qui retranscrit extrêmement bien la musicalité, au point de se dire, moi je veux voir une pochette, sans écouter l'album, je sais l'ambiance que je vais y retrouver. Et ce que j'adore avec Blast Sunday, c'est ça, c'est que tu vois la pochette, et quand tu écoutes la musique, tu dis, bah évidemment, tu vois, c'est vraiment la pochette un peu parfaite. Alors, tu vois, toujours trouvé différent, etc. Mais l'univers visuel que me retranscrit la cover me fait penser à la musique. Et tu vois, quand on parle de aussi Korn, bah, quand tu vois cette première pochette, c'est clair qu'en termes de musique, t'es en mode, putain, c'est bizarre, quoi. Une petite fille sur une balançoire avec une ombre un peu...
1: Oui, ça fait un peu innocence, quoi. Tu vois, et quand tu regardes dans l'ombre, c'est pas innocent du tout.
0: Et dès que t'écoutes ton premier morceau, t'es en mode, c'est ça que j'allais faire.
1: Puis, ouais, c'était pas... trois premiers morceaux, déjà. Il n'y a pas beaucoup d'enfants gentils, d'accord.
0: Voilà. Bon, voilà, j'ai pas trop d'autres choses à dire sur cette pochette. Alors, je pourrais faire les larmes casse-couilles du gars qui a fait Histoire de l'art et qui vous parle des peintures de Böcklin avec L'île aux morts de Friedrich, ces peintures du 19e, etc., qui a fait beaucoup de peintures dans des cimetières, des choses absolument magnifiques et très, très intéressantes. Mais là, on s'éloigne évidemment un peu trop de cette pochette. En tout cas, voilà, j'espère que je vous ai un peu donné envie de vous réintéresser, pour ceux qui connaissaient, au groupe Cypress Hill, et pour ceux qui connaissaient déjà le groupe, avoir quelques infos sur cette pochette, sur les gens qui ont travaillé un peu dessus. Et puis, bah, ça va être l'occasion de repasser quelques morceaux. On va se mettre Lick a Shot, un morceau vraiment j'adore, un peu sous-côté sur l'album. C'est pas
1: et apparemment, du coup, comme on parlait de la pochette, ouais. Lick a Shot, il y a un sample de Blind de Korn.
0: Et ouais, et du moins, j'ai jamais entendu.
1: Et moi non plus. Mais apparemment, il y en a un.
0: Faites le jeu avec nous en direct.
1: Bah, voilà, nous aussi, on va jouer.
0: On va jouer, on va essayer d'écouter si on chope le sample. Voilà, en tout cas, je suis pas sûr, on va pas bêtement revenir après. Donc, on va vous passer quelques extraits. Et puis, bah, moi, je vous dis tout de suite à la semaine prochaine. Pour une émission Mon Ami Pop. Ce sera pas une émission avec quoi dans la pochette. Je peux pas en faire toutes les semaines, c'est trop long à faire. Donc voilà, merci de nous avoir écoutés et on s'envoie donc Lick a Shot.

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l'an 2000. Quel visage ça aura l'an 2000? Il y a quelque chose d'un peu magique dans cette expression-là. L'an 2000, pour nous, ça veut dire la concrétisation d'un peu tous nos rêves, tous nos espoirs, de tous nos désirs. C'est un peu, au fond, quelque chose qui ressemblera à l'âge d'or, si vous voulez. Remarquez que c'était déjà comme ça pour l'an 1000. On s'attendait à la fin du monde.

Aujourd'hui, on sait que en l'an 2000, ce sera différent d'aujourd'hui. Il suffit de se promener dans Paris, dans un monde, dans le monde qui est autour de nous, avec un œil un peu neuf, pour se rendre compte que

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